0: au cœur de chaque création. Ce n'est pas un simple décor. Chaque fibre est une empreinte, chaque vénure un relief. Et avec ces bois choisis pour leur caractère, leur histoire et leur singularité, Geoffrey crée différentes collections de pendentifs et de boucles d'oreilles.
1: Donc il y a une collection qui est faite avec ces deux matières exclusivement. Donc on n'en voit pas trop. Mais c'est une technique qui est super intéressante parce que ça permet de faire des mélanges de couleurs. Moi, j'utilise pas mal d'essences de bois exotiques, des bois rares, mais aussi des bois locaux comme le buis, l'olivier, le cadre aussi dans le futur. Ça permet d'utiliser pas mal d'essences. Ensuite, on a la possibilité de colorer la résine et garder cette transparence. Moi, c'est ce que j'aime bien. Je veux pouvoir voir le bois à l'intérieur. En lui rajoutant de la couleur à la résine, on peut du coup donner un thème. Et ensuite, une fois qu'on a ces deux matières assemblées, c'est sans limite d'une certaine manière, il y a une collection qui est basée sur cette technique-là. La collection entre ciel et terre, donc il y a plein de sous-collections dans celle-là. Donc la nuit d'Islande, le rêve de Dolly, Zahir. C'est la collection bois, résine et opale de laboratoire. Une alternative à la pierre d'opale qui est super intéressante pour ce que je fais. C'est ça qui va donner cet effet d'un peu d'aurore boréale dans les bijoux ou alors le côté nacré. On a l'impression que le bijou bouge, on a l'impression que les aurores bougent à l'intérieur du bijou à cause de la lumière qui réfléchit à l'intérieur. Et j'adore ça, ça fait voyager d'une certaine manière. Et ensuite, on a la collection bois éternel qui est faite exclusivement avec des bois stabilisés. On ne voit pas trop en bijouterie, mais qui est utilisée notamment dans la coutellerie d'art. Ça consiste à imprégner le bois d'une teinte et d'une résine ultra liquide. Et le stabiliser, ça veut dire que ça va rester bloqué à l'intérieur et solidifier le bois. Donc ça le rend imputrescible et ça lui donne des couleurs assez incroyables, des mélanges de couleurs assez folles. On n'a pas l'impression que c'est du bois quand on les regarde, ces bijoux. On croit souvent que c'est des pierres, justement. Sauf que c'est beaucoup plus léger. Utiliser des simples morceaux de bois qui ont a priori pas grand-chose qu'on pourrait jeter par-dessus l'épaule et puis en fait en faire quelque chose où on y voit un monde et puis ça inspire à l'imaginaire, ça fait rêver. Je m'en rends compte avec pas mal de clients lorsqu'ils voient les pièces devant eux, ce que ça leur évoque. Par exemple, dans les nuits d'Islande, il y a des gens qui m'ont écrit récemment en me disant « Oui, on a fait 7 voyages en Islande. » Ça tombe à pic de tomber sur des bijoux comme ça qui nous rappellent ce voyage. Les mille et une nuits qui me rappellent un voyage dans le désert du Maroc. Et là, en fait, c'est un bijou où on voit comme des dunes avec un ciel de nuit à l'intérieur. Et puis pour d'autres, ça peut aller jusqu'à faire imaginer des mondes sous-marins ou d'autres choses. C'est un peu à chacun son interprétation, j'ai envie de dire.
0: Alors forcément, c'est très visuel, donc je vous invite vraiment à aller faire un tour directement sur le site de Geoffrey Guillermin. Le nom de sa marque, c'est Gautreau. Comme d'habitude, je vous mets toutes les infos qu'il vous faut sur ici.fr, rubrique circuit court.
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3: Bonjour, je m'appelle Jérémy Ferrier, j'ai 40 ans, je vis à Port-Camargue et je suis soigneur animalier à l'Institut Sicorium du Rôle du Roi depuis 15 ans.
4: Comment on se dit, petit, je veux faire ça comme métier? Vous vous rappelez du moment qui a été le déclic?
3: Ouais, je pense que c'est une vocation et je me rappelle très bien du moment. À l'époque, j'étais au CP et j'ai reçu un papier du Marineland où j'ai vu tous les mammifères marins et je sais qu'à ce moment-là, je me suis dit, c'est ça que je veux faire plus grand.
4: Est-ce que c'était compliqué à atteindre votre rêve? Les profs vous ont soutenu dans le projet?
3: On va dire qu'il y a maintenant plus de 20 ans que je fais ce métier. Du coup, à l'époque, le métier était moins connu que maintenant. Et quand j'ai demandé pour m'orienter, on m'a dit, tu veux être éleveur, c'est ça? De chiens, de chats? J'ai dit non, je veux travailler en parc zoologique ou en aquarium. Et du coup, ils m'ont dit, mais il faut être vétérinaire pour ça. Ce qui était totalement faux. Du coup, au début, oui, j'ai dû galérer, enfin, m'orienter vers un schéma plus classique. Et enfin, j'ai pu faire un stage au Sicorium où j'ai rencontré les soigneurs et eux m'ont dit quelle formation fallait faire pour devenir soigneur.
4: Vous dites quoi le matin en vous réveillant?
3: Le matin, quand on arrive, on se dit qu'on a de la chance d'être là déjà, de travailler avec des animaux sauvages. C'est quand même une chance. Surtout, la première chose que je me dis, c'est est-ce que tout le monde va bien?
4: C'est quoi le meilleur souvenir que vous avez eu avec les animaux où on se trouve là au Sicorium? Il y a des otaries, il y a des phoques. Vous avez forcément un souvenir inattendu avec eux?
3: Oui, il y a un souvenir plutôt marquant qui c'était avec mes otaries. Il y avait le mâle dominant et deux femelles. Il y a une femelle qui commençait à être un peu agacée. Du coup, elle n'écoutait plus trop et j'ai eu le mâle dominant qui s'est mis entre elle et moi pour pouvoir recadrer la femelle et la session s'est très bien terminée.
4: C'est quoi le message que vous avez envie de faire passer à la radio ?
3: Le message que j'ai envie de faire passer, c'est qu'il faut respecter la vie animale, végétale, que les aquariums et les parcs zoologiques servent à sensibiliser les gens à cette vie-là et à pouvoir les voir en vrai. Je pense que c'est notre rôle. D'éducation.
4: C'est quoi qui vous impressionne le plus chez ces animaux ?
3: C'est déjà leur adaptation à l'eau. Ils ont des capacités exceptionnelles de nage. La proximité qu'on peut avoir avec eux, quand on les connaît bien et qu'on passe beaucoup de temps avec eux, la confiance qu'ils peuvent nous donner.
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1: Pluie, neige, canicule, brouillard, la météo décide si on va râler ou si on va râler autrement, si vous voyez ce que je veux dire. Mais dans le fond, qui décide des prévisions météo? Qui observe? Qui calcule? Qui c'est qui tranche à la fin? Et surtout, pourquoi ils disent qu'il va y avoir du soleil alors qu'on se prend une rincée? Eh bien, réponds tout de suite dans les coulisses de Météo France Alsace que je teste pour vous aujourd'hui. Je suis à Ilkirch-Grafenstaden. Ici, on estime, on calcule le temps qu'il fera demain. Et à côté de moi, voici Simon. Simon, c'est le technicien météo. C'est lui qui surveille des capteurs, des antennes, des machines qui parlent. Bref, tout le langage, c'est des chiffres. Entre le vent, la pression, l'humidité, tout est mesuré en continu avec des stations météo basées un peu partout en Alsace, à des endroits stratégiques, en altitude, dans les vallées, en plaine ou encore en ville, au nord, au sud, bref, un peu partout. Et à cela, on peut ajouter aussi d'autres outils comme les radars, les satellites. Et chaque jour, c'est des millions d'observations qui arrivent dans les ordinateurs de Météo France Alsace. Et avec des équations très, très, très complexes. Et cette complexité est en lien avec notre prochaine découverte. Direction, le bureau des modèles météo. Ça, c'est avec Théo. Théo, il est météorologiste et il m'explique eh bien, qu'on ne prédit pas le futur. Mais en revanche, on calcule des scénarios et leurs probabilités. Certains modèles, par exemple, simulent l'atmosphère avec comme résultat, écoutez bien, 350 prévisions possibles chaque jour. Ah bah oui, hein, la machine, elle calcule tout ce qui est possible. Hein. Et c'est l'humain, enfin, qui va trancher. Parce que oui, la météo, en bout de ligne, bah, c'est pas juste une machine, hein. C'est aussi un cerveau. Il y a un cerveau qui tranche. Et en parlant de cerveau, en voici un autre bien rempli. C'est celui de Cédric. Il est climatologue. Et Cédric, lui, va nous emmener littéralement dans un autre monde. Parce qu'avec ses analyses à Cédric, eh bien, on ne regarde pas demain. Non, on va regarder 100 ans en arrière. Car Météo France, eh bien, conserve en quelque sorte la mémoire du climat depuis plus de 150 ans. Parce que le passé, eh bien, il nous permet quoi? De comprendre l'avenir. Surtout avec les notions du dérèglement climatique qui nécessite une véritable expertise. Alors, après ce dévoilage d'outils, de calculs, d'équations et d'expertises en tout genre, comment se fait-il qu'en 2026, on puisse encore se tromper dans les prévisions? Eh bien, j'ai posé la question et la réponse de mes spécialistes est claire. Prévoir la météo, c'est comme essayer de prédire la forme exacte des vagues dans une soupe qu'on remue en permanence, sauf que la casserole fait la taille de la planète et que la cuillère tourne toute seule. Et en plus de ça, il y a quelqu'un qui joue avec le feu. On continue. Bref, vous l'avez compris, hein, impossible d'être parfait, seulement de se rapprocher de probabilités, mais avant tout, le rôle de Météo France Alsace, c'est d'anticiper au maximum les risques.
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2: Ah, faudra attendre la Saint-Paul pour savoir qui en sera le cognon.
3: En Berrichon dans le texte.
2: Cognon, à rapprocher de quignon, désigne un morceau de pain. Dans le temps, à la messe, on partageait un pain béni qui était offert à tour de rôle par une famille de la paroisse. Celle qui venait d'offrir le pain allait emporter un morceau, le cognon, à celle dont ce serait le tour le dimanche suivant. À Mentoussalon et dans les villages voisins, les vignerons n'ont pas choisi Saint-Vincent comme patron, mais Saint-Paul, célébré le 25 janvier. Eh oui, l'hiver, les gens de la terre ont un peu moins de travail. Les jours sont courts et on peut faire la fête. À Mentou, le cognon, c'est celui qui succède au bâtonnier. Dans les années 2000, la fête de Saint-Paul a failli disparaître. Et il a fallu toute la ténacité de Paul Gilbert, qui avait fondé la confrérie en 1950, pour lui redonner de la vigueur. Traditionnellement, Paul Gilbert entonnait la chanson de Mentou à la fin du repas. En 2007, il nous a exprimé sa joie de voir revivre la Saint-Paul, a entonné la chanson... Mais il l'a jamais terminé, vu qu'il est passé de vie à trépas en chantant le refrain. Voici les paroles de cette chanson, qui se chante sur l'air de la Charibiaude, dont les paroles sont de Jean-Baptiste Magnon, et qu'on chante encore à la Saint-Paul.
3: En Berrichon dans le texte.
2: Dans notre pays, sans fait de manière, on passe notre vie ben honnêtement. Oh, y a pas besoin de faire une prière pour voir s'amener le pichet de vin blanc. Que ça soit chez Pierre, ou ben chez Paul, ou Bourdin ou ben d'en bas, chez le tueré ou chez le maître d'école, en vrais amis, trinquons les gars. C'est comme en tous une autre bonne terre. Je suis heureux tout en travaillant. J'en ai des filles, qu'à son genre, t'es fier. Du beurre, du blé, des gobaillants. Et poum, des cravères et du bon vin blanc. Si vous passez par Mentou, venez donc me voir. Je vous la chanterai.
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4: La place du village, c'est notre rendez-vous quotidien avec les frères Jean-Noël et Philippe de Paris à la rencontre des Savoyards et Hauts Savoyards. Et aujourd'hui, c'est Philippe qui est avec nous. Philippe, vous nous racontez une très étonnante visite sous terre à Ugine.
5: Ah oui, on est à Ugine, en Savoie, et c'est une rencontre absolument étonnante. Et ce jour-là, on est accompagné par Rudy Lauberton, qui nous fait pénétrer, Laurent, carrément sous la montagne. En fait, nous sommes dans des tunnels de la guerre. Il nous conduit dans des abris anti-aériens de la Seconde Guerre mondiale. Des abris construits juste avant la guerre. Et comme il nous dit, comme on avait des usines sidérurgiques juste à côté, les avions pouvaient les bombarder. Voilà pourquoi il y a des tunnels. Et là, il nous conduit dans un tube qui lui appartient. 90 mètres de long, 2,50 mètres de diamètre. Et il nous dit là, on est juste au-dessous du centre-ville d'Ugine. Juste au-dessus de nous, on a même le musée du Crécherel. Et c'est là que Rudy nous explique qu'il a un jour décidé d'occuper ces tunnels. Il avait pourtant déjà entendu que ces tunnels avaient déjà servi de cave à affinage pour les bons fromages de chez nous.
4: Bon, le suspense a assez duré, Philippe. Qu'est-ce qu'il y fait exactement?
5: Eh oui, qu'est-ce qu'il y fait? Et c'est là qu'il nous fait découvrir une étonnante ferme, l'Aubricole. Tenez-vous bien, l'Aubricole.
4: Ah oui.
5: Et oui, Rudy élève des vers. Il y cultive aussi des endives et des champignons. Et là, il nous raconte comment il a découvert la lombriculture. C'est l'élevage des vers de terre, hein, pour mettre dans les lombricos composteurs. Vous avez peut-être ça chez vous.
4: À la différence de vous, vous les descendez, les vers.
5: Vous les descendez à nous. Et il s'agit donc de ces déchets organiques, le compost, vous savez tout ce que c'est. Oui. Et donc, il va récupérer le terreau, mais aussi, tenez-vous bien, le jus fait par les vers, qui dit-il, c'est le meilleur engrais naturel, le jus de vers. Nous, on ne savait pas trop ce que c'était. Et bien, ce sont ces vers de terre que vous mettez justement dans votre compost. Il y a aussi le jus, il ne faut pas l'oublier. Et Rudy nous explique que le vers l'occupe surtout l'été, parce que l'hiver, qu'est-ce qu'on en fait des vers? On n'en fait rien. Et pendant l'hiver, il s'est donc mis à cultiver des endives. Et puis, donc, du mi-novembre jusqu'au mois de mars. C'est vrai que pour que l'endive soit bien blanche, nous dit-il, pour qu'elle n'ait pas d'amertume, elle doit rester totalement dans le noir. Et là, c'est l'endroit idéal.
4: Alors, les vers, l'endive, mais il y a aussi les champignons.
5: Eh oui, les champignons, des amis du noir aussi. Ils cultivent les fameux rosés des prés, mais aussi la pleurote. L'endroit est parfait, nous dit-il, 15 degrés, 85% d'humidité. Et là, il nous fait quelques confidences. Le champignon de Paris pousse sur du fumier de cheval, la pleurote sur du peuplier broyé, et le fameux shiitake, ce champignon étonnant, sur du chêne broyé. Le shiitake, vous savez qu'il a des vertus magiques, il fait pousser les dents, pousser les cheveux, et empêche de vieillir.
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1: On est dans l'ouest de l'Eure, grosso modo entre Bernay au sud et Pont-Audemer au nord. Le Lieuvin, c'est un petit bout de région dans la région. Aujourd'hui, je m'arrête à Saint-Benoît-des-Ombres chez mon copain Steve. Me voilà garé dans le jardin de Steve.
2: Eh, je crois que le décor est planté là.
3: Salut Fred.
2: Ah ouais. C'est magnifique.
3: Ouais.
2: Toi, dans ton jardin, t'as pas planté des arbres. Hein.
3: Bah non, ils étaient déjà là.
2: T'as planté d'autres trucs. Hein.
3: Tu sais, le terrain commence là-bas où t'es arrivé là.
1: Et dès l'entrée, le décor est planté.
3: À partir de là, il y a des sculptures.
2: Alors toi, comme t'aimes bien les musées, bah t'en as fait un chez toi dans ton jardin quoi.
3: Voilà. Ouais. C'est pas un musée figé ça.
1: C'est-à-dire.
3: Par exemple, aujourd'hui, t'es venu chez moi.
1: Ouais.
3: Quand tu vas rentrer.
1: Ouais.
3: Tu pourras dire, je suis venu visiter le musée de Steve.
1: Ah bon?
3: Ah non. Tu pourras dire, j'ai vu ce que j'ai vu aujourd'hui. Parce que si tu reviens dans un roman, c'est plus le même musée que tu vas voir.
1: Dans son jardin, Steve a planté des dizaines de sculptures en bois.
2: C'est toi qui as fait tout ça, là?
3: Ben oui, Fred.
1: Ben oui, c'est lui.
3: Ben oui, c'est moi.
2: Ça fait quoi, 2 hectares ici, je crois?
3: Ouais, 1,5 hectare, ça va jusque là-bas, jusqu'aux chevaux, là-bas. Tu vois les chevaux au bout, ouais. Là-bas?
2: C'est des sculptures en bois?
3: Bah ouais, tout est en bois là.
2: Que tu fais à la tronçonneuse?
3: Tronçonneuse, disqueuse, ciseaux à bois.
2: Tu dégrossis à la tronçonneuse quoi?
3: Tu dégrossis à la tronçonneuse.
1: Il sculpte des bestioles, Steve.
3: Tu vois, regarde tous ces bestioles par terre là.
2: Il y a des crocodiles par terre.
3: Voilà, moi j'ai pas de chien moi, c'est ça mes chiens. Les gens me disent t'as pas de chien chez toi? Bah regarde les gueules, tu vois là, c'est eux qui gardent la cour.
2: Tu fais que des animaux en fait?
3: T'as remarqué ça direct hein?
1: Non mais quel sens de l'observation?
2: T'as toujours vécu de la sculpture?
3: Ouais, j'ai toujours su fils de sculpteur.
2: Il était en Normandie ton père?
3: Non, Fred. Moi j'ai su à l'île Maurice, j'ai vécu là-bas, je suis arrivé ici en France, j'avais 40 ans.
1: Il y a 25 ans.
3: Donc j'ai grandi dans l'atelier de mon père, si tu veux.
1: Et pourquoi il a quitté l'île Maurice?
3: Bah parce que j'ai rencontré ma femme.
2: Bibi.
3: Ouais.
1: Le petit nom qu'il donne à sa femme.
3: Leïla, il s'appelle.
1: Leïla.
3: Ouais, Leïla.
2: Comme la chanson de
1: Clapton.
2: Eric Clapton. Leïla.
1: Je suppose qu'il y retourne pas souvent à l'île Maurice.
3: Si, j'y vais, moi, de temps en temps. J'y vais, je t'ai dit, mais c'est pas à côté, l'île Maurice. T'as déjà été?
2: Bah non.
3: Non.
2: J'attends que tu m'invites.
3: Ben, moi, maintenant, c'est ici chez moi, Fred.
1: Et si on en revenait aux sculptures?
2: Comment tu en vis alors? T'as des commandes, des gens qui te passent commandes sur tes sculptures?
3: Oui, j'en ai un peu de commandes. Sinon, comment je vis? Tu sais, nous, on fait des ateliers. Parce que, tu sais, à mon âge, il est temps de.
1: De transmettre.
3: T'as trouvé le mot.
1: J'ai trouvé le premier.
3: T'as trouvé le mot. Avant moi, de transmettre les connaissances, tout ce que j'ai appris. Mon père m'a appris pour que je transmets. C'est ce qu'il m'a dit. Si tu transmets pas, ça sert à rien que tu apprennes.
1: Totalement d'accord.
3: Et je trouve ça très bien, moi.
1: Pourquoi?
3: Parce qu'il y a un plaisir à apprendre et connaître. Et il y a aussi un autre plaisir qui est peut-être plus grand.
1: Je pense savoir de quoi il parle.
3: De transmettre.
1: Transmettre.
3: Parce que quand tu vois quelqu'un qui fait ce que tu l'as appris, qui réalise ça devant toi, c'est un plaisir que tu ressens.
1: On passe le flambeau.
3: Ouais, c'est notre rôle. Hein.
1: Transmettre.
3: On est éphémère ici, nous. On est deux passages, comme on dit.
1: Steve sculpte les fruits et légumes, le bois, la glace et le sable.
3: Tout ça, quoi.
1: Je vous mets les infos et les photos sur l'appli.
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4: Là, on est vraiment dans l'ambiance. Hein.
5: Voilà.
4: Pour découvrir...
5: On va passer par là.
4: Oh! Bonjour! Donc là, parmi les bruits que vous entendez, on est vraiment dans l'ambiance du début de vinification dans un domaine viticole en Bourgogne. Alors, Nathan Drouin, on est chez vous et on est un petit peu pas chez vous.
5: Exactement, ouais. On est chez Vincent Girardin, donc au 5 impasse des Lampennes, à Meursault. Et donc, j'ai la chance de pouvoir vinifier ici dans... cet espace chez du coup mon patron.
4: Tout a été mis en tonneau déjà.
5: Oui, tout à fait.
4: De ce millésime 2025.
5: Exactement. Pour l'instant, seuls les aligotés sont en fermentation. Et les Saint-Romains et les Haussé-du-Reste, qui ont été récoltés un petit peu après, eh ben, eux ne sont pas encore partis en fermentation.
4: Ah.
5: Ils sont en demi-mue en fait. Ah. C'est pas la pièce traditionnelle bourguignonne, mais c'est des fûts de 500 litres. Pour pas justement marquer trop le vin et donc avoir vraiment la fraîcheur de la ligotée sur ce que je recherche.
4: Le fait d'avoir son petit rond de serviette,
5: oui,
4: dans un domaine a priori assez gigantesque, hein, parce que là on est vraiment dans une forêt de tonneaux.
5: On est bien équipé. Et c'est ça la chance.
4: C'est ça en fait, voilà, parce que le fait de démarrer une activité viticole aujourd'hui en Bourgogne, ça vous aurait demandé des millions d'euros, j'imagine.
5: Oui. Beaucoup d'investisseurs, beaucoup d'investissements de ma part aussi. Et donc là, c'est vrai que j'ai la chance d'avoir les vignes et de me consacrer aux vignes et d'avoir cette partie-là pour vinifier. Donc oui, très chanceux et très reconnaissant aussi.
4: Parce que d'un point de vue organisation, ça ne doit pas forcément être facile non plus. Je me dis, vous partagez quoi, un calendrier, un tableau Excel sur « Attendez, je viens bosser tel jour pour moi, je viens bosser tel jour pour le domaine ?»
5: Non, je travaille au domaine et puis le soir, je fais mes petites cuvées ou le matin en arrivant, je m'organise comme ça. Ou entre midi et deux aussi.
4: Sur vos temps de pause.
5: Exactement.
4: Vigneron pour son domaine en dehors de ses horaires de travail, dans un autre domaine viticole, c'est le quotidien de Nathan à Meursault. 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
6: 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Annick Bonhomme.
7: Un enfant a-t-il le droit de ne pas être d'accord avec ses parents ?
8: Oui, et d'ailleurs, ils n'acceptent pas ça. On fait des choses qu'on n'a pas le droit et eux, ils le font devant nous. Nous, on doit se coucher tôt et ils doivent se coucher tard.
9: Moi, je dis oui, on a le droit de ne pas être d'accord parce que c'est pas tout le temps eux qui décident, parce qu'on a le droit de prendre un petit peu l'avis. Par exemple, si nous, on mange un truc qu'on n'aime pas et eux, ils mangent un truc qu'on aime bien,
10: c'est un peu injuste. Hein.
11: En fait, quand, par exemple, nos parents, ils sont pas d'accord avec quelque chose, et que, en fait, nous, on a raison. Ils acceptent pas qu'on a raison. C'est les plus grands et ils veulent toujours avoir raison.
12: Et surtout, parlant de trucs familial, le plus embêtant avec les parents, c'est que quand t'es l'aîné et que t'as toujours eu une petite dispute avec ta sœur, ils vont croire au plus petit. Pourquoi ? Je ne sais pas. Mais alors ça, c'est un truc qui me saoule vachement, en vrai.
13: C'est totalement vrai. Alors, la dernière fois, mon petit frère, il a mis ma chambre en bazar, alors j'avais tout rangé, mais j'ai pris.
7: C'est toi qui as été disputé ?
13: Oui.
7: Et tu as réussi à expliquer à tes parents ou pas ?
13: Oui, au bout d'un moment, ils ont réussi à me croire. Donc ça va, c'est mon petit frère qui a été puni, pas moi, heureusement, mais c'est de l'injustice.
14: Pour moi, on obéit tout le temps à ses parents, même si c'est un truc grave et tout, j'obéis.
7: Mais quand vous n'êtes pas d'accord avec vos parents, est-ce que vous échangez, est-ce que vous arrivez à discuter ?
13: Oui, mais en fait, ils font ça pour notre bien, c'est pas parce qu'ils veulent pas.
7: C'est toujours pour votre bien ?
13: Non, c'est pas vrai.
14: Quand, par exemple, je suis pas d'accord avec ma mère, et elle me laisse m'expliquer, mais à la fin, elle dit toujours son dernier mot. Du coup, c'est moi qui ai tort et c'est elle qui a raison, alors que c'est moi qui ai raison.
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1: Monsieur le jardinier, ce nom vous dit peut-être quelque chose. Il donne de nombreux conseils sur les réseaux sociaux pour tenter de garder nos plantes en bonne santé et surtout en vie. Elle vient de publier un livre qui va vous intéresser si vous aimez le jardinage. Tout le monde peut jardiner. Bonjour monsieur le jardinier.
2: Et bonjour.
1: À quel moment vous avez compris que le jardinage allait devenir un petit peu plus qu'un loisir?
2: Dès que j'ai goûté mes premières récoltes, la qualité qui était incomparable et c'était vraiment des produits d'exception, j'ai été piqué.
1: Vous expliquez avoir commencé avec des échecs comme tout bon jardinier qui se respecte. Qu'est-ce qui a changé dans votre approche entre vos premières frustrations et la méthode actuelle que vous avez pour jardiner?
2: Alors, je n'ai pas une méthode en particulier pour jardiner et c'est pour ça que ce livre il est intéressant parce qu'il y a plusieurs méthodes et chacun va pouvoir utiliser les méthodes qui sont adaptées à sa situation. Que ce soit un climat qui est différent, un sol qui est capricieux, peu importe, une exposition particulière. En fait, il n'y a pas une vérité, il y a des vérités. Donc, il n'y a pas une méthode, mais des méthodes à mettre en pratique en fonction de sa situation.
1: Vous parlez du jardinage comme d'un art de vivre. Ça veut dire quoi concrètement dans le quotidien?
2: Le jardinage, c'est vraiment un art de vivre. Pourquoi? Parce qu'on va récolter nos propres produits, on va consommer de saison, on va vivre en harmonie avec la nature. C'est pas juste cultiver des plantes, quoi. C'est un véritable art de vivre. Après, tout le monde peut jardiner, mais c'est vrai que tout le monde n'y parvient pas.
1: Vous avez grandi en Moselle, dans les jardins ouvriers. Ça vous a donné des sources d'inspiration?
2: Oui, on a tous en Lorraine une grand-mère ou une arrière-grand-mère qui cultivait son jardin et qui nous a nourris quand on était petits avec des bons petits plats faits maison, quoi.
1: Dans ce livre, vous affirmez que la main verte, justement, elle n'existe pas. C'est un mythe un peu qu'on essaye d'entretenir?
2: Oui, parce qu'en réalité, tout le monde peut jardiner. Du moment où on a les bonnes compétences. C'est pour ça que ce livre a été créé. Je l'ai découpé en deux parties. La première partie, c'est 7 règles qu'on doit respecter pour pouvoir jardiner en harmonie avec la nature. Et la deuxième partie, c'est un calendrier mois par mois que pour pouvoir suivre et savoir quoi faire.
1: Est-ce qu'on peut vraiment nourrir une famille toute l'année avec un potager, même ici en Moselle?
2: Si on prend par exemple mon arrière-grand-mère, elle nourrissait 9 enfants avec son potager. Donc nous, justement, on a une histoire culturelle où vraiment, je pense qu'on est les meilleurs jardiniers en France, hein, parce que le climat, il est vraiment pas facile. Plus être sur les légumes du soleil, donc tout ce qui va être tomates, aubergines, melons, ça, on va avoir des difficultés. Mais pour le reste, au contraire, vu qu'on a quand même pas mal d'eau, on va pouvoir se nourrir plus facilement qu'à Marseille, par exemple.
1: Vous fédérez plus d'un million de personnes sur Instagram, c'est assez énorme. Qu'est-ce que ça change dans votre manière de transmettre?
2: Je me rends compte surtout qu'il y a de plus en plus de gens qui veulent se mettre au jardinage, qui veulent retrouver une nourriture qui a vraiment du goût. Et en fait, justement, c'est ce million d'abonnés qui m'a permis de savoir un peu les questions que les débutants se posent. Je suis passé par là aussi. Mais toutes les questions, toutes les semaines, j'ai des questions, et j'y ai répondu dans le livre.
1: Tout le monde peut jardiner, c'est le livre que vient de sortir Monsieur le Jardinier, notre star du potager ici en Moselle. Je vous conseille de vous le procurer, de l'offrir même à ceux qui n'ont pas la main verte. Ça pourra peut-être fonctionner. Merci à vous.
2: Merci, à vous aussi.
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3: Ici à la souterraine, en passant devant le tiers-lieu, la maison d'à côté, peut-être que vous vous êtes déjà demandé ce que c'était avant. Eh bien, on a trouvé des personnes pour nous répondre. Annick et
4: Roger Boulevard.
5: Je remonte en 1946, où c'était avant un café-restaurant-pâtisserie. Les jeunes filles venaient avec leurs copains et ils mangeaient beaucoup des pâtisseries, notamment des bonnes brioches, qui étaient vraiment délicieuses. Les propriétaires de ce restaurant étaient assez âgés, c'était monsieur et madame Piton. Ils ont revendu leur commerce en 1952. C'est monsieur et madame Poti qui étaient bouchers de profession. Monsieur Poti et sa femme Alice ont repris donc le commerce. Alice tenait la boucherie plus le café qui était resté. Je suis arrivée quand ça a été revendu ici aux personnes qui ont fait la maison d'à côté en 2017.
3: Hein? L'actuel café, c'était là où il y avait le café avant ?
5: Non, pas du tout. Alors, l'actuel café d'aujourd'hui était l'ancienne boucherie. Quand les parents ils se sont mis à la retraite, les enfants n'ont pas repris la succession. Donc, c'est pour ça que ça a été revendu en 2017 pour devenir la maison d'à côté.
4: Ma sœur fréquentait Mademoiselle Pouty, mais le reste, je ne pourrais pas vous en dire plus. Hein.
5: Ici, par contre, c'est que cette grande pièce où nous sommes, dans la maison d'à côté, c'était le café-restaurant-pâtisserie. En 1946, ça, c'était la grande pièce. Et c'était un lieu de rencontre.
4: Ça tenait à côté de la boucherie ou dans la boucherie ?
5: Ici, dans la grande salle. Parce que là où il y a le café actuellement, c'est la boucherie. C'était l'ancienne boucherie.
6: Bonjour ! Bienvenue à la maison d'à côté. Moi, je me présente, je m'appelle Elsa. Je m'occupe avec mes collègues de ce lieu. On est une coopérative et nous avons l'association Bocal et Facelli qui est intégrée. On va proposer plein d'activités, la cuisine, le jardin. On invite les personnes à se retrouver autour d'un café, d'une boisson chaude ou froide. On a aussi des sirops. Et puis après, on va avoir des loisirs créatifs, l'apprentissage numérique, ce rendez-vous gratuit. Et on fait de la location d'espace, en gros.
7: Moi, je m'appelle Océane.
8: Océane, est-ce que c'est toujours un lieu où on vient prendre une pâtisserie avec les copains ?
7: Bah, on peut dire ça, oui, parce qu'on a le lycée qui est juste à côté. Donc, parfois, les étudiants viennent ici avec leurs amis, leurs copains. Donc, oui, il y a beaucoup de pâtisseries faites maison et elles sont excellentes.
8: Le goût pour le partage et les pâtisseries, ça perdure dans le temps.
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9: Tous les jeudis, vous partagez avec nous un lieu de Provence. Et ce matin, vous allez nous faire découvrir une source.
10: Eh ben non.
9: Ah bon ?
10: Non.
9: Mais qu'est-ce que vous m'avez écrit alors ?
10: Ben, c'est faux ce que non, vous... mais sur le coup, je voulais, puis après je me suis dit non, une source, ça se dit bon, pas.
9: Vous faites un peu comme vous voulez.
10: Exactement. Non, ça se dit pas une source. Alors c'est pas moi qui le dis, c'est l'île des Bellons dans le château de ma mère. Voilà. Mais je vais quand même vous parler de source à travers Manon.
9: Oui.
10: Hier, vous vous rappelez, je vous ai parlé d'expression patin couffin.
9: Oui.
10: Hein, qu'on emploie dans le sens de etc. Mm. Et j'ai mentionné l'expression et le con de Manon. Et pour n'offenser personne, j'ai dit ne le prenez pas pour vous les Manon, c'est juste une expression. Et j'ai ajouté on vous aime d'amour.
9: Mm.
10: Ok. Problème, c'est qu'à peine ma chronique finie, ma chérie m'a demandé c'est qui cette Manon que tu aimes d'amour?
9: C'est vrai.
10: Alors je lui ai dit mais personne, c'est une expression. Et elle m'a dit mais pourquoi tu me dis que tu l'aimes d'amour? J'ai dit mais non, mais t'as pas la ref, c'est Pagnol, c'est Manon des Sources, c'est Hugolin. Hein. Vous savez, Manon, je t'aime d'amour.
9: Oui. En fait, c'est non, Eric.
10: Manon, je t'aime d'amour.
9: Je t'aime, Manon.
10: Voilà, on est d'accord. Voilà. Mais désolé, on va quitter la poésie bucolique et romantique de Manon des Sources et les collines pour que je vous explique cette expression, le conte de Manon. Alors pour tout vous dire, on ne sait pas trop d'où elle vient, elle ne semble pas typiquement provençale, en tout cas on la connaît dans le sud-ouest, jusqu'à chez Francis Cabrel, même si elle est très attachée à la Provence, notamment à travers l'œuvre de Pagnol, bien sûr. Comme je vous l'ai dit, on l'emploie pour exprimer là aussi une suite que l'on n'énumérera pas, comme pour dire etc. Exemple dans un roman de Jean-Paul Delfino, et tout le con de Manon et tout le tremblement. Ou encore chez Maurice Gouiran, il regrettait la prospérité de Marseille, mais aussi le respect de la religion, de la morale, de la discipline, du patin couffin et du con de Manon. Oui, le con de Manon, c'est l'équivalent de patin couffin et tutti quanti. Autre subtilité décrite par Rivo Nora dans son dictionnaire des parlers régionaux, l'expression serait utilisée pour couper court aux exigences de son interlocuteur. Exemple, et le con de Manon, non, pendant que tu es, leur dire, allez, c'est bon, hein, arrête-toi, tu m'as gonflé. Dans la lignée des fatueux de, fan de chichoulo, fan de pute, ou même, autre expression avec d'autres prénoms, je suis désolé, la putain d'Adèle ou la putain de la Caroline, c'est, on va avoir des problèmes.
9: Je pense, oui.
10: Cette interjection est aussi utilisée pour marquer la surprise. En voici un exemple sous la plume de Maurice Gouiran, cette fois dans le théorème de Langambi, le con de Manon, mais c'est mon riri. Et on la trouve aussi chez Gilles Del Papas, sous la variante la con de Manon. Selon Robert Bouvier, dans le Parler Marseillais, l'expression exprime aussi le dépit ou l'irritation, hein, et il donnait cet exemple, le con de Manon, ça a encore foiré. On trouve aussi des variantes avec le con de Madon, et on vous aime aussi d'amour, les Madons. Non, je vais rien dire, parce que je vais avoir des problèmes avec Magaté. Magaté, c'est toi que j'aime d'amour. En tout cas, tous les auteurs s'accordent à dire que Manon est sûrement là juste pour la rime, sans aucun lien avec une quelconque Manon qui aurait existé.
9: Bien sûr.
10: Et je vous le confirme parce que j'ai vérifié toutes mes sources.
9: Parfait. Un petit bonjour à votre gâté qui nous écoute.
11: Il avait un nom des sources.
9: Oui, non, mais c'est pardon.
11: Il avait bien un nom des sources.
10: Non, j'ai vérifié mes sources maintenant. Je ne sais pas s'il l'a vérifié.
9: Oui, non, mais bien sûr. Bien sûr. Mais vous me prenez.
10: On vérifie.
9: C'est possible, ça.
10: C'est comme ça.
9: Non, mais si vous voulez, je vous laisse.
10: Mais non, t'aimes d'amour, Eric.
9: Bon. Donc, un petit bonjour à votre gâté. Oui. Je le confirme, mais Eric est sage comme une image.
10: Mais exactement.
9: Enfin, chérie, je t'aime.
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2: Bonjour Arnaud Fromage.
3: Bonjour, bonjour à tous.
2: La nécessaire minute contre toi, c'est maintenant. C'est vous que j'ai vu tout à l'heure, hein, le doigt dans le pot à pâte à tartiner. C'est quand même pas très propre, hein, tout ça.
3: Je sais, mais que voulez-vous, c'est tellement bon et tellement régressif, la pâte à tartiner, du chocolat, des noisettes et plein d'huile. Bon, ça aide pas à rentrer dans du 38, mais flûte à la fin, il faut savoir se faire plaisir. Et surtout, cette merveille a bien failli ne jamais exister.
2: Alors comment ça, à cause de Monsieur Ferrero, c'est ça?
3: Non, lui, il y est absolument pour rien, ce serait plutôt à cause de l'homme de Néandertal. Je vous explique. L'année dernière, des scientifiques de l'université d'Aarhus au Danemark se sont mis en tête de reconstituer le paysage et d'identifier les essences de plantes qui poussaient en Europe il y a 100 000 ans avant l'arrivée de l'homme. Pour cela, ils ont collecté des pollens anciens, les ont analysés et les résultats ne sont finalement pas si surprenants que ça. On y retrouve du tilleul, du hêtre, du charme et donc bien sûr des noisetiers. Beaucoup de noisetiers même, l'arbuste prolifère en effet dans les plaines, hors des forêts. Or, il faut s'imaginer qu'à cette époque, l'Europe était remplie de hordes de bisons, de rhinocéros, d'éléphants de 4 mètres de haut qui pouvaient peser jusqu'à 13 tonnes, autant dire des débroussailleuses, des animaux géants qui, en empêchant la forêt de tout grignoter, assuraient ainsi indirectement un espace pour les noisetiers. Bon, les années passent, et il y a 45 000 ans, l'homme quitte son berceau africain pour gagner l'Europe. Les premiers humains s'habituent à leur nouvel environnement, ils commencent à chasser les grosses bestioles. Aucun risque pour ces espèces, les humains sont bien trop peu nombreux pour représenter le moindre risque. Mais il n'empêche que ça commence à modifier légèrement l'équilibre en place. Moins de grands animaux, moins de défrichage, donc plus de forêts et moins de noisetiers. Si bien que, nous dit encore l'étude, ils sont passés pas loin de l'extinction.
2: Alors qu'est-ce qui a sauvé les noisetiers justement, Arnaud ?
3: Eh bien, ces mêmes humains. En effet, alors que les noisetiers étaient sur le point de disparaître, nos ancêtres ont commencé à développer ce qu'on appellera plus tard l'agriculture. Or, le bois de noisetier, c'est très pratique si l'on veut se fabriquer des outils, des armes, réaliser un peu d'artisanat ou tout simplement manger des noisettes. Les premiers hommes ont donc commencé à les cultiver, sauvant ainsi les noisetiers de la disparition. Alors, aujourd'hui, on n'a plus d'éléphants sauvages de 4 mètres de haut en Europe, mais heureusement, il nous reste les noisettes, la pâte à tartiner peut donc exister, et ma journée peut commencer.
2: Ouf, je suis rassuré aussi parce que le petit déjeuner n'aurait pas la même saveur. Sinon, merci beaucoup Arnaud Fromage. Et...

0: Sébastien reprend tout simplement le nom des grands-parents de Fabrice qui étaient propriétaires des lieux dans les années 80. Cet établissement fête cette année ses 30 ans et il fait travailler une équipe de 15 personnes.
1: Et bien voilà mes chers amis, je vous souhaite la bienvenue au Saint-Sébastien.
0: Fabrice est un enfant du pays. C'est sur cette terre qu'il a commencé à se passionner pour les costumes et le théâtre.
2: Tout jeune, j'avais quel âge ? J'avais 10 ans. Je m'amusais à coudre des choses, à faire des costumes, à faire des choses comme ça. Et avec mes sœurs, on arrivait à faire des pièces de théâtre. On se déguisait, on faisait des personnages déjà. Et en fait, j'ai commencé très très jeune à me déguiser et à faire des costumes.
0: Et quand vous est venue l'idée de créer ce cabaret ?
2: Un jour, eh bien, on s'est dit pourquoi pas se faire un petit spectacle. J'ai commencé par Régine à l'époque. Et en fait, ça a fait boule de neige.
0: Vous remplissez la salle tous les soirs ?
2: Actuellement, oui.
0: Et donc du coup, c'est quoi la recette du succès ?
2: Il faut aimer les gens et puis surtout avoir un spectacle de qualité.
1: Alors mes chers amis, je vais vous présenter donc un artiste, Britney Spears. Mes chers amis, je vous demande de l'applaudir comme il se doit. Voici Monsieur Brice.
2: C'est en fait les artistes qui sont là, qui s'approprient les personnages en fonction de leur morphologie, en fonction de leur état d'esprit, parce qu'en fait c'est une passion qu'ils ont envers l'artiste et qu'ils interprètent. Alors moi, depuis de nombreuses années, j'interprète Dalida. Mais au niveau du maquillage, déjà, il va falloir travailler les yeux, parce qu'elle avait un regard un petit peu dans la tristesse, on sentait qu'il y avait de la mélancolie dans ses yeux. Et on met la perruque, on met la robe, et là on rentre directement dans le personnage, jusqu'à ce que on se voit dans la glace. En fait, on est face à la glace, et puis dans l'œil, on arrive à distinguer la femme que l'on va interpréter. Dès qu'on entend les « ah » et ou les « oh », ben là, on est super content, quoi. Ça y est, ça match, quoi.
0: Alors, ce cabaret, il a bénéficié d'une sacrée visite. Le roi du cabaret, justement, c'est Michou.
2: Pour nous, c'était une grande fierté de l'avoir ici à Couquèque, dans notre cabaret.
0: Quand il est arrivé ici, vous a dit quelque chose dont vous avez encore le souvenir.
2: Il a dit mais c'est plus beau qu'aux Folies Bergères, il a dit.
0: Fabrice est en couple avec Stéphane Berthier. Ils sont à la tête de ce cabaret qui est une vraie réussite. Il peut recevoir jusqu'à 120 spectateurs, soit à peu près la moitié de la population de Couquèque. Le Saint-Sébastien est notamment ouvert tous les vendredis, samedis et dimanches soirs.
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1: Vous écoutez Camille Perrer avec T'as eu vent de nous deux.

0: chanson parle de la passion pour l'écriture, la musique, le partage. Et la jeune artiste de Romans-sur-Isère s'est inspirée du roman d'Alain Damasio, La Horde du Contrevent. Camille Perrer, t'as eu vent de nous deux. Un coup de cœur ici de Romardèche.
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1: 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Émilie Mazoyer et Bilal Hassani.
3: Un auteur, compositeur et chanteur, depuis peu acteur, entré dans l'œil du grand public en 2019. Il avait alors 19 ans, bébé, et avait représenté fièrement la France à l'Eurovision.

0: s'en est passé des choses depuis pour Bilal Hassani. 3 albums, des tournées, des collaborations diverses et variées. Et toujours cette même idée, avancer, évoluer, se dépasser. Bilal Hassani vient de dévoiler une toute nouvelle chanson qui s'appelle « Beaucoup » et qui me laisse penser qu'il a beaucoup de choses à vous raconter. Ça tombe bien, il est ce soir l'invité de Décibels. Bilal Hassani, bonsoir.
1: Bonsoir Émilie Mazoyer.
0: Comment vas-tu Bilal?
1: Ça va super, et toi?
0: Moi ça va très bien, ravie de te voir en pleine forme.
1: Oui.
0: Avec plein de projets, ça c'est important. La nouvelle chanson s'appelle « Beaucoup », mais avant, pour savoir d'où on part, j'aimerais qu'on écoute ensemble la dernière chanson qu'on a écoutée quand tu étais là dans ce studio tous les deux. Elle s'appelle « La question ».

En fait, t'avais prévenu dans cette chanson-là que t'allais sortir de la cage, sortir et casser les cases. Et donc, on est sur un gros changement d'ambiance puisque ta nouvelle chanson, beaucoup, c'est plutôt comme ça.

0: Alors, 10 ans ne séparent pas les deux extraits précédents, mais simplement quelques mois. Raconte-nous ce changement d'ambiance, même si encore dans la question, sur un mode très doux de piano, voix et cordes, tu disais que de toute façon, tu n'allais pas rester sage.
1: C'est ça, moi je ne suis jamais sage. Mais je pense qu'après l'Affreuse, qui était une création pour l'Hyper Weekend Festival, ici même à la Maison de la Radio, j'avais fini un petit peu ce trajet-là.
0: Ouais. Que mais je voulais, parce que la question, ce n'était pas juste une chanson,
1: oui.
0: C'était dans le cadre de tout un spectacle
1: qui
0: était très posé, très piano-voix.
1: Exactement, ouais. Piano-voix, où je voulais m'essayer à l'exercice de la chanson. Et après, je me suis posée, je me suis dit, tu sais quoi, attends un peu et on verra si ça revient. Et donc, les idées ne me venaient pas tout de suite. Parce que la priorité, je pense, avant d'arriver à beaucoup, avant d'arriver à faire un album, c'était de me reconnecter avec moi-même et aussi avec mon public et mon audience. Et c'est là où la première étape a eu lieu, qui était celle de reprendre un peu contact avec mon public de manière un peu plus directe.
0: C'est intéressant, t'as dit public et après t'as dit audience. Alors même si in English audience, c'est public, en vrai, dans la vie, et notamment dans ta vie, c'est pas le cas de tous les artistes, mais en fait, t'as deux publics. C'est-à-dire, t'as ton public de musique, des gens qui vont aller à tes concerts, qui vont écouter ta musique, etc. Mais t'as aussi quand même 3 millions d'abonnés, je crois, sur Instagram, etc. Et ça, est-ce que c'est les mêmes? Pas forcément. Donc, quand tu parles de la reconnexion avec le public, tu parles de ceux qui suivaient ta musique?
1: Je parlais non plutôt de ceux qui me suivaient au quotidien.
0: Ah oui.
1: Parce que ceux qui me suivent au quotidien, ça faisait des années que je les avais un petit peu mis de côté.
0: Oui, d'accord.
1: Pour prioriser du coup de la création artistique, les albums, les films que j'ai pu faire, toutes ces choses-là. Et donc du coup, j'étais en train de me dire, bon, je m'ennuie un peu, je suis à la maison, je vais bien, je vais discuter avec eux, on va voir ce qui va en découler. Et en fait, de là, je me suis à la fois réconciliée avec cette partie de moi que j'avais un peu mis de côté. Et ensuite, des idées me sont revenues un peu pour écrire de la musique.
0: Et oui, et alors, tu t'étais déconnecté de ça, pourquoi? Parce que tu t'étais dit que pour être un vrai artiste, tamponné, artiste, chanteur, il ne fallait pas faire des vidéos, il ne fallait pas être trop marrant, en fait.
1: C'est ça. En fait, c'est le côté drôle, c'est le côté internet aussi qui est assez neuf. Et le fait que le métier demande un petit peu... Il y a cette quête de légitimité qui vient parfois même pas de nous, mais qui nous a un peu imposé. Et en fait, je me suis rendu compte que je m'en foutais un peu.
0: Bah oui.
1: Parce que de toute façon, ce que je fais, c'est assez inconventionnel. Et que les personnes qui m'ont permis aujourd'hui d'être là et de pouvoir produire de la musique, un peu comme bon me semble, c'est toutes les personnes qui me suivent au quotidien et qui sont tombées un peu sur ma chaîne YouTube au début, sur mes reprises.
0: C'est vrai que toi, t'avais commencé sur YouTube avec des reprises.
1: Voilà.
0: Plutôt des chanteuses qu'on adore d'ailleurs.
1: Ouais.
0: Tu reprenais qui
1: Ariana Grande, Lady Gaga, c'est toutes les choses comme ça.
0: C'est ça. Et c'est vrai qu'après, quand t'as commencé à sortir ta musique à toi, tu t'es dit, mince, entre les reprises sur YouTube et l'Eurovision, si je veux être considéré comme un artiste,
1: il faut un pivot.
0: Ouais,
1: voilà.
0: Faut un pivot.
1: C'est
0: et là, maintenant, tu peux concilier les deux.
1: Ouais, parce que, en plus, je vois toutes mes idoles qui sont maintenant des Instagrammeuses, des TikTokers. Et donc, du coup, je me suis dit, bon, si tout le monde y est, moi, c'est un outil que j'utilise depuis toujours et que j'aime bien pratiquer. Donc, j'ai commencé juste par refaire des petites vidéos, des choses comme ça. Et en fait, par l'humeur de tout ça, des chansons me sont venues, un concept et puis un disque. Et je me suis dit, ok, bon, bah, alors on va faire un disque maintenant. Peut-être que c'est tôt, mais j'y vais.
0: Ok, donc décomplexé,
1: voilà,
0: pour nous dire, et détaché de ce que les uns ou les autres peuvent penser. Donc ça, c'est plutôt une bonne chose,
1: toujours,
0: je pense, quand on écrit de la musique. Donc tu dis, des idées me sont venues. Donc une de ces idées concrétisées, c'est beaucoup, qu'on va écouter évidemment dans quelques secondes. Mais alors avant, prépare ton audience ici radio à ce qu'ils vont entendre.
1: Beaucoup, c'est une chanson de dance music, c'est de la musique dansante, de la pop électronique qui est très inspirée de la musique avec laquelle j'ai grandi. Ça peut être la French Touch, tous ces courants-là avec Daft Punk, Justice, mais aussi Bob Sinclair, Martin Solveig, David Guetta, et aussi le Madonna des années 90.
0: Mais oui, j'allais dire, moi ça m'a rappelé, moi qui étais vivante, contrairement à toi à l'époque, ça m'a rappelé pas mal les années 90.
1: C'est ça, c'est très 90, très house 90, parce que c'est des courants que j'aime beaucoup, c'est la musique que j'écoute énormément, et j'avais envie de créer vraiment la musique... La BO de mes soirées, la BO des bonnes soirées que je passe avec mes amis. Et vu que je suis le musicien du groupe, bah c'est pratique. Je peux faire de la musique pour nos ambiances. Et là, on avait une ambiance que j'ai vécue et je me suis dit, ah, ça peut faire un bon titre.
0: Et de quoi ça parle beaucoup?
1: Beaucoup, ça parle de plein de choses. Il y a plusieurs lectures. La première lecture, c'est une chanson qui parle d'amour, qui parle d'un amour un peu artificiel, un peu en surface, où on décide de s'amuser avec son amant sans trop réfléchir aux responsabilités que demande l'engagement. Mais il y avait cette autre lecture que je trouvais assez intéressante avec l'idée du mot beaucoup, parce que on peut souvent penser à Bilal Hassani, à ma personne, et se dire que j'en fais trop. On m'a beaucoup dit que j'en faisais trop. Et moi, j'aime bien répondre à ça en disant que j'en fais beaucoup et que ça part d'une générosité plutôt. Tout mon enthousiasme, que ce soit capillaire, vestimentaire, dans mon interprétation, ma musique, mes clips, mon esthétique, tout ce que je présente, c'est de la générosité. C'est vraiment juste parce que j'aime donner. Bah donc, oui. C'est pas trop, c'est beaucoup.
0: Mais évidemment.
1: Et beaucoup, c'est bien.
0: Évidemment. Et non, et puis surtout, trop peu, c'est chiant.
1: Exactement.
0: C'est là où la vie est intéressante, c'est quand c'est trop, quand on est trop amoureux ou trop en colère, ou enfin, on t'a reproché ça. Hey, bon, en même temps, toi, on aurait pu te reprocher à peu près tout à un moment. Non, mais c'est vrai, c'est quand même.

0: Et Bilal, il fait beaucoup. L'album arrivera, on n'a pas la date exacte, mais à la fin de l'été. Bilal, est-ce qu'on a le titre de l'album?
1: Oui, le nom de l'album, c'est « Bonsoir Paris
0: ». J'adore. Mais comment tu vas faire quand tu seras en tournée? Alors tu diras « Bonsoir Paris à Saint-Malo ».
1: Non, on va pas dire bonsoir Paris. On va faire bonsoir Toulouse, ah, bonsoir Lyon. Et on passe partout en France avec le bonsoir tour. Mais donc voilà, on va adapter l'album à toutes les villes de France. Mais l'album s'appelle Bonsoir Paris.
0: C'est pas ta première tournée, mais.
1: C'est ma plus grosse tournée.
0: C'est ta plus grosse, ouais.
1: J'ai jamais fait autant de dates de ma vie. Donc venez, prenez vos places. Ça va être trop bien. Ça part très vite. On est très, très contents parce que, voilà, on s'est associé avec 3C, qui est un super tourneur. Pour monter le Bonsoir Tour. Le but, c'était d'aller rencontrer le maximum de personnes. Le spectacle qu'on est en train de monter, le show qu'on est en train de monter, il est évidemment à mon image, donc grandiloquent. On veut offrir quelque chose de... En fait, on veut donner un espace aux gens pour se séparer un petit peu de leur vie quotidienne qui peut être un peu morose. Je pense qu'on est dans une époque qui est très cynique, où il est difficile même d'aller chercher la culture pour s'évader.
0: Ouais.
1: Moi, je veux un petit peu prendre les gens avec le crochet comme ça et leur dire « Venez !» Moi, je vous prends avec moi et on va aller s'amuser un petit temps. Et c'est vraiment la mission de ce show. Ouais.
0: Parce que par les temps qui courent, tu penses que prendre le temps de s'amuser, d'écouter ou de regarder du beau, du drôle, du doux, c'est presque un choix politique, quoi.
1: Je pense que c'est important. Il faut pas oublier la culture dans des époques. Dans l'époque, c'est très important de prendre la culture comme un échappatoire et il faut pas se sentir mal de se faire du bien, quoi. Mmh. Il faut savoir trouver.
0: Parce qu'on peut reprocher, c'est vrai, certains artistes, on dit ah mais ils ne s'engagent pas, on ne l'a pas entendu, il ou elle d'ailleurs sur tel ou tel sujet, etc. Et en fait, offrir de la joie et ne pas forcément prendre la parole sur les sujets sans dire que ça t'intéresse pas, mais c'est aussi préserver finalement les gens qui viennent te voir, les sortir justement du marasme.
1: Peut-être, moi je pense que c'est important de s'engager quand on a l'impression que notre propos est légitime et pertinent surtout. Parce que si on est impertinent, ça sert à rien de parler. Aujourd'hui, je pense que beaucoup de gens parlent tout le temps.
0: Oui.
1: Donc ça, c'est bien. Il faut se rappeler de son rôle. Moi, évidemment, je suis artiste. Donc ma mission première, elle va être de divertir, d'offrir à travers de la musique, à travers des chansons, à travers du spectacle, de donner du bien aux gens. Et puis ensuite, dans ma place donc de personnalité publique, si je peux utiliser ma plateforme pour discuter de choses qui comptent pour moi et où j'ai l'impression que je suis pertinent d'en parler, je le fais aussi. Je pense que tout ne s'annule, rien ne s'annule, tout peut exister ensemble, mais que c'est important de faire vivre la culture dans cette époque-là.
0: Tu l'as fait, notamment au travers de tes chansons, on parlait de sujets pas faciles. Par exemple, avec Gisèle Pellicot, on a entendu et son procès, et puis ensuite son livre, La soumission chimique. T'en as parlé dans une de tes chansons. Récemment, dans le podcast aussi de ton amie Léna Situation, t'as expliqué que t'avais été tentée par certains paradis artificiels qui auraient pu vraiment te faire du mal. Donc en plus, oui, on peut pas dire que tu refuses les sujets difficiles.
1: Non, je les refuse pas. Et puis surtout, là encore, j'essaye toujours de trouver la bonne place et le bon moment pour en parler avant d'arriver sur le déroulé de cet album de Bonsoir Paris, qui est vraiment genre une bulle d'air frais et de bonne humeur et aussi un album de fête. Je voulais quand même parler à ma communauté qui est quand même encore relativement jeune, c'est des jeunes adultes.
0: C'est moi la plus vieille.
1: Mais voilà, leur dire que l'existence de ces paradis artificiels dans l'époque aussi et dans ces temps sont des échappatoires rapides mais pas efficaces et qui durent pas dans le temps. Donc voilà, quand on peut, il faut discuter, il faut parler avec les gens et aux gens aussi.
0: Je me souviens la première fois que je t'ai interviewé, Bilal, bah t'étais pas bien vieux. Yeah. Toujours très jeune, évidemment. Mais je me souviens de quelqu'un qui voulait vraiment bien faire, qui voulait être vraiment très très bon élève. Alors, ce qui est évidemment pas un défaut, mais qui peut-être t'a fait beaucoup de nœuds au ventre.
1: Oui.
0: Comment va le ventre?
1: Le ventre va tellement bien maintenant.
0: Ah.
1: Oui. Alors, je suis toujours aussi perfectionniste, mais j'ai trouvé un meilleur endroit où aller puiser le parfait. Voilà. Donc j'avais des quêtes qui étaient un petit peu trop distancées et cumulées avant. Je me disais, il fallait à la fois que je fasse ça et ça et ça bien pour ces personnes, ces personnes, ces personnes. Maintenant, j'essaie de me faire plaisir à moi d'abord et j'essaie de faire des choses qui me font du bien parce que j'ai l'impression que ça se traduit mieux après quand j'en vois.
0: Et comme le pays a besoin de danser en ce moment, Bilal Hassani vous propose beaucoup.

0: Bilal qui écrit de la musique, qui écrit les paroles, cette chanson par exemple, beaucoup. Comment tu les fabriques, tes chansons? T'es où? T'es tout seul? T'es comment?
1: Là, j'étais en before, en avant-fête, chez ma copine Marie-Victoire, à qui je fais des gros bisous. On était une quinzaine. Et en fait, j'ai reçu une ébauche de Sutus, qui est le producteur avec qui je travaille depuis Théorème, qui est aussi un très bon ami à moi. On a le même âge, on fait des mêmes trucs et tout. Et en fait, il m'a envoyé la maquette et le refrain était écrit. Donc, il avait une proposition de parole sur le refrain que j'ai maintenu, que j'ai gardé. Et en fait, j'ai habillé tout le reste, j'ai fait tous les couplets et tout, en regardant mes potes. Voilà. Donc, je me suis mis au calme, j'ai mis mes écouteurs en réduction de bruit, je les ai regardés vivre. Et ça m'a inspiré les couplets, le pont et toute la thématique du coup de la chanson comme ça dans la vie.
0: Bon, et ça va, tes proches, ils sont au courant qu'à certains moments, tu vas prendre juste 3 mètres de recul, ouais, les regarder, savent. Écrire, ils savent,
1: ça arrive souvent. et après, je leur dis, voilà, c'est ça la chanson, ça c'était ce soir-là, ça c'était quand on a fait cet après-midi-là, c'est quand on est parti en week-end. Ils sont, ah, c'est marrant, ils recollent un petit peu les morceaux, mais c'est très fun. Mais voilà, la vraie mission, je pense, dans mon écriture, surtout sur ce disque, c'est que pour moi, la pop française, elle existe. On la met vraiment souvent sous le tapis. On dit qu'elle n'existe pas, on dit qu'on fait de la variété très bien, qu'on fait de la chanson très bien, mais on a fait de la très bonne pop. C'est ok d'écrire en français de la musique pop.
0: Ouais.
1: Ça, c'est possible, ça peut sonner bien, ça peut être de la très bonne musique, et on l'a montré, on a plein d'exemples. Enfin, moi, quand j'ai grandi, de mes 0 à mes 12 ans, il y avait une scène pop française qui...
0: Tu penses à qui, par exemple?
1: Tellement de gens. Je pense à Laurie, oui. Je pense à Jennifer, je pense à Shaim, oui. Que je pense était super pertinente. Je pense que même Étienne Dao, c'est de la pop.
0: Lio,
1: c'est de la pop, de la vraie, vraie pop. Et tous ces artistes-là, et en vrai, Guetta, tout ce qu'il a fait, Solveig, Sinclair, c'était de la pop. Et bon, c'était pas tout le temps en français, c'était pas en français. Mais la pop en français, elle existe, et on en a eu de la très bonne. Je pense qu'il y a juste eu un moment où c'est assagi, où il y a eu, ou peut-être par humilité ou par sobriété, on a décidé, ouais, de baisser un petit peu toute l'exubérance. Mais moi, je suis là pour la ressusciter. Voilà, c'est ma mission.
0: Tu sais que si tu te présentais aux élections présidentielles, on vient de trouver ton slogan, ressusciter
1: la pop française.
0: La pop française, ressusciter l'exubérance.
1: Oui,
0: j'adore ça.
1: C'est ça, c'est mon slogan.
0: Il est trop fort.
1: Votez pour moi.
0: Je voudrais te faire écouter quelques notes de la chanson de la jeune Monroe. Je le disais tout à l'heure, toi, quand t'as défendu la France à l'Eurovision, t'avais 19 ans. T'étais déjà pas bien vieux. Elle a 17 ans. Peut-être que tu l'as déjà entendue. C'est la chanson avec laquelle elle va défendre la France dans 10 jours.

0: C'est une chanteuse lyrique.
1: Et évidemment, il y a toute une partie qu'on ne pourra pas chanter sous la douche, mais c'est pas grave.
2: Ouais, très beau.
1: Qu'est-ce que tu si tu pouvais aller la voir et lui dire un petit truc à l'oreille juste avant qu'elle monte sur scène, tu dirais quoi ?
2: Reste concentré. Je pense que c'est un exercice qui est très particulier, l'Eurovision, parce qu'il y a beaucoup de forces parallèles qui rentrent en jeu de ce concours-là, mais je comprends sa mission qui est la même que la mienne quand je le faisais en 2019. C'est on a envie de chanter, on veut une scène. Elle est sur une très grande scène. Je lui dis d'essayer de s'imprégner. Je lui dirais de s'imprégner de ce qu'elle voit. Les câbles, ses écouteurs, son micro.
1: Des trucs très concrets, en fait.
2: Très, très concrets, voilà. Qu'elle les regarde avec beaucoup d'attention pour se souvenir. Parce qu'on oublie vite les choses comme ça. Et que surtout quand il y a des résultats, quand il y a des votes, des choses comme ça, on a l'impression qu'il faut penser à après. C'est vraiment l'un des rares moments où j'ai l'impression que non, il faut toujours être dans l'instant présent, mais c'est très important de le faire aussi à ce moment-là.
1: Et toi, 7 ans après, si tu pouvais, par une magie quelconque, aller murmurer à l'oreille du Bilal de 19 ans qui est monté sur scène, tu lui dirais quoi ?
2: Pas grand-chose, en réalité. Non, je pense que ça allait. J'étais très, très insouciant, même si concentré. Et j'étais surtout... Ma mission, en fait, en devenant pendant quelques mois le visage de mon pays, de la France, c'était de pouvoir ouvrir une grande porte avec mon identité, parce que je savais que ce que je proposais était assez neuf pour beaucoup des Français. Et je m'étais dit, ouais, tu y es là, c'est bon, voilà, t'as ouvert cette porte-là. Maintenant, tout ce que tu feras après, ce sera ce que ce sera. Mais c'était par ce début-là qu'il fallait que tu rentres, sinon on t'aurait pas ouvert la porte, quoi.
1: Et pourtant, Dieu sait que ça t'a coûté cher après en insultes, en fait. T'as été maltraité, pas par tout le monde évidemment, mais par une partie de la population qui, alors je sais pas si c'était prêt ou pas prêt, si c'était à eux d'être prêt ou pas prêt, mais qui en tout cas ont très mal réagi au fait de voir un garçon qui se maquille, qui met des perruques et qui est en robe et qui est canon. Et tu dis c'était important pour toi de le faire, ça t'a coûté cher après. 7 ans plus tard, on est dans le... On a bien fait ? Ou alors, pouah, si j'avais su, je sais pas si je l'aurais fait.
2: Ah non, on a bien fait. Moi, je vais être la plus grande popstar de la planète. Donc du coup, il faut bien commencer quelque part. Et je m'en fiche d'essuyer. Je m'en fiche de devoir faire face à l'adversité quand il est de mon apparence et toutes ces choses-là. Parce que si ça peut faire bouger les choses, c'est très bien. Mais aussi, dans le présent, j'essaie de pas trop me concentrer sur la réaction. On se souviendra pas de moi parce qu'on m'a insulté. Ça, je le sais. Je sais que j'ai beaucoup de choses à construire encore et que du coup, le biopic sera très très agréable. Et en vrai, ils en feront partie. Ce serait une scène, un montage un peu dramatique.
1: Oh, Bilal the biopic.
2: Ouais, bientôt.
1: J'ai tellement hâte.
2: Non, pas bientôt, pardon.
1: Pas bientôt.
2: Dans très longtemps.
1: Ah non, mais il y en aura un, c'est sûr.
2: Ouais, en 2112. On va dire comme ça. Imaginez,
1: 2012.
2: Juillet 2112, vous le sortez.
1: Ok.
2: Voilà, comme ça me fait vivre au moins 112 ans.
1: J'aime bien.
2: Ouais.
1: J'aime bien, on peut faire ça,
2: ouais.
1: On peut faire ça. J'espère que je serai dedans.
2: Ah ouais, bah bien sûr, évidemment.
1: Avant le biopic de Bilal Hassani, qui promet d'être absolument fascinant, il y a son nouvel album, le 4e, Bonsoir Paris, à la fin de l'année. Donc, dessus, il y aura beaucoup que vous avez découvert tout à l'heure. Et puis donc, on peut maintenant te suivre sur tes réseaux et tu refais des vlogs sur YouTube.
2: Oui, j'ai des vlogs, j'ai Bonsoir Beauty qui est une série où j'apprends à me maquiller tout seul. Où tu es la bienvenue d'ailleurs.
1: Oui, il va falloir. Hein.
2: Mais non, c'est moi qui apprends à me maquiller. J'invite des gens pour qui j'aime bien le maquillage.
1: Ah ouais, mais
2: moi, j'aime bien comment tu te maquilles.
1: C'est vrai.
2: Ouais.
1: Tu vas voir, c'est très simple. Mais d'accord, ok, si tu veux en faire.
2: Allez.
1: Bilal Hassani, il ou elle?
2: Là, on va dire elle, parce que c'est très très beau ce qui se passe.
1: Ok, il ou elle, version elle. Merci d'être venu nous voir, Bilal. À bientôt.

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2: Un groupe qui nous a fait chanter très fort depuis leur premier album, Can Be Late. C'était il y a bientôt 15 ans. Disque de platine et récompense aux victoires de la musique. L'album rock de l'année, c'était eux.

0: L'équipe de Hughes est de retour avec Love and Anxiety, cinquième album à découvrir ce soir dans les Cibels. Il y a Matt et Enzo. Bonsoir messieurs.
1: Hello,
2: salut.
0: Bienvenue dans Decibel, le retour de Skip the Use avec ce nouvel album Love and Anxiety, l'amour et l'anxiété. Comme tout le monde, évidemment, c'est l'anxiété que je suis allée voir en premier. C'est chouette et lumineuse cette chanson qui s'appelle Anxiety, anxiété. C'est, ça peut être une émotion douce.
2: Je pense que c'est en surface.
1: Hein. Ouais, c'est ouais. Ça. C'est l'idée, c'était sur cette chanson. Elle est un peu. Pour le coup, celle-là, elle est très bigarrée, comme on dit. Mais l'idée, c'était de mettre en musique l'anxiété. C'est plutôt les couplets.
0: Ouais. Et le refrain que
1: j'ai passé là, ça parle et l'effet d'un médicament. Donc en fait, c'est quelqu'un qui bon là, on a pris un peu l'histoire de quelqu'un qui a une phobie un peu de la foule, des gens, l'oppression et puis ça monte et puis prend ce médicament et hop, c'est le refrain et là c'est ouf. Et puis après ben comme tous les médicaments, au bout d'un moment, ça fait plus effet et puis ça revient et ça recommence et c'est comme ça qu'on parle de l'anxiété.
0: Love and Anxiety, donc c'est deux émotions, deux sentiments que vous mettez en contradiction, parce qu'on aurait tendance à dire love and hate, l'amour, la haine. Pourquoi l'amour et l'anxiété comme ça, face à face?
1: Parce qu'on trouve qu'en fait cette balance, elle équilibre un peu tous les rapports humains. L'amour, la haine, ça fait un peu partie de la même famille. Hein. D'ailleurs, on passe souvent de l'un à l'autre et
0: c'est
1: on
0: vrai.
1: Revient au départ. Et voilà. L'anxiété, c'est autre chose. C'est une vraie balance qu'il y a dans tous les dans la parentalité, dans le couple, dans la politique, dans la sociologie, que sais-je. C'est ouais. Toujours cette balance là. Et comment l'équilibre que je vais avoir entre le love et l'anxiety chez moi va pas être le même que chez toi pour un sujet qu'on peut partager. Et c'est tout l'enjeu du débat de pourquoi toi, je vais donner un exemple très concret, nous on adore faire du live, on a un groupe de rock, on adore ça. Ça a jamais été stressant pour nous, un concert, c'est la récréation.
0: Alors jamais d'anxiété dans ce cadre-là.
1: La montée d'adrénaline, l'anxiété, on va la prendre comme une sorte de coup de fouet qui va faire qu'au premier morceau, on va être à fond. Et puis, dans le même festival où on va jouer, on va avoir des artistes qui vont se mettre à vomir,
0: ouais,
1: être machin.
0: Ouais.
1: Pour le même, on vit pas du tout la même chose. Et eux, leur balance, ils ont pas moins de love d'être là. C'est juste que leur balance est différente. J'ai donné cet exemple-là, mais il y en a plein d'autres.
0: En tout cas, ce qui est très intéressant aussi, je trouve, c'est que l'album de 2019, qui était l'album de la reformation de Skip the Use, il y avait déjà une espèce de balance, past and future. Et je me dis que, voilà, depuis que le groupe est reformé, c'est important. L'équilibre, la balance, c'est un truc, Matt, auquel tu fais plus attention qu'avant, parce que je me suis dit que peut-être, du coup, la séparation de Skip the Use, c'était peut-être aussi justement ça, un manque d'équilibre, et que depuis que le groupe est à nouveau ensemble, il y a cette recherche d'équilibre, peut-être aussi pour être plus heureux dans le groupe, tous.
1: Bah en fait c'est même pas qu'on s'est c'est pas vraiment une séparation, c'était plus une pause, mais
0: oui.
1: Par contre t'as raison sur un point, c'est qu'on a fait une pause parce qu'on était frustrés de plein de choses qu'on pouvait pas mettre en place et qu'on avait envie de mettre en place parce que le groupe il marchait fort et que du coup bah c'était 100% de notre temps et on s'est dit bah on a besoin de faire ça, on a besoin de réaliser ça, donc il faut qu'on mette en pause ce qu'on fait pour pouvoir le réaliser, pour pouvoir aussi en tirer profit au sein du groupe. Et en fait avec Yann au bout de 2-3 ans, on s'est appelé. Bon, bah, moi, je suis prêt, moi aussi, on est reparti.
0: Enzo, toi, t'es le batteur de Skip the Use. T'es arrivé justement
2: j'arrive à ce moment-là,
0: en 2019, ouais. C'est ça, au moment de Past and Future. Tu dirais que c'est un truc important dans le fonctionnement de Skip the Use, prendre son temps quand on a justement. Alors, toi, t'étais pas dans le groupe à cette époque-là, mais quand on est allé vraiment à toute berzingue sur les deux premiers albums, tu sens que c'est important dans le groupe?
2: Bah, en fait, j'étais pas là à ce moment-là, mais par contre, j'étais là quand on a fait aussi une pause après Human Disorder, le dernier album. On a fait quand même 2 ans et demi de pause, et je pense que c'était important pour tout le monde de souffler, de faire d'autres choses. C'était une pause de la même façon, hein. C'est juste qu'on est revenu avec la même formation.
0: Ah, t'as pas chômé, toi, hein. T'es parti en tournée avec Oshi.
2: Ouais, tout à fait. Ouais. Bah, comme je dis, on a fait vraiment des choses différentes. Moi, j'ai fait une tournée que je pensais pas faire, j'avais pas prévu de faire du tout. Et au final, c'était top. J'ai rencontré des nouvelles personnes, j'ai vu une autre façon de travailler. Matt, il a créé sa boîte. Nelson, il a fait de la musique aussi. Yann aussi. Et finalement, à la fin du Human Disorder, on ressentait déjà ce truc-là de frustration, de beaucoup tourner sans arrêt, puisque finalement, à part le Covid, on n'avait pas arrêté depuis 2019. Donc, c'était important de faire cette pause pour pouvoir avoir les idées fraîches pour faire ce nouvel album. Ouais.
0: Alors, Love and Anxiety, on a parlé de l'anxiété, de comment aussi s'en débarrasser un petit peu. L'amour maintenant, alors, il y a un diptyque de chansons que j'adore dans l'album. D'ailleurs, elles sont l'une après l'autre. Ça pourrait même être une seule chanson un peu longue. Donc, elles sont séparées en deux. Il y a First Love et Second Love. Alors, First Love, bah, c'est le premier amour avec le cœur plein d'espoir où on se dit, mais ça va durer toujours et elle est super.

0: 100 en maths. C'est la sagesse amoureuse.
1: C'est marrant parce que souvent on nous parle de ce diptyque et je le dis aux auditeurs, c'est, ça peut être avec la même personne.
0: Bien sûr.
1: C'est ça qui est intéressant, c'est que enfin, ça fait 10 ans que je suis avec ma femme. Entre le coup de foot dans la rue et ce qui était aussi intéressant dans ces deux chansons, c'était dans First Love où on parle du coup de foot, de la spontanéité, de la violence aussi, parce qu'il y a toujours cette histoire de balance. Hein. C'est pas 100% love.
0: Ça, et beaucoup d'anxiété quand t'as un coup de foudre. Les papillons dans le ventre, en fait, c'est de la trouille.
1: C'est de la trouille. Et puis surtout, on n'a pas d'expérience, on est inexpérimenté. Et puis surtout, la passion se mélange très vite à l'addiction. Et là, il y a d'autres choses qui arrivent. La jalousie, la possessivité, parce qu'on connaît pas et on est la dépendance amoureuse, parce qu'on a, c'est tellement un shoot violent d'adrénaline qu'on a l'impression que quand la personne n'est pas là, on est capable de rien. Et puis, le second love, on a l'expérience. Maintenant, on sait ce qu'on veut plus, on sait ce qu'on veut encore. Ouais. On a moins de spontanéité, faut le reconnaître. Mais on a un peu plus d'expérience et c'est l'un et pas mieux que l'autre. C'est juste deux étapes. Et en plus, à la base, ça devait être un triptyque. Peut-être dans la réédition, on le fera. Il y avait Last Love, le troisième, où là, je voulais vraiment écrire sur les gens qui sont ensemble depuis 40 ans, où là, c'est encore autre chose. Là,
2: on se place
1: dans autre chose.
2: Comme nos parents.
1: Qui, et là, c'est encore autre chose. C'est qu'est-ce qu'on a construit ensemble? Les enfants, les petits-enfants. Ouais. Et avant de faire de la musique, moi, j'étais un infirmier, je travaillais en maison de retraite, j'ai vu des gens, ils étaient ensemble depuis 60 ans c'est encore autre chose. Et ben, on a pas eu le temps. Peut-être dans la réédition. Mais c'est rigolo de voir un peu l'évolution et que même des gens qui sont ensemble depuis 60 ans, ils ont eu à leur première année les mêmes galères qu'on a, tu vois. Donc c'est ça qui est intéressant en fait.
0: Mais oui, parce qu'en fait c'est le même mot, c'est l'amour, mais c'est pas la même chose.
1: Il est
0: évolué. C'est bien. Ouais. First Love et Second Love, vraiment je vous recommande sur l'album de Skip the Use, le nouveau Love and Anxiety. Et puis alors je me tourne vers Enzo pour un batteur, c'est sympa non, des chansons d'amour qui vont pas à deux à l'heure. Ça c'est quand même une spécificité de Skip The Use, c'est que tu peux quand même jouer très fort sur des chansons d'amour.
2: Ouais, c'est ça. En plus, je me souviens qu'on en avait discuté ensemble de ces morceaux-là, parce qu'à la base, il y avait que First Love, et qui terminait par un truc qui avait rien à voir avec le morceau. Et je disais à Matt, ça serait marrant que ça enchaîne sur un autre truc. Et lui, il a continué le truc, et c'est comme ça aussi qu'est né les deux côtés de la chanson, First Love et Second Love. Donc c'était marrant.

0: That You Love Me, là c'est encore un regard hyper intéressant sur l'amour, où en fait quand on dit oh là là, j'aimerais tellement être aimé, j'aimerais tellement vivre une histoire d'amour, peut-être au fond en fait on a juste envie que quelqu'un nous dise je t'aime.
1: Ouais, voilà, c'était un peu l'idée de ça. Et
0: c'est bien vu, hein.
1: Et de dire, et même des gens qui sont très haineux. Tu vois, moi alors, tu sais, alors c'est une chanson musicalement qui arrivait justement par Enzo.
0: Ouais.
1: Et après, je cherchais un peu des top lines et tout, et un texte.
0: Les top lines, c'est des mélodies.
1: Voilà, des mélodies, des trucs. Et après, j'ai regardé un. Je me suis perdu sur internet une fois et j'ai regardé une vidéo, tu sais, d'un procès.
0: Ouais.
1: Tu sais, il y a souvent des vidéos comme ça où les mecs font un peu n'importe quoi, ça fait un peu un buzz sur les réseaux, et du coup j'ai regardé ça en me disant putain, il y a des mecs, il y a des oufs où ils se mettent à insulter tout le monde à leur procès, ils s'enfoncent tout seuls. Et en fait, je me suis dit mais en fait ce gars-là et je me suis dit que ce mec-là, il pouvait se retourner et dire mais putain, ouais, je fais de la merde, mais dites-moi juste ce que vous aimez même si vous le pensez pas, parce qu'en fait j'ai vraiment besoin de ça. J'ai vraiment l'impression d'être une merde et je sais que tu le penses pas, je sais que tu me détestes, mais juste dis-le-moi, j'ai besoin de l'entendre. Et après, je me suis dit, putain, mais c'est intéressant de prendre ce point de vue-là d'un gars qui dit, oui, je sais que tu le penses pas, c'est pas grave, tu pourras le reprendre après. Mais moi, là, j'ai besoin de l'entendre, parce que sinon, je vais arriver dans quelque chose. Et je me suis dit, bah, peut-être tous ces gens à qui on n'a rien dit, souvent, c'est de la remise en question.
0: Ouais.
1: C'est facile de critiquer, mais qu'est-ce que t'as fait, toi, quand t'as pu tendre la main à ce que tu l'as fait? Et du coup, Say That You Love Me, voilà, on l'a emmené là-dedans.
0: Alors, votre chanson signature, j'en parlais tout à l'heure, celle qui a récolté aux Victoires de la Musique un énorme succès, tout, c'était Ghost en 2012. Et la signature de Ghost, c'est le cœur d'enfant. Le cœur d'enfant, ça m'intéresse. Alors déjà, petit blind test sur vos connaissances en tube avec cœur d'enfant. En Amérique dans les années 70.
1: Ah, moi je suis nul en blind test. Je suis nul.
2: Mais moi je vois les noms là-haut, je crois. Donc,
0: ah oui.
2: Donc je peux tout dire.
1: Ah bah, ça c'est Alice Cooper.
0: C'est Alice Cooper.
2: Chorale, ok, il est écrit entre parenthèses. Je sais pas si c'est le titre de la chanson. Mais...
0: En Angleterre.
2: Ça c'est facile. C'est
1: incroyable.
0: Ça c'est fou.
1: Ce
0: hein.
1: titre, il est
0: c'est fou. Le même producteur en fait. Il avait fait Schools Out d'Alice Cooper et après il s'est dit purée, ça marche bien aux Amériques.
2: Bien.
0: On va essayer en Angleterre. En France, ah bah, de grands moments de variété française avec des chœurs d'enfants.
1: Ah, quand on aura 20 ans.
0: Je regarde pas. Tu l'as chanté à l'école aussi. Hein. Quand on aura 20 ans, en l'heure de vie.
2: C'est quoi
1: Pierre
0: Bachelet.
1: Mais je crois que quand c'est sorti, j'étais déjà un peu grand, moi.
0: Mais non, t'as quel âge? T'as comme moi? T'es né au début des années 80?
1: Non. moi, je suis né dans les 70s, moi.
0: Non ah bah, il ne les fait pas. Hein. Il porte beau, Matt Pastor. Et Cabrel aussi l'a fait.
3: Si c'est vrai qu'il y a des gens qui s'aiment.
2: Non. Je ne connais rien, à part une feuille.
0: Il faudra leur dire. Oui, mais toi, t'es né en quelle année, Jean-Yves?
2: 98. Oh, Coupe du Monde. Zizou.
0: C'est l'année où j'ai eu mon bac, je suis dégoûtée.
1: 97.
0: T'es beaucoup trop jeune.
1: 97. Ouais.
0: Incroyable. Mais oui, 1 et 2 et 3-0. Bravo, voilà. Enzo. Tout ça pour dire que donc, moi, la chorale de Skip the Use, je l'aime. J'étais très colère quand j'ai entendu le remix de Mossiman, parce que ça commençait comme ça et j'étais pas contente. Je dis, c'est qui cette vilaine qui remplace mes enfants?
1: T'inquiète, ils arrivent après, faut rester la patience.
0: Ça y est, ils sont revenus.
1: Super meuf d'ailleurs qui a chanté là.
0: Mais oui, pardon, évidemment, je l'embrasse, elle chante divinement. Hein,
1: ouais,
0: mais
1: oui,
0: ma réaction, ça a été, mais où sont les gosses?
1: T'inquiète.
0: Et donc. Les chœurs sont de retour sur le nouvel album Love and Anxiety. Il y a une chanson qui s'appelle Bull.
1: Ah oui.
0: Et dessus, j'ai trouvé alors que tout était puissant. C'est-à-dire quand toi tu chantes, il y a Shane aussi. Il va falloir le présenter, dire qui il est.
1: Alors Shane, c'est le vainqueur de la Nouvelle École, l'émission de rap qu'on a rencontré. Alors c'est très drôle. On l'a rencontré à une soirée. Où on était, et puis nous on est, bon, ceux qui nous connaissent, hein, on n'est pas forcément très très soirée, et au bout d'un moment, on se barre et puis bah lui il venait de gagner le, donc c'était un peu la star de la soirée quoi. Puis on s'arrache et puis je me casse, je prends mon beurre pour rentrer et là il court, il sort et puis il vient me voir et il fait ah ouais j'adore le Skip the Use et puis sur le coup je me dis bah et j'avais pas vu la nouvelle école et donc je me dis bah ok merci puis je me dis un peu je fous de ma gueule ou quoi puis là il voit un peu à ma tête que il me chante des chansons mais des vieilles
0: donc
1: de
0: il connaît vraiment
1: putain, il connaît vraiment puis après on
0: c'est
1: commence
0: rare,
1: à parler
0: c'est rare les rappeurs oui qui ont
1: mais moi je savais même pas que c'était un rappeur j'étais là ouais. Et puis on parle et puis je me dis putain le mec est redoutablement cool en plus il était qu'un de ses potes c'est sympa et puis il me dit donc ouais bah, j'ai gagné à la nouvelle école je fais un SMS à ma fille qui me déchire qui me dit mais putain t'es vraiment naze et tout et puis je me barrais et là le bain il arrive et puis je lui dis, tu sais quoi, nous on est comme, enfin on fait la musique, vas-y, viens, on va au studio, on fait de la musique, t'as l'air trop cool, machin, et il a fait ok, et il est venu en studio et c'était chambé, et on est reparti avec donc cette chanson que, alors, il a rajouté donc ce couplet, c'est mis dans la chanson,
0: ouais.
1: c'est une chanson particulière, Boule.
0: Boule, ça veut dire taureau.
1: Ouais, c'est une chanson sur un sujet assez particulier. Enfin, c'est une façon, c'est toujours un prisme un peu particulier. C'est une chanson que j'ai écrite il y a longtemps. J'étais aux États-Unis il y a longtemps et je voulais écrire une chanson sur le. À la base, c'était un peu un regard féminin. Quand je parle, je voulais être une meuf. Et c'était l'expression américaine « Don't fuck with the bull, so you get the horn ». C'est « N'embête pas le taureau, parce que sinon tu te prends les cornes ». Et c'était la nana, je voulais écrire une chanson sur la nana qui dit « Ah, tu t'es bien foutu de ma gueule, attends ». Tu sais, ce côté genre « Attends ».
0: Oui.
1: Et c'est vraiment une chanson sur ça. Sur ça, et en même temps, sur le « J'ai souffert, en fait ». En fait, tu m'as fait mal, en fait. Et ça part de attends tu vas voir et tout doucement plus le personnage parle plus c'est mais en fait tu m'as fait souffrir et je trouvais ça et donc Shane s'est complètement mis dans le sujet où il a et donc je le remercie encore parce qu'il s'est mis un peu dans cette vulnérabilité là
0: ouais.
1: Et ce qui est assez rare pour les rappeurs
0: c'est
1: surtout
0: vrai.
1: Aujourd'hui de se montrer de montrer cette facette là. Et du coup,
0: les chœurs apportent aussi une part féminine.
1: Exactement. Et puis le côté aussi l'espérance de se dire. Et puis j'ai deux petites filles et que j'espère qu'elles diront aux gars Don't fuck with the bull, so you get the horns.

Bravo messieurs, bravo. L'album c'est Love and Anxiety qui est disponible, cinquième album de Skip the Use. La chanson que vous venez d'entendre c'est Bull, et Matt étant le chanteur et aussi le parolier officiel du groupe, on t'a très souvent demandé « Et alors les chansons en français, pourquoi vous chantez pas en français, etc. » Reconnaissons quand même que dès le deuxième album il y a eu « Être heureux ». Dans mon canard.

0: c'est vrai que depuis, pas trop de chansons en français chez Skip the Use. Pourquoi? On sait que t'es parfaitement bilingue, et ça s'entend quand tu chantes, ça s'entend quand t'écris, et puis t'as vécu aux États-Unis et tout, mais pourquoi?
1: Ben, en fait, déjà, nous, on vient de Lille. Ça commence, je pense, à la base, on vient de Lille, on est à 20 km de la Flandre, en Belgique, où on parle pas français.
0: C'est vrai.
1: Et c'est... nous, quand on était petits, c'est là où il y avait les meilleurs trucs. C'est pas compliqué. Gand, Lille, ça doit faire... je suis pas très bon là-dedans, mais ça doit faire 25-30 minutes de bagnole. Alors 30-40 km, tu vois, je sais pas. Ouais. Et à Gand, il y avait Case Choice, il y avait Solwax, il y a Charlotte de Witte, il y a Amélie Lance. Et c'est à 40 km. Et si tu veux, nous, quand on a commencé les groupes, quand on était très jeunes... J'ai commencé en 1993 et on allait jouer là-bas. Et en fait, bah, quand tu chantais en français, tu pouvais pas aller jouer en Flandre.
0: Non.
1: Et c'était là où c'était le mieux. Et j'ai tout de suite capté de me dire, putain, en fait, quand tu chantes en anglais, c'est cool, tu peux aller jouer partout. Parce qu'on jouait là-bas, on jouait en Hollande, on jouait en Allemagne, on jouait en France, on jouait, enfin.
0: Ouais,
1: donc,
0: partout.
1: À la base, c'était juste un passeport pour jouer un peu partout. Et puis après, en grandissant, nous, c'est vrai qu'on utilise plutôt la langue. T'as capté depuis le départ, nous, c'est vraiment les chansons. Quand on a fait être heureux, c'est parce qu'il y a eu les attentats de Charlie Hebdo. C'était pas, ça se passait à Paris. Ça avait mis la France. Donc c'était normal pour moi de le faire en français.
0: Ouais.
1: Parce que c'était, et en plus, à l'époque, j'étais aux États-Unis. J'étais là, waouh. J'étais aux États-Unis et j'ai été faire une manif. Donc il y a eu plein de manifs à travers le monde.
0: Oui, le clip
1: d'être heureux, c'était que ça. Ouais. On avait fait une manif à Los Angeles et avec tous les Français, tout le monde était autour de la France. C'était normal de la faire en français.
0: En français, ça avait du sens.
1: Quand c'est des sujets qui sont internationaux. Et puis après, il y a eu tout un truc, ce qui n'est pas du tout ta question. Mais l'évolution de la France, depuis 15 ans qu'on existe, je l'ai aussi vu arriver. Et c'est vrai que de plus en plus, on nous demandait « Pourquoi vous chantez pas en français ?» Après, je répondais « Pourquoi on devrait chanter en français ? Ben, vous êtes français. » Ah oui, mais alors ? Enfin, je veux dire.
0: Et tu manges que de la blanquette.
1: Je
0: te chope avec un hamburger.
1: Il y avait un côté. Et puis, tu sais, ça devenait un spirit chelou qui arrivait un peu partout. Et moi, je suis un peu taquin. Tu vois, j'étais là, je suis ah bon, ben pourquoi ? Je veux dire, en France, il y a des gens, il y a plein de langues en France. En Bretagne, le breton, l'occitan, le ch'ti chez nous. Et on est tous français, c'est ça qui est. Pourquoi je devrais défendre l'identité nationale ? J'ai rien contre la francophonie. Moi, j'écris plein de chansons, j'écris des chansons. J'ai bossé avec Barbara Pravi, j'ai bossé avec plein de chansons. Et je participe à plein de chansons en français.
0: En français.
1: Donc, j'ai absolument rien contre ça. Je suis un grand fan de Brel, de Renaud. Mais ça me fait toujours marrer qu'on demande, tu vois, la langue, c'est un chemin, c'est pas une direction. Tu vois, et je pense que ça change tout. On va pas aller à une expo, tu vois, et dire à un peintre, ah, c'est super ce que t'as fait, mais pourquoi tu l'as fait en bleu? Fais-le en rouge. Tu vois? Bah, pourquoi?
0: Oui.
1: Bah, parce que bleu, blanc, rouge, t'es français. Donc c'est, pourquoi il y a du jaune là dans ton tableau? Tu vois, à un moment donné, c'est ridicule, en fait.
0: C'est vrai.
1: On s'en fout. La France, c'est un état d'esprit, c'est une fraternité, et aussi une liberté de penser, un respect des valeurs républicaines qu'on a. Et un texte, il est magnifique quand il est français, il est magnifique quand il est en breton. L'important, c'est qu'il soit magnifique. On s'en fout après. Enfin, en tout cas, moi, je m'en fous.
0: Enzo, on valide, non ?
2: Je valide totalement. En tout cas, la batterie, c'est ni en anglais, ni en français. Donc après, tu fais ce que tu veux.
0: C'est vrai, tu t'en sors bien. Merci.
1: Ben, merci à toi de nous recevoir à chaque fois.
2: Merci
1: et merci pour tous les artistes que tu fais découvrir sur tes émissions depuis le temps que tu fais de la radio. Je te le dis à chaque fois, mais vraiment, tu as lancé beaucoup d'artistes. Donc merci. C'est vraiment un endroit où on est ravis de venir. On est super bien accueillis. Et on peut. Enfin voilà, tu nous mets bien. Donc merci à toi de nous accorder du temps.
2: Merci beaucoup.
0: Merci. Vive Skip the Use.
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2: Bonjour à toutes et à tous. Comment allez-vous aujourd'hui? Bon courage si vous êtes au travail et profitez bien de vos vacances si vous en avez cet été. Nous pensons également toujours à ceux qui subissent les incendies, notamment dans la Drôme par exemple. Jusqu'à 13h, on se change les idées avec les meilleurs moments au taquet. Valérie D'Amido et Eric Bastien seront avec une fan de Disney, une autre de Céline Dion, deux bons cuisiniers, mais aussi un auditeur qui emmène ses propres couverts et sa vaisselle quand il part en vacances. Voilà le programme de la prochaine heure sur votre radio ici.
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2: Cela ne vous aura pas échappé, mais ce soir, il y a une éclipse solaire partielle à plus de 90% en France. Et à cette occasion, nous vous proposons une édition spéciale à partir de 13h. Et nous mettons aussi du soleil dans votre musique avec Au Petit Bonheur, Je veux du soleil sur votre radio ici.

0: Au petit bonheur, je veux du soleil. Petit clin d'œil musical à l'éclipse solaire de ce soir sur votre radio ici. Maintenant, nous allons nous régaler avec Patricia d'ici La Rochelle, qui cuisine très bien visiblement et surtout qui a tendance à proposer plusieurs desserts à ses invités pour le plus grand plaisir de son mari. Vous allez comprendre pourquoi. Et puis il y a aussi Mathieu d'ici Touraine. Lui, c'est un spécialiste des lasagnes. Tout cela va nous mettre en appétit, comme Valérie Damido et Eric Bastien sur votre radio ici.
1: Et ici, nous jouons avec Patricia et Mathieu. Alors, Patricia, il paraît que bon, alors, on bricole pas, on jardine pas. En revanche, ça cuisine.
2: Oui.
1: Ça cuisine de ouf, parce que t'adores recevoir du monde chez toi. Et alors, ce qui est tout à ton honneur, tu innoves à chaque fois. Et pour pas proposer les mêmes recettes aux mêmes invités, tu marques le nom des gens sur les recettes à chaque fois que tu les as fait.
3: C'est génial.
2: Je mets des initiales.
1: Mais c'est vachement bien, dis donc, quelle haute attentionnée tu fais. Alors c'est quoi tes plats que t'aimes le mieux faire? Les gâteaux, les plats salés, qu'est-ce que tu préfères?
2: De tout, j'aime bien, c'est proposer plusieurs desserts. Donc quand des amis viennent ou de la famille, eh ben, ils ont le choix, c'est panna cotta, tiramisu, tarte, crème aux œufs. Enfin, il y a plusieurs desserts, ils choisissent comme dans un resto.
1: Ah bah dis donc, c'est vachement bien.
2: Il en prend un, deux, trois. Après le mari il est content parce que dans la semaine il en reste plein.
1: Ah bah tiens.
2: Et puis voilà quoi.
1: Eh bah le nono il les mange tous les gâteaux celui-ci. Hein, voilà.
2: Ah oui, il les mange tous et les gros comme un haricot vert.
3: Qui nous donne ça, farcette, hein.
1: Ça, c'est pas gentil.
3: Ouais, c'est dégueulasse.
1: Oui. C'est dégueulasse.
3: Non, mais c'est clair.
1: Ben oui.
3: La farandole des desserts, et le mec, il est comme un haricot.
1: Eh ben voilà, c'est comme ça, ouais, c'est la vie.
2: Ça
1: ben voilà. Alors, dis donc, alors ça, moi, j'adore. Hein. Le jeudi, il paraît que tu vas au club de belote. Papa, ça s'appelle oui. La belle amitié, c'est ça?
2: La belle amitié, oui. La chose, ouais.
1: On adore jouer à la belote. Coinché, pas tout coinché.
2: La belote normale, la belote ordinaire, sans annonce.
1: Voilà. Eh oui,
2: et après, voilà. On fait des concours dans la semaine. Les samedis, je vais au concours. Je gagne. Là, dernièrement, j'ai gagné. J'ai été la première.
1: Oh,
2: avec mon frère. Je vais jouer avec mon frère. On a fini premier.
3: On gagne quoi? Qu'est-ce que tu gagnes?
1: On gagne des jambons.
2: On gagne des jambons, des paniers garnis, de la nourriture, quoi.
1: Oui.
3: Et pas de l'argent. Quoi.
1: Bah, mais non, pas de l'argent.
2: Non, pas d'argent.
1: On ne joue pas pour ça, monsieur.
3: Non, bah moi, je joue tout le temps pour ça.
2: Pour passer une bonne après-midi, pour se marrer.
1: Merci.
3: Ça n'existe pas.
2: Des nouvelles personnes, se faire des amitiés, et puis voilà.
1: Eh bah, bravo, ça s'appelle la belle amitié, en plus. Bien, alors, tu vas marquer ton premier point avec, tiens, une petite question encore vraie ou faux, une ambiance.
4: Voilà ce qu'il y a de meilleur au monde.
1: T'as vu ça comme on est gâtés en chanson, hein. On a une réalisatrice qui nous cherche des vieilleries, mon gars. Avoir un sopalin, alors que la vraie chanson c'était avoir un bon copain, Jean Gabin, etc. Alors, l'origine du mot sopalin signifie spécialiste des produits absorbants et lingettes. L'origine du mot sopalin, ça veut dire spécialiste des produits absorbants et lingettes. Vrai ou faux, top chrono. C'est faux, ça veut dire, c'est la contraction de société du papier linge. Société saut, papier pas, linge. Bon, c'est pas grave, il y a d'autres questions, ma petite chérie.
3: Bon, et vous savez que Mathieu fait des lasagnes? Est-ce que vous savez que Mathieu fait des lasagnes? Et alors, bon Mathieu, à Langers, en Indre-et-Loire, il paraît que tu fais toutes les déclinaisons de lasagnes. Est-ce que tu peux nous en parler, Mathieu?
5: Oui, alors c'est vrai que je ne suis pas aussi grand cuisinier que mon adversaire. Mais du coup, alors, un plat qui est simple, mais quand même qu'on peut varier, c'est effectivement les lasagnes.
3: Ouais.
5: Donc lasagne à la viande hachée standard. Après, chèvre épinard.
3: Ouais.
5: Au saumon aussi également. Et puis maintenant, tendance aussi avec du végétal, avec différents légumes.
3: C'est vrai, ça existe aussi.
5: Donc voilà, il y en a pour tous les goûts.
3: Oh, c'est une farandole de lasagne. Mmh. Avec la farandole de dessert de Patricia, je pense que là, on a le repas, on est pas mal.
1: Bah oui, mais sauf.
5: Et par contre, je suis pas fin comme un haricot.
3: Oui.
1: Parce que tu crois que Eric Bastien et moi-même, nous sommes fins comme des haricots?
3: Et on vous le dit souvent, hein, c'est 200 kilos de bonne humeur, Davido Bastien, quand même. Hein.
1: Tu vois les gros haricots au beurre? Ça, c'est nous.
3: Voilà, c'est ça. Avec plein de beurre autour et un peu d'huile aussi.
1: Voilà.
3: Bon, alors Mathieu, je vous ai dit qu'il était nul en bricolage, alors que, rappelons-le, il est représentant en bricolage, mais à un moment donné, il a eu une espèce d'éclair, de lucidité. Il s'est dit, si je changeais de métier.
1: C'est pas con.
3: C'est pas con. Qu'est-ce que tu fais de reconversion pour faire quoi, alors?
5: Oui, bah du coup ça fait 25 ans que je roule déjà pour effectivement vendre des produits.
3: Ouais.
5: Et là, voilà. j'en ai un petit peu marre de faire de la longue distance, on va dire. Donc du coup, je projette normalement, je serai sur la prochaine session en fin d'année pour me reconvertir. Toujours conduire, mais plus vendre, mais devenir moniteur auto-école.
3: Ah oui, moniteur auto-école, carrément. Génial. Et en même temps, t'es fan de karting, si j'ai bien compris, avec ton fils.
5: Voilà, karting et puis tout ce qui est sport automobile.
3: Ben ouais, tu fais du karting avec ton fils. Bon, et je te souhaite de bien te reconvertir si tu aimes la conduite. Voilà, c'est déjà mieux que de ne pas aimer le bricolage et de bien. Voilà.

0: La Rochelle le 10 septembre prochain, puis à Pau, Montpellier, Grenoble et ailleurs jusqu'à fin novembre. Vanessa Paradis, les épines du cœur dans la playlist d'ici. Valérie D'Amido et Eric Bastien sont à présent avec Sandy d'ici de Romardèche, une très très très très grande fan de Disney, tellement que cela se voit sur son corps. Et Thierry d'ici Gascogne qui aime beaucoup s'investir dans les fêtes des villages.
1: Et ici, nous sommes avec Sandy et Thierry. Sandy qui vit en Troumardèche. Oh là là,
2: je parle avec Sandy.
1: Et on parlait avec Cindy du fait qu'elle est comme moi, elle est fan des dessins animés de Disney. Alors, il paraît que t'as plein de tatouages Disney. Tu peux me dire qu'est-ce que t'as comme tatouage?
3: J'ai le flocon de neige pour la Reine des Neiges, les étoiles de Peter Pan, la fée Clochette, la rose de la Belle et la Bête, et j'ai le prénom de mes enfants tatoué en écriture Walt Disney.
1: Oh, ah ouais. Et alors, est-ce que t'as envie de t'en faire un nouveau là, de dessin animé?
3: Non.
1: Non,
3: c'est un projet. C'est un projet.
1: Ah, alors qu'est-ce que tu te ferais en dessin animé?
3: Le chat du Cheshire dans Alice au Pays des Merveilles.
1: Ah, il est beau. Il est très très beau. Moi j'ai un Bambi en Switch.
2: Oui, il est beau votre Bambi.
1: J'aimerais bien me faire un Bambi. Moi j'aime bien Maléfice aussi. Alors il paraît que ton dessin animé préféré c'est celui-là.
4: Tout comme les étoiles.
1: Je veux t'entendre chanter.
4: C'était en cachette. L'histoire
3: éternelle. Bouge de son aile. La belle Elisabeth.
2: Bravo.
1: Mais oui.
2: Bravo.
1: Moi j'aime bien, il y en a qu'un, c'est Gaston. Bah c'est parce que tu connais pas La Belle et la Bête.
2: Mais non, non.
1: Est-ce que tu as vu le film?
2: Pourtant c'est un peu nous, hein, La Belle
1: avec,
2: et la Bête.
1: Avec Emma et la petite de 1, hein, tu l'as vu?
3: Oui, j'ai vu les deux versions, la version française et la version américaine avec Emma Watson.
1: Eh bien bien sûr, c'est tellement bien, on adore, moi j'adore. Hein. Là j'ai hâte de rentrer chez moi pour revoir La Belle et la Bête. Tiens voilà. Ton personnage préféré, c'est le prince charmant dans La Belle au Bois Dormant.
3: Exactement, le prince Philippe.
1: Oh, le prince Philippe. Bah oui, évidemment, le prince
2: Philippe.
1: Celui
2: qui fait un bisou avec la
1: réveille.
2: La chaussure, là. Avant minuit.
3: Ils font tous des bisous, et ouais. Ça, c'est Cendrillon avant minuit.
2: Ah, je confonds tout.
1: Ouais. Non, le prince Philippe, c'est celui qui combat le dragon pour aller réveiller La Belle au Bois Dormant. Aurore.
2: Avec la Reine des Neiges.
1: Voilà, c'est ça. Allez. Alors, t'avais toutes les cassettes vidéo. Maintenant, j'imagine que tu as tout racheté pour tes enfants.
3: Je suis passée au Blu-ray, effectivement. Malheureusement, voilà. Manier, c'est
1: comme il marche
3: plus.
1: Ok. Bon. Moi, j'adore. Mes enfants aussi, on adore. On a été vraiment bercés par ça. Alors là, écoute bien. Je vais te poser une question, mais tu n'oublies pas que c'est très court. C'est 5 secondes.
3: Oui.
1: Ok? Tiens, je te mets un petit extrait.
5: Putain, il va le faire, ce con. Il a lu un livre dans sa vie et il fallait que ça tombe sur celui-là.
1: Alors, un lecteur moyen lit entre 200 et 250 mots par minute. Est-ce que c'est vrai ou faux qu'un lecteur moyen lit entre 200 et 250 mots par minute? Vrai ou faux, top chrono, 5 secondes.
3: Vrai.
1: Et c'est une bonne réponse. Et oui, tu peux même lire, si t'es très entraîné, 400 mots minute. Voilà, donc bravo, un point pour Sandy.
2: Combien à notre ami Thierry?
1: Un point.
2: Eh bien, il a un point, donc c'est une belle égalité. Thierry, et quelque chose que tu nous as dit il y a quelques temps, là tu habites dans les Landes, il y a même quelques minutes d'ailleurs, c'est que tu travailles dans les fêtes de village. Et alors ça, tu l'as fait longtemps, tu continues, raconte-nous un petit peu, c'est où, c'est quoi l'ambiance, tu fais quoi?
6: Alors en fait, c'est mon ami Pierre qui a une barre à Genemont.
2: Ouais.
6: Je m'occupe de tout ce qui est électricité à l'extérieur du bar.
2: D'accord.
6: Et je sers pendant 5 soirs.
2: Ah, tu fais le serveur? Ouais. Ah ouais.
6: Ouais, pendant les fêtes.
1: Ah, ça doit être dur.
2: Ouais,
1: ça.
2: C'est du boulot, ça. Mais c'est bien, ces petites fêtes.
6: C'est du boulot, oui, c'est du boulot.
2: Bien
6: ça.
2: Sûr.
6: Oui, c'est du boulot, mais bon, après, on rigole bien.
2: Non, mais j'imagine que vous rigolez bien. Il y a des fêtes de village de prévu, là, fin mars, début avril. T'as des dates en tête?
6: Vraiment, les fêtes chez nous, elles commencent à la mi-mai à peu près.
1: Bah oui, à la Saint-Jean, les fêtes de la Saint-Jean.
2: Bah tu reviendras à la mi-mai, voilà. Écoute. Mon Thierry, voilà. Tu bricoles un petit peu, hein, voilà, tu sais quand même monter un grillage, tu sais peindre une pièce, tu sais bricoler, quoi.
6: Oui, surtout pas l'électricité.
2: Ouais, l'électricité. Bah oui. Ouais. T'as posé du papier de pain dernièrement, il paraît?
6: Oui.
1: Ah, ça maroufle là.
2: Ah oui, où ça? À la maison, chez des amis? Où tu fais ça?
6: C'est une copine.
2: Je rappelle qu'il y a un petit souci de voix, hein, notre petit. Et puis il sait tout faire. Il a tous les talents. Oui, non, mais il est mon candidat, il a donc tous les talents. Il cuisine. Et quelle est ta spécialité, mon ami?
6: Alors, la spécialité des Landes et du Sud-Ouest, et du magret au poivre vert.
2: Le magret de canard sauce poivre vert. Bon, bon, bon, bon, bon. Avec des frites, hein.
6: Par-dessus des frites.
2: Ouais.
6: Et avec deux, trois feuilles de salade.
2: Ah, bah oui. Histoire de se donner bonne conscience,
1: évidemment.

Vous écoutez ici Rosanna, Toto. 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
1: Soyez les bienvenus si vous nous rejoignez. J'espère que vous allez bien. Bon courage avec la chaleur. Il fait encore très très chaud cette semaine en France. Pensez à vous hydrater régulièrement. 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La suite après des heures hindoues. Étienne Dao sur votre radio ici.

0: ici des heures hindoues, Étienne Daho. Fanny d'ici Touraine jouait avec nous en mars dernier. Fanny qui a un petit souci avec les baies vitrées. Ce jour-là, il y avait aussi Laurent d'ici Belfort-Montbéliard. Lui, il a une petite manie quand il part en vacances. Et cela a beaucoup étonné Valérie Damido et Eric Bastien sur votre radio ici.
1: Alors, notre petite Fanny, hein, qui, je le rappelle, joue avec Issy Touraine, qui habite à 5 Mars-la-Pile, qui est masseuse, qui a un cabinet à Tours, hein, qui adore les pins, qui est maniaque, ça, on a bien compris qu'elle était maniaque. Mais elle est surtout maladroite, c'est notre petit Pierre Richard. Elle a un problème avec les portes vitrées, notre petite Fanny.
2: Ben oui,
1: il paraît que tu te les prends tout le temps.
3: Ah oui, tout le temps. Dès qu'il y a une porte vitrée, je me la prends. C'est une catastrophe.
1: Mais il paraît que même tes copains, maintenant, quand tu viens chez eux, ils mettent du scotch pour pas que tu te tapes dans les vitres.
2: Oh la loose.
3: Oui, c'est vrai. C'est vrai. Oui, j'avoue, c'est vrai. Ouais.
1: Mais pourquoi ? Qu'est-ce que... Tu vois pas ? Il y a un problème de vue ou comment ?
3: J'ai un problème de vue, ouais. Mais pourtant, j'ai des lunettes. Hein. Mais non, mais sinon, je crois qu'ils sont aussi maniaques que moi. Je vois que ça, comme...
1: Ah oui, d'accord, mais enfin...
3: Oui,
1: d'accord, mais enfin, quand même,
3: oui, tu
1: te fais souvent des bosses. Tu te fais souvent des bosses, quoi. Oh là là là là là là. Alors, il n'y a pas que ça, hein. Bah non, sinon ça serait pas drôle. C'est pas que pour ça qu'elle est notre Pierre Richard.
2: Qu'est-ce qu'elle fait d'autre?
1: Eh ben, elle confond toujours sa droite de sa gauche.
2: Oui, évidemment.
1: Comme c'est, Pierre
2: ça
1: Richard.
2: Ça dépend si elle fait ça sur un. Quand elle vote, c'est embêtant.
1: Ah oui, quand elle vote, c'est embêtant. Mais par contre, pour passer le permis, il paraît que tu t'es fait un repère. Qu'est-ce que t'as fait pour pas confondre la droite et la gauche?
3: Oui, je me suis peint le pouce gauche en rouge. Non, je me suis mis du vernis à ongles, pardon.
1: Ouais. Eh ben oui, et c'est ton frère qui t'a appris que le pouce de la main gauche était à droite.
3: Exactement, c'est de sa faute.
2: Le mec, il lui dit tournez à rouge, tournez à bleu. T'as un GPS de couleur, toi, en fait.
1: Bah voilà, exactement. Bah oui, mais qu'est-ce que tu veux que je te dise? Voilà. Alors, c'est l'heure de la question à 3 points, la question à choix multiples. Écoute bien. Quelle est la personnalité la plus suivie au monde sur Instagram? Alors, je te donne des propositions. Taylor Swift, Cristiano Ronaldo, Kim Kardashian, Eric Bastien.
2: Mais oui, bien sûr.
1: Qui est la personnalité la plus suivie du monde sur Instagram? Taylor Swift, Cristiano Ronaldo, Kim Kardashian, Eric Bastien. Top chrono, 10 secondes.
3: J'irai Ronaldo, c'est le plus vieux.
2: Ah non, c'est moi.
3: Ouais, Ronaldo. Ronaldo, Cristiano Ronaldo.
1: Eh ben c'est vrai, il a 600 millions d'abonnés, voilà, bravo. Il est largement devant Taylor Swift. Allez, ça fait 7 points pour Fanny et toujours 4 points pour Laurent.
2: Voilà. Et Laurent, ouais, Laurent qui... Alors ouais, Laurent qui était à Bavant dans le Doubs, ouais. Laurent ancien bûcheron, Laurent qui a rencontré sa femme grâce à son tracteur. Raconte-nous cette histoire. Je sais pas, c'est l'amour est dans le pré, ton truc, dis-nous.
4: Ah oui, eh ben, c'était en 1982, je débarquais.
2: Ouais, c'était un mardi.
4: J'ai crevé l'armoire avec laquelle je sortais mon bois.
2: Ok.
4: Et j'ai été chez un ami pour récupérer du matériel pour réparer.
2: Du dépannage.
4: Et là, je suis arrivé, donc, habillé en bûcheron. Et je sais pas pourquoi, elle a eu le coup de foudre. Voilà.
2: Oui.
1: Je sais pas pourquoi.
2: Mais oui, le coup de foudre immédiat, mais évidemment.
1: Enfin, il a dit je sais pas pourquoi, c'est très très très modeste.
2: Attends, le coup de foudre, il vient de qui? De elle ou de toi?
1: Oui, de elle.
4: De elle.
1: C'est ta beauté.
2: Enfin, il paraît qu'elle elle a eu le coup de foudre au moment sur ta façon de descendre du tracteur.
4: Ah, c'est peut-être ça, c'est peut-être le déhanché, ouais.
1: Ah oui, parce que t'as le déhanché d'Elvis Presley.
2: Écoute, belle histoire. En tous les cas, ça fait combien de temps que tu nous as dit là que vous êtes ensemble avec ta chérie? Depuis 40 ans, ouais, avec Fabienne. 40 ans.
4: 1982.
2: 82. Quelle belle histoire. Alors, Laurent, quand tu pars en vacances, alors il y a un truc qui m'a fait quand même un peu halluciner, qui est très très bizarre hein, d'ailleurs. Quand Laurent part en vacances, il faut absolument qu'il prenne ses couverts, sa vaisselle et son oreiller. Non, monsieur, il n'est pas à l'aise. Alors, l'oreiller. Pourquoi pas?
1: L'oreiller, ça m'arrive, moi.
2: Ouais, je comprends. Non, mais les couverts et la vaisselle. Mais sérieux. T'emmènes ta tasse, ton couteau, ta fourchette, quoi.
4: Tout à fait. Ma tasse, ma petite cuillère, ma petite casserole, tout à fait.
2: Mais quand t'arrives dans un hôtel ou dans un camping, ou dans, je sais pas, ou chez des gens, j'ai des amis, il y a ce qu'il faut quand même.
4: Un hôtel, ça passe. En camping, c'est hors de question.
2: Ah oui.
4: J'ai des amis, je rentre à la maison.
2: Ah, on est dans un haut niveau de quoi? De peur des microbes? C'est quoi le délire?
4: Ah, je sais pas. Ouais. Je ne sais pas. Je n'y ai pas consulté, donc il faut que je...
2: Écoute, mardi, j'ai un rendez-vous mercredi 16h30 chez le docteur Kirzek. Hein, si tu veux, on te prend un rendez-vous sans problème.
4: Bon, ben, avec plaisir.

0: Lisa, petit pêcheur sur votre radio est ici. Nous sommes toujours avec Fanny d'ici Touraine qui nous raconte comment une part de gâteau a changé sa vie et Laurent d'ici Belfort-Montbéliard qui partage avec Valérie Damido et Eric Bastien un talent qui ne sert à rien mais il en est très fier sur votre radio ici.
1: Alors, 7 points chacun les amis, donc ça va se départager au bingo. Mais avant le bingo, on va raconter un petit peu un truc. Alors déjà, il paraît que ça fait 20 ans que t'es avec ton chéri Emmanuel.
2: C'est ça, exactement.
1: Et que tu l'as rencontré au travail.
2: Au travail, oui, de nuit, grâce à une part de gâteau.
1: Et oui, parce que ta copine faisait son pot de départ et t'as amené le gâteau à Emmanuel.
2: Eh ben oui, en vrai, j'ai amené un gâteau à mes collègues qui travaillaient à l'étage du dessous. Et je l'ai vu sortir et ça a été le coup de foudre, quoi.
1: Et voilà, ça y est, pim, allez.
2: Là,
1: ça fait voilà, des 20 ans que ça dure et vous êtes mariés depuis 8 ans.
2: Oui, c'est ça. Ouais, 20 ans d'amour.
1: Les noces de coquelicot. J'adore.
2: Oh, sympa.
1: Voilà. Alors, nous allons, afin de pouvoir t'encourager, parce qu'on a très envie que tu te sélectionnes pour la finale.
3: Ils se distinguent pas trop, là, pour l'instant, à égalité.
1: Ils ont égalité.
3: Je sais.
1: Faut toujours que tu la ramènes pour dire n'importe quoi.
3: Comme tous les Auvergnats.
1: Oui, bah concentre-toi plutôt sur les mots que tu utilises.
3: On est concentré, Laurent.
1: Érection.
3: On est concentré.
1: Alors, tu adores les vieilles chansons françaises et on va te passer un petit coup de Jacques Brel.

0: les bourgeois de Monsieur Brel. Alors, écoute bien, c'est le moment de cartonner, ma chérie. Donc, à mon top chrono, tu auras 10 secondes pour me citer un maximum de groupes de mecs. Donc, ça veut dire des groupes de rock, des boys band, tout ce que tu veux du moment qu'il y a plus de deux personnes. Hein, donc, boys band, groupe de mecs, groupe de rock, c'est parti, un maximum, top chrono.
1: Les What's Apart, les To Be Free, Alliage, Backstreet Boys, G-Squad.
0: Ok, tu m'en as donné 5. C'est parfait, il y avait évidemment les Hanson Brothers, les Tech Vat, les Bébés Brunes, les Beatles, les Poetic Lovers, les Stones, les Beach Boys, mais tu m'en as donné 5, c'est parfait.
2: Oui, on va voir dans un instant ce que va faire Laurent. Laurent, tu as un porte-bonheur et je suis sûr que ça va être utile pour ce bingo. Et ça va plaire à Valérie parce que tu as toujours un pendule sur toi. Tu fais le pendule. Tu pratiques le pendule qui répond par oui ou par non, par je sais pas, hein, quand on le fait tourner, c'est ça?
3: Je sais pas, oui.
2: Ouais, je sais pas, bah, t'as intérêt à savoir dans un instant. Alors, un truc qui est très lié à moi, et pour une fois, je me reconnais tellement en toi, Laurent. Tu es nul en anglais, ou en tous les cas, en langue étrangère, et ton entreprise t'a payé un an de cours d'anglais, et t'en avais tellement rien à faire que t'as demandé à qui de faire tes devoirs?
3: Ben, ma grande fille qui était en langue étrangère.
0: Mais quelle honte!
2: La société lui paye un an de cours d'anglais, c'est... Oh, mais c'est... Et en même temps, j'aurais fait la même chose. Et alors, la chose bien inutile pour finir cette émission, tu décolles les étiquettes de toutes les bouteilles, ça sert à rien, mais tu le fais super bien.
3: Voilà, j'adore.
2: Ça va, toi, Simon? Voilà. Tu...
3: 20 instants, c'est bon, quand même.
2: Mais pourquoi tu fais ça, les étiquettes et... Ouais.
3: Bon. Ben, je sais pas. Alors, Fabienne, bien souvent, elle me tape sur le bout des doigts parce que, voilà, faut que j'arrête, mais je sais pas. C'est...
2: Écoute, il y a une demi-heure, je t'ai pris un rendez-vous avec Kierzek. Je vais t'en prendre un deuxième rendez-vous avec le docteur Kierzek. Je pense qu'à un moment donné, c'est
3: un
2: rendez-vous de thérapie. Allez, pour t'encourager, la musique que tu aimes, tu adores Pink Floyd, tu aimes aussi Dire Straits. Un séjour en Auvergne, c'est maintenant que ça se joue sur le bingo. Combien a-t-elle fait?
0: Elle a
2: de
0: fait
2: points
0: 5.
2: Comme vous êtes à égalité, il suffit que tu fasses 6, ok? Tu fais plus qu'elle, c'est-à-dire 6, t'encaisses les 10 points et tu reviens
3: vendredi.
2: Bonne chance à quoi?
0: Il a dit bonne chance, Fanny.
2: Voilà.
3: Parce qu'elle a gagné. Voilà.
2: Oh, mais non!
0: Oh, elle dit part pas comme ça.
3: Allez, vas-y.
2: Laurent, j'ai besoin. Là, c'est un bingo. Tu vas avoir 10 secondes pour citer un maximum. Donc, c'est la même chose, sauf que c'est les filles, un maximum de groupes de filles ou de girls band dans la musique, dans tout ce que l'on connaît en France ou à l'étranger. Allez, concentre-toi, top chrono, 10 secondes.
3: Totally Spice, Bravo Fanny.
2: Les L5, les Bengals, les Bell Stars, les Spice Girls, les Supremes, les Ronettes.
0: Eh oui!
2: À cause des garçons, il y en avait plein.
0: Les Andrew Sisters, les Bananarama.
2: Yeah.
0: Bon, eh bien, ça veut dire, Fanny, que tu nous retrouves pour la finale de vendredi.
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0: September, Earth, Wind and Fire pour du fun que dans la bande-son d'ici. Et puis dans Otaka, nous aimons bien savoir comment les candidats ont rencontré leur chair et tendre. Et c'est ce que nous racontent dans un instant Chantal d'ici Normandie et Baptiste d'ici Loire-Océan. Ambiance amoureuse avec Valérie Damido et Eric Bastien sur votre radio ici.
1: Ah Chantal, ah, on va parler de la rencontre avec Didier. Eh oui, c'est presque.
2: C'est beau, ça.
1: Oh, on adore Elsa. Alors, elle sait, ils se sont rencontrés quand ils, parce qu'ils étaient dans le même collège. Voilà. Alors, lui, il l'avait déjà vu. Bon, elle l'a vu, pas trop vu. Hein. Tu l'avais pas repéré au collège, on va dire.
3: Non.
1: Voilà.
3: Non.
2: Elle l'avait basé, quoi.
1: Non, elle l'avait pas vu, quoi. Ouais. Elle avait des vues peut-être sur quelqu'un d'autre. Mais par contre, vous vous êtes retrouvés au travail.
3: Oui, oui, tout à fait.
1: Vous étiez dans le même boulot.
3: C'est ça, on était dans une fabrique de caravanes.
1: Wow. Alors du coup, bon, bah, vous vous dites, tiens, bah, on était dans le même collège, vous décidez d'aller au restaurant pour le 14 juillet.
3: C'est ça.
1: Vous allez vous balader et vous montez en haut de la tour de l'abbaye.
3: C'est ça.
1: Et qu'est-ce qui s'est passé?
3: Et c'est là où on a échangé notre premier baiser.
1: Mmh. Oh, premier baiser! Alors, c'était le premier baiser, ça c'était magnifique. C'était quand même en 1976. Ça noie, je dis pas.
2: Non. Il y a 50 ans cette année.
1: Eh oui, et c'était l'été de la canicule. Est-ce que tu t'en rappelles? Parce que moi j'avais 11 ans.
3: Ah
1: et,
3: oui.
1: Ah voilà, l'été de la canicule.
2: Ah oui, ah oui.
3: Tout à fait.
1: On avait...
2: Excusez-moi, j'étais pas là, donc je peux pas témoigner.
1: Je sais, hein. Mais moi je témoigne. J'avais 11 ans, on était au collège et on a eu très chaud. C'était vraiment la canicule.
2: Franchement, plus chaud que ce qu'on connaît ces dernières années?
1: Oui, c'était vraiment une canicule épouvantable. Mmh. Alors ça fait 50 ans que vous êtes ensemble, puisque vous aviez 16 ans. Oh là là là là. Vous vous êtes mariés en 1980.
3: Oui.
1: Et ça fait 46 ans de mariage, dis donc.
3: Eh oui.
1: Oh, tu sais que c'est les noces.
3: 50 ans, on va faire la fête.
1: Ah bah j'espère bien, c'est les noces de l'avant, de les noces d'or, pardon, n'importe quoi.
2: 50 ans les noces d'or.
1: 50 ans les noces d'or, mais comme
3: noces d'or.
1: Oui, mais comme ça fait 50 ans que vous êtes ensemble, on n'a qu'à dire que c'est les noces d'or. Voilà.
3: Voilà, tout à fait.
1: Mais oui, comme ça tu te fais offrir de l'or. Bon, ma chérie, on va tout de suite marquer 5 points. Je le sais, je le sens. C'est la question cash. Une petite ambiance fermière.
2: Bonjour madame.
1: Bonjour. Alors, comment est-ce qu'on appelle un jeune coq châtré qu'on engraisse pour le consommer?
2: On dirait moi.
1: Comment on appelle un coq châtré qu'on engraisse pour le consommer? Top chrono, 10 secondes.
3: On a droit à plusieurs propositions.
1: Ah non, une seule chérie.
3: Une seule.
1: Vite.
3: Un coquelet.
1: Non ma chérie, c'est un chapon. Et oui, le chapon, le châtre, et on l'engraisse. C'est pour ça que sa chair est tendre et savoureuse. Bon, eh ben pas de points pour toi, mais maintenant tu sais quelque chose. Notre coq châtré, c'est à toi.
2: Baptiste est avec nous, Baptiste depuis midi. Baptiste, il a 22 ans, il est en couple avec Lana. Alors t'aimerais bien aller aux États-Unis, si j'ai compris. Tu voudrais aller à New York pour rencontrer ton idole, c'est Céline Dion. C'est un projet, t'en es où là?
4: Voilà, bah on réfléchit, on cherche, c'est surtout de la disponibilité avec... Avec madame pour partir une semaine, jours à peu près.
2: Mais elle est d'accord, c'est juste que vous faut juste accorder vos emplois du temps, en gros, c'est ça, il n'y a pas de...
4: Voilà, c'est ça, et d'accord. Puis trouver le budget aussi, parce que...
2: Okay. Elle est fan de Céline Dion, comme toi, ou non, pas plus?
4: Pas autant que moi.
2: Pas autant que toi. T'es fan jusqu'au bout, c'est-à-dire jusqu'où tu vas, je sais pas, toutes les émissions de télé, tous les albums, t'as des objets à la maison?
4: J'ai pas d'objets, mais on a gagné des places avec ici Loire-Océan pour aller voir Génération Céline Dion.
2: Ouais.
4: Au Zénith de Nantes. Et c'est vrai que c'est un beau spectacle, hein, c'est vraiment.
2: Ah, non, c'est bien, mais c'est pas.
1: Faut, bah oui,
2: c'est
1: New
2: pas
1: York.
2: Céline, quoi. C'est pas New York, là.
4: Ah, bah non, mais c'est mieux que rien.
2: Ouais, je te souhaite. Hein,
1: mais New York, parfois, on peut trouver des budgets de billets pas très chers.
2: Oui, c'est vrai, on s'y prend un petit peu à l'avance.
4: Voilà, c'est ça. Tu on regarde à peu près les billets d'avion, les locations. Ouais.
2: Alors, comme ça, on est maniaque aussi, hein. On a un petit peu. Un petit défaut.
4: Très légèrement.
2: Un peu perfectionniste aussi, très légèrement, bien sûr.
4: Voilà, c'est ça aussi, toujours modéré.
2: Oui, les choses doivent être faites bien et bien faites et à ta manière, modérée, quoi. Voilà.
4: Voilà, c'est ça.
2: Bien sûr. On est têtu, on n'est pas très patient, on est un petit défaut, quoi.
1: Bah, l'impatience de la jeunesse.
2: La jeunesse.
1: 22 ans. Mais oui, 22 ans.
2: La fraîcheur.
4: Dans des situations, je peux être très patient, mais.
1: Bah oui, parce que tu es pompier.
2: Allez, parlons de cette rencontre rapidement avec Lana. Eh oui, il a rencontré Lana chez les pompiers, justement, à la caserne.
4: Voilà.
2: Mais qu'est-ce qu'elle faisait à la caserne, elle?
4: Bah, elle est pompier aussi.
2: Ah, famille de pompiers, couple
4: voilà,
2: de pompiers. Waouh.
4: Elle est pompier, ses parents sont pompiers aussi, donc.
2: Ah ouais, quand même. Et alors, du coup, qui a fait le Le premier pas,
4: c'était elle.
2: Qui a fait le premier feu,
1: quoi. C'est elle.
2: C'est elle, le premier pas, le premier rendez-vous et tout. Bon, bravo, ça fait combien de temps que vous êtes ensemble avec Lana?
4: Ça fait un an et quatre mois.
2: Eh ben, je te souhaite que du bonheur pour vous deux.
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Medeiros, Baila Calypso. Merci d'avoir passé l'heure du déjeuner avec nous et les meilleurs moments au taquet. Valérie Damido et Eric Bastien reviennent demain pour d'autres instants drôles et sympathiques sur votre radio ici.

0: Bonjour tout le monde, vous êtes ici, votre radio locale.
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0: Comment ça va, vous, ce matin? Ici, dès 5h, c'est ce petit moment de radio privilégié pour prendre son élan avant d'attaquer une nouvelle journée d'été, évidemment, toujours avec le sourire, évidemment, en musique. Tiens, Daniel Balavoine, bientôt dans vos oreilles. Et le tout agrémenté de quelques infos pratiques pour vous faciliter le quotidien. Bonjour, Valentine Lottès.
2: Bonjour, Johan. Bonjour à tous.
0: Dans l'actu, des hackers ont piraté les finances publiques une troisième fois.
2: Des données de la base des successions ont été volées après celles des impôts et du cadastre. L'inquiétude des Français dans les infos de 5 heures et le détail de ce troisième piratage. C'est dans une demi-heure l'info du jour.
0: Que faire lorsque votre facture d'eau s'emballe et que le chiffre correspondant à votre consommation semble être erroné? Eh bien, ce matin, par ici, les économies volent à votre secours et vous expliquent comment ne pas trop payer aux alentours de 5h13. Et puis, rien de plus facile pour gagner le paqueté. Vous prenez votre téléphone, vous appelez la radio et ce matin, on aimerait savoir comment se passe cette journée. Un peu même, on pourrait faire un petit bilan de l'été qui n'est pas encore terminé, mais ça ne saurait tarder. 0810 055 056. Merci d'être ici.
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0: C'est mercredi, le 19 août. Bon réveil, il est 5h. Le journal présenté par Valentine Lottès et à la une, les excuses du gouvernement après le piratage des données du fisc.
2: Une troisième fuite de données a été repérée dans la base des successions, cette fois après celle des impôts et du cadastre. Des centaines de milliers de Français sont donc concernés. L'administration est en train de les contacter par

0: Mail, Anouk Toutain, pour les prévenir, mais beaucoup ont besoin de plus d'explications qu'un mail.
1: Pas de ruée vers les centres des impôts ni de standards téléphoniques saturés, mais plus d'appels quand même depuis avant-hier de contribuables ayant reçu le fameux courrier électronique du fisc. C'est ce que constate Sandra Demarque, elle est secrétaire générale du syndicat Solidaires Finances Publiques.
2: Même s'ils ont lu le courrier, ils ont besoin d'avoir la reconfirmation de quelles données ont été volées. Donc on est là pour les rassurer, pour leur peut-être un peu mieux expliquer de quelles données il ne s'agit pas, comme les mots de passe, les identifiants sur le compte impots.gouv.fr par exemple.
1: L'inquiétude se mêle souvent à la colère, selon Benoît Perrin, directeur de l'association Contribuables Associés, davantage sollicité aussi depuis quelques jours.
3: Les demandes les plus fréquentes des gens qui nous appellent, c'est sur comment faire pour que leurs informations confidentielles, donc leurs données fiscales, ne soient pas rendues publiques. Ils considèrent que c'est quelque chose qui est très intime et donc ils se sentent vraiment agressés par ce piratage.
1: De nombreuses personnes dont les données ont été volées sont actuellement en vacances ou n'ont pas encore reçu l'alerte du fisc. Les appels risquent donc de se multiplier ces prochains jours.
0: Et ce n'est pas tout. Les mêmes pirates informatiques revendiquent maintenant le vol de millions de données à l'éducation nationale, les noms, prénoms, identifiants scolaires et dates de naissance de 815 000 élèves. Nous avons désormais droit à l'aide à mourir en France. La loi a été publiée cette nuit au journal officiel. Après plusieurs années de débats, le texte permet à certains patients, uniquement les majeurs et atteints d'une affection grave et incurable à un stade avancé, de partir grâce à une injection. Le gouvernement doit maintenant publier les décrets d'application pour mettre en pratique le texte dans les hôpitaux.
4: Ici, 5h02, deux Français dans une prison du Togo.
0: Des réalisateurs arrêtés il y a près d'un mois, précise le Quai d'Orsay, mais on ne sait pas pour quel motif. Le Togo, petit pays côtier d'Afrique de l'Ouest, est dirigé depuis plus de 20 ans par Faure Gnassingbé, successeur de son père, resté 38 ans au pouvoir, où Radio France Internationale est interdite d'émettre depuis l'année dernière. Plus une flamme dans le massif du Gros Bessillon, l'énorme incendie du Var est désormais éteint, près d'un mois après le début du feu et la destruction de 5700 hectares. Un combat remporté par les pompiers en partie, grâce à la météo, beaucoup plus supportable au sud, après des semaines de canicule, voire carrément frileuse au nord, où dans la Somme, il fera maximum aujourd'hui 23 degrés.
5: C'est merveilleux. Faut pas que ça dure trop quand même.
6: On veut de la fraîcheur, mais par chez nous, quand le temps change, ça risque de durer un moment.
7: Le temps s'est rafraîchi, on a eu du beau temps, là la pluie arrive. Alors en vélo, c'est pas cool.
8: Nous, on vient de Bruxelles, donc du coup, tout ce qui est valise, quand on part en vacances, il faut prévoir la grosse veste, les pulls, etc.
9: Nous, on apprécie, parce qu'en plus on vient de Bordeaux, donc on a eu très chaud, donc on apprécie vraiment la baisse des températures.
10: Ça nous permet de marcher plus longtemps surtout. Et moi, je fais 10 km par jour de marche, donc pendant la canicule, j'avais réduit à 5.
11: Ouais, ça fait du bien, ça rafraîchit un petit peu, c'est cool.
7: Fallait s'en douter à un moment, avec la chaleur qu'on avait, qu'on allait avoir de la pluie. Bon, c'est embêtant, c'est pendant les vacances, mais bon, on fait avec.
0: Et la science nous dira si cette météo a joué un rôle dans la réapparition d'une petite fleur disparue depuis 150 ans dans le département de la Sarthe. La nigelle des champs a de nouveau été aperçue il y a un mois en danger critique d'extinction. Les deux tiers des spécimens ont disparu en France depuis les années 70 à cause des nouvelles pratiques agricoles.
4: La Française Sophie Adenau est entrée dans l'histoire.
0: Elle fait désormais partie du club très fermé des 24 femmes astronautes à avoir quitté son vaisseau Olivier Aymon pour sortir dans l'espace.
12: Réaliser une sortie dans l'espace en scaphandre, c'est effectuer d'abord de longues vérifications de votre matériel en anglais. C'est ensuite réussir à vous extraire du sas de décompression dans lequel vous avez patienté. Dernière marche avant de pouvoir flotter dans l'espace. Réaliser une sortie hors de la station spatiale internationale, c'est ensuite progresser pas à pas le long de celle-ci, en s'assurant du bon arrimage de vos câbles et mousquetons qui sont votre assurance vie, jusqu'à l'objectif du jour, une antenne parabolique défaillante qu'il va falloir démonter, les mains engoncées dans plusieurs paires de gants et grâce aux outils emmenés avec vous. Le travail est raconté à haute voix à votre partenaire de sortie, coordonné avec vos collègues astronautes qui vous surveillent et vous assistent depuis l'intérieur de la station et avec les équipes au sol qui vous guident dans vos opérations. Réaliser une sortie hors de la station, c'est faire face à l'imprévu. Quelques pièces récalcitrantes qui vous obligent à remettre la fin des travaux de remplacement de l'antenne à une prochaine fois, après 6 heures de travail épuisant. Vous retrouvez l'intérieur rassurant de la station, patientez encore des dizaines de minutes pour vérifier que tout va bien, à l'abri, dans le sas enfin refait. refermée. Sans oublier de vous dire, quelle journée. La première de ce type pour Sophie Adnaud et pour une Française. La deuxième pourrait avoir lieu dès mardi prochain.
0: Et oui, puisque vous l'avez dit Olivier, l'une des antennes de communication avec la Terre n'est toujours pas réparée. Sophie Adnaud, première Française à sauter dans le vide sidéral depuis la Station Spatiale Internationale, retournera donc dans l'espace la semaine prochaine. La météo, Johan.
4: On redescend sur Terre. Ça fait longtemps qu'on n'avait pas vu de la pluie par ici. C'est le retour d'une perturbation ce mercredi avec des nuages, des pluies sur une large partie nord en France. Une perturbation accompagnée d'une baisse des températures assez conséquente. Et puis des pluies annoncées ce matin sur le Finistère, les côtes de la Manche, le nord et le Grand Est. C'est nuageux également sur la façade atlantique. Alors que dans le sud, le ciel, lui, sera dégagé avec un temps ensoleillé. Et puis pour ce qui est des températures, ce matin, on relèvera 19 à Biarritz, 18 à Cherbourg, 20 à Strasbourg et 24 à Montpellier cet après-midi sur une large partie nord de la pointe bretonne jusqu'au Grand Est en passant par le bassin parisien, pluie et nuages, alors que dans le sud, le soleil va régner. Quelques températures, 34 à Toulouse cet après-midi, 24 dans la capitale, 29 à Limoges et 34 la maximale à Montpellier et Perpignan. Comment ça se passe par chez vous ce matin? Vous nous l'écrivez, vous nous postez des petits messages comme vous avez l'habitude de le faire sur la page Facebook d'ici. On fait la météo ensemble.
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4: 1978, c'est l'année de sortie de cette chanson qui révélait un nouvel interprète. Voici Daniel Balavoine pour vous réveiller. 5h07.

0: c'est bien ici de nous écouter. Votre radio locale tout près de chez vous ce mercredi, il est 5h11.
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0: C'est la fin d'une époque à Lyon. Cette semaine, le lustre monumental qui ornait le plafond de la gare Lyon-Perrache vient d'être définitivement retiré. Plus qu'un luminaire, c'est une œuvre d'art à part entière, rendez-vous compte. 4 tonnes, 9 mètres de haut, 7 de diamètre, voilà pour la mensuration. Après plusieurs jours de démontage, les cordistes sont venus à bout de cette œuvre installée il y a pile un demi-siècle. Une opération qui a été d'autant plus délicate que les ouvriers ne disposaient pas d'un plan de démontage. Il a fallu faire un petit peu à l'aveugle. Système D, 2 semaines il a fallu pour tout descendre. Il n'empêche, pendant longtemps, ce fut le plus grand lustre au monde, au temps de sa gloire, dans les années 70-80. Faut s'imaginer, il y avait la gare Lyon-Perrache avec ce lustre, des néons de toutes les couleurs, ça tournait dans tous les sens. J'en rajoute peut-être un petit peu, mais on aurait dit un carrousel, un manège, bref, une autre époque. Au bout d'un moment, on a arrêté d'allumer ce lustre, et puis voilà, les voyageurs en transit ne le remarquaient plus. On l'a donc démonté, pour l'instant, on l'a stocké en lieu sûr et il attend repreneur. Donc si vous avez un petit peu de place
2: dans votre salon,
0: évidemment, et ben pourquoi pas, faites donc un appel à qui de droit à Lyon. Bref, ce lustre, c'est presque un décor de cinéma. Ben justement, on va parler de cinéma ce matin à 5h12 dans le reportage d'ici.
2: Oui, et du dernier Spider-Man. Un Français, un très jeune Français, a participé à la promo du dernier film de Sony, repéré par ses talents de stop motion sur les réseaux sociaux. Le reportage, c'est dans 3 minutes.
0: Vous l'avez vu ?
2: Oui.
0: Il est exceptionnel.
2: C'est génial.
0: Les chansons d'ici, toujours, sont là. Lui aussi, il est exceptionnel. Les années 80 de retour avec Opus dans un instant, juste après avoir un petit peu économisé. Bonjour Valère Coréard, chaque matin avec vous un bon plan pour faire gonfler notre pouvoir d'achat et aujourd'hui vous allez nous parler de notre facture de consommation d'eau.
3: Oui, parce qu'il peut arriver qu'on se pose légitimement une question, est-ce qu'il n'y a pas un problème ? C'est notamment le cas quand on reçoit une facture qu'on trouve particulièrement salée par rapport à la précédente. Ça peut nous amener à cette question, est-ce qu'il n'y aurait pas une fuite d'eau par exemple, ou un souci de comptage de ma consommation d'eau, une fuite avant, une fuite après ? Bon, j'ai peut-être fait un peu plus de bain que la dernière fois, mais enfin de la doubler ou tripler la facture, faut pas exagérer. Et le problème, c'est qu'une fuite d'eau peut venir de nombreux endroits, une chasse d'eau, un cumulus, la robinetterie, une chaudière, et dans ce type de situation, si vous avez un doute sérieux, il est tout à fait possible de faire vérifier votre compteur d'eau déjà, ce qui pour autant ne vous exonérera pas à faire venir un plombier ou un professionnel pour vérifier telle ou telle installation.
0: Et si on a donc ce doute sérieux, à qui faut-il s'adresser pour faire vérifier notre installation ?
3: Alors déjà, en théorie, le service qui gère l'eau dans votre commune a l'obligation de vous prévenir en cas d'augmentation significative de votre consommation. Pour autant, si vous constatez cela lors de la réception de la facture ou que vous avez un doute, vous pouvez tout à fait vous adresser au service des eaux de votre ville et leur demander de venir vérifier votre compteur. Et puis sinon, c'est un plombier tout simplement qui va venir à la maison et ce sera à vos frais. Alors attention, un simple robinet qui goutte peut vous faire consommer jusqu'à 35 000 litres d'eau par an en plus. C'est absolument considérable. Soyez donc très vigilants à l'état de vos installations visibles avant de vous intéresser éventuellement à un dysfonctionnement plus important. Et si vous avez déjà rencontré ce genre de problème ou que vous avez des bons plans pour faire des économies d'eau, n'hésitez pas à nous écrire. Par ici, leséconomies@radiofrance.com.
0: Bien noté, Valère. Demain, avec vous, on parlera de covoiturage au quotidien. Vous nous expliquerez comment ce mode de transport peut nous permettre de réaliser de substantielles économies. En attendant, c'est mercredi matin. On se réveille ensemble. Il est 5h14.
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0: Et dans l'info d'ici, ce matin, à 5h15, la folle histoire d'un jeune Français fan de Spider-Man.
2: Vous connaissez forcément le héros de Marvel à l'affiche du nouveau film produit par Sony et en ce moment au cinéma. Eh bien, sachez que l'une des vidéos promotionnelles de Spider-Man, Brand New Day, a été réalisée par un jeune homme de 18 ans, Angelo Barrière, habitant d'Île-de-France. Sony l'a repéré sur les réseaux sociaux grâce à ses talents de vidéaste et notamment pour sa technique de stop motion, François Vantéjou, de l'animation Image par image.
5: C'est une vidéo de 22 secondes postée en mars dernier, deux jours après la sortie de la bande-annonce officielle.
6: On voit Spider-Man voltiger dans cette animation.
5: Sur l'écran, plus de 130 images défilent. Tout a été tourné dans la chambre d'Angelo Barrière, 18 ans, avec l'une de ses figurines Spider-Man.
6: Je pense que ce qui a bien fonctionné, c'est aussi le choix de la musique, qui rappelle fortement les thématiques du nouveau film, c'est-à-dire la solitude.
5: Le clip cumule plus de 16 millions de vues sur son compte Instagram, et surtout, il a tapé dans l'œil des producteurs.
6: Pendant que je réalise une animation qui recrée une scène du trailer, je fais une petite pause, et là, je consulte mon téléphone. Je vois un mail dont l'intitulé est « Spider-Man Brand New Day-Sony Pictures ».
5: Pas d'arnaque, et c'est à peine croyable pour le jeune homme, la société de production américaine lui propose de venir à New York pour tourner un clip avec Tom Holland.
6: Je tremblais, comme si j'avais froid. Mon cœur battait à 1000 à l'heure. En même temps, je réalisais pas. Je réalisais pas trop et je me dis que c'est une opportunité de fou.
5: Quelques jours plus tard, le voilà dans un avion avec sa sœur et dans la valise, deux figurines Spider-Man.
6: Premier voyage aux États-Unis, premier voyage à New York. Dès qu'on arrive, j'ai été frappé par l'Empire State Building qui nous écrasait littéralement, moi et ma sœur.
5: La suite, c'est au 28e étage d'un immeuble en plein cœur de Manhattan, dans les bureaux de Sony Pictures.
6: Avec ma sœur, on se regarde, on se dit, ah, c'est bon, il est là. C'est vrai, c'est en train de se passer.
5: Sur son ordinateur, Angelo nous montre la rencontre avec Tom Holland, mais aussi John Bernthal, qui joue le Punisher.
6: C'est un peu comme si je regardais un film, j'ai un peu l'impression que c'est faux.
5: La mission, c'est de réaliser un film en 10 minutes top chrono.
6: J'étais littéralement en train de les diriger comme pour un film. Là, je leur explique la chorégraphie à faire. Ils étaient très, très enthousiastes à l'idée de faire ce stop motion, notamment Tom Holland. Je pense que c'est lui qui a convaincu John Bernthal. Parce que c'est lui qui parlait le plus.
5: Les deux stars jouent le jeu et le résultat, c'est une vidéo de 21 secondes postée sur les réseaux d'Angelo. Le jeune homme cumule aujourd'hui plus de 100 000 abonnés sur Instagram.
2: Puisqu'on parle de films dans vos coulisses télé à suivre, Johan Rock.
0: C'est une série télé diffusée sur les réseaux sociaux en ce moment pour vos adolescents, dont on vous parle ce matin dans les coulisses. En attendant, on va faire un petit retour dans le passé. Souvenez-vous, l'été des années 80. Oh, c'est un grand été, hein. C'est un été de 10 ans. Mais oui. Au milieu de cet été, il y a eu cette chanson qui est arrivée, qui a tout, qui a fait l'ambiance, qui a fait l'été de cette décennie. Voici Life is Live, opus sur votre radio. Bon réveil, il est 5h18.

0: 5h21, ce mercredi matin, vous écoutez ici et vous faites bien. C'est un 19 août qu'ils sont nés, le médecin urgentiste Patrick Peloux, médiatisé à l'été 2003, première canicule du 21e siècle, qui avait provoqué, rappelez-vous, une surmortalité chez les personnes âgées. Ce mercredi, c'est également l'anniversaire de la comédienne Valérie Caprisky, alors que de l'autre côté de l'Atlantique, Bill Clinton, 42e président des États-Unis, élu à la Maison-Blanche dans les années 90, fête aujourd'hui ses 80 ans. Un 19 août au 18e siècle, une comtesse célèbre voyait le jour, Madame du Barry, la fameuse roturière, devenue la dernière favorite officielle du roi Louis XV, l'une des dernières à avoir profité du faste du château de Versailles, avant de finir sous l'échafaud, en 1793. Et puis c'est aujourd'hui la journée mondiale de la photographie, puisque c'est aujourd'hui, ce mercredi, qu'on célèbre l'anniversaire de cette invention qui a changé la face du monde. Enfin, aujourd'hui, petite pensée pour Groucho Marx, humoriste, comédien qui disparaissait il y a 49 ans, l'humoriste au gros cigare et moustache peinte, membre des fameux Marx Brothers, avait quelques classiques laissés au cinéma, en noir et blanc, des classiques, et puis de nombreuses saillies, des petites phrases dont ma préférée, je n'accepterai jamais d'appartenir à un club qui m'accepterait pour membre. Merci Groucho. 5h23, ce mardi, au programme des coulisses télé, Le Magasin, c'est une nouvelle série disponible sur Slash, c'est une plateforme, un média social pour les 18-30 ans, par France Télévisions. Son titre, Le Magasin, le lieu qui sert de décor à cette série qui est une réserve au sein d'une agence de création de contenu. On y trouve tout un tas d'accessoires, du matériel, des costumes, des décors, une vraie petite caverne d'Ali Baba dans laquelle travaillent Enzo et Jade, les deux personnages principaux qui doivent au quotidien répondre aux demandes les plus fantasques des créateurs de contenu.
1: Le Magasin, est-ce que vous êtes chaud ce soir ?
2: On a une liste de matos, on doit aller le chercher au stock et le mettre sur le chariot. Tu sais, c'est lourd tout ça.
3: Alors, on a l'habitude.
2: Ça va, Escobar ?
4: Bien sûr que ça va.
3: Tu as un trou, toi, dans l'oreille ?
0: C'est Boris Barou qui réalise cette série humoristique conçue pour le digital. La comédie, il l'a grandi avec. D'abord parce que son père se prénomme Olivier, la moitié du tandem Cadet-Olivier, et puis parce que Internet, il est tombé dedans quand il était tout petit.
5: J'ai d'abord été un spectateur. Moi, je regarde YouTube depuis que je suis tout petit. J'ai grandi aussi avec cette génération-là. En commençant à écrire et en commençant à réaliser, à jouer aussi, j'ai pu me faire ma place aussi sur YouTube et faire des créations, etc. Donc, je me suis toujours senti assez proche de ce milieu-là parce que c'est un levier. Quand j'ai vu que je voulais faire ça, de créer du contenu, de raconter des histoires, etc. Ça m'a paru être le meilleur billet pour le raconter. Et au passage, évidemment, j'ai rencontré les Squeezie, les Cyprien, j'ai pu les regarder et aussi m'inspirer d'eux, qui fassent de la fiction ou du divertissement. Je trouve qu'il y a beaucoup à prendre.
0: Et justement, au casting du magasin, on retrouve nombre de youtubeurs qui jouent leur propre rôle dans la série. Juju Fitcats, Étienne Moustache ou Justin Bisou. Si leur nom ne vous dit rien, vos enfants, eux, verront forcément de qui il s'agit. Rassurez-vous, parmi les guests, on trouve aussi quelques figures familières de notre bonne vieille télévision, comme Samuel Etienne et Jamy Gourmaud. Au total, 24 épisodes de 3 minutes maxi pour cette première saison. Car une série écrite pour les réseaux sociaux, ça signifie un format différent de celui de la télé, comme me l'a expliqué son réalisateur.
5: Oui, il faut pour moi faire attention à la plateforme de diffusion, à la manière dont c'est diffusé, à qui va consommer le contenu. Parce que voilà, il y a des codes et il ne faut pas non plus complètement s'en passer. Oui, il a été question de rythmer peut-être un petit peu plus la série parce qu'elle est faite pour les réseaux sociaux que si on avait fait un 8x52 pour une plateforme, c'est pas la même dynamique. Je trouve ça intéressant de prendre en compte le biais de diffusion et de savoir coller à ça. Donc oui, il faut qu'on comprenne l'enjeu de l'épisode assez rapidement pour qu'il puisse rester et nous suivre.
0: Le Magasin, c'est une série à découvrir cet été sur la plateforme France.tv. Et les coulisses télé sont à retrouver en replay, en podcast sur le site ici.fr. J'espère que vous allez bien. On se réveille ensemble ce mercredi matin en musique avec Mylène Farmer. Nouveauté à qui le tour sur votre radio locale, 5h26.

0: Vous écoutez ici, avant de retrouver le 90 secondes sur votre radio locale et vos infos, justement, locales, il est temps d'accueillir Stéphane Bern pour son grand voyage quotidien dans l'histoire de France. Ce matin, Stéphane, retour au temps des crinolines et des couronnes impériales.
1: Avant les influenceuses et la Fashion Week, il y a eu Eugénie, première ambassadrice du luxe français. L'original, la vraie, sans filtre Instagram et sans placement de produits. Nous sommes le 30 janvier 1853, jour du mariage d'Eugénie avec Napoléon III. Le Conseil de Paris lui offre une parure de diamant à 600 000 francs. On est loin du collier de macaroni fabriqué pour la fête des mères. Diamonds are a girl's best friend. Mais Eugénie refuse. L'argent servira à créer l'Institut du Collier, un établissement de bienfaisance, grande princesse et grande classe. Mais pour son trousseau, elle ne se prive pas. 52 robes, des fourrures, des dentelles et un éventail médériaux. Eugénie l'a compris, la France du Second Empire veut retrouver l'éclat de Versailles. Place alors aux bals, aux soieries, aux crinolines qui s'élargissent à mesure que l'Empire s'affirme. Et pour ce faire, Eugénie s'entoure d'un jeune couturier anglais, Charles Worth. Ensemble, ils inventent la haute couture. Ils créent, elle incarne. Chaque robe devient une vitrine du savoir-faire français. On connaissait la règle des 5 fruits et légumes par jour.
2: Pour bien grandir,
3: mange au moins 5 fruits et légumes par jour.
1: Eugénie, elle, prend l'habitude de porter 5 robes par jour, et jamais la même. Les anciennes sont revendues aux Américaines, prêtes à payer cher un ourlet impérial. Et pour l'inauguration du canal de Suez, en 1869, elle en emporte 500. En 1870, quand l'Empire s'effondre, Eugénie troque la soie pour le gris et s'enfuit des Tuileries. On dit alors qu'elle n'a pris que 2 mouchoirs. En réalité, dans les mouchoirs, il y avait ses bijoux et un coffre bien garni. En octobre 2025, son diadème aux 2000 diamants volés au Louvre nous rappelle qu'en matière d'éclat, Eugénie reste inimitable.
0: Tous les matins à 7h06, Stéphane Bern voyage dans le temps. Ce mercredi également, ici, notre invité est un ou une libraire pendant l'été. Il vous recommande son roman Coup de cœur. Ce sera tout à l'heure, un petit peu avant 6h10, on ira du côté d'Amiens. Pour l'heure, il est 5h30, l'info en France et dans le reste du monde. C'est l'heure du 90 secondes avec Valentine Letès.
4: La France adopte l'aide à mourir. La loi a été publiée cette nuit au journal officiel. Une fois parus les décrets d'application, les majeurs atteints d'une maladie grave, incurable, à un stade avancé, pourront s'administrer un produit létal en présence d'un soignant. Nos systèmes d'information comportent des faiblesses. Le ministre des Comptes publics le reconnaît publiquement et il s'excuse après le 3e piratage des données du fisc. C'est l'info du jour dans un instant. Les hackers revendiquent maintenant le vol de données de millions d'élèves et d'enseignants. La légionellose est de retour en Savoie. 3e mort de plus de 80 ans. Cette maladie infectieuse touche les poumons et se transmet par l'inhalation de micro-gouttelettes d'eau. Les autorités sanitaires recherchent toujours l'origine de la contamination. Un mois de flammes, de fumée et de cendres, mais ça y est, l'incendie du Gros Bessillon est éteint dans le Var. 5700 hectares de forêt ont été détruits dans cet incendie. Pour en venir à bout, 11 000 pompiers de France et d'Europe ont été nécessaires. Comment dissuader les visiteurs d'effectuer un salut nazi? Ça paraît fou et pourtant, c'est la question posée en ce moment entre les murs du musée de la Résistance de Besançon, où les saluts nazis dans la salle où un drapeau du Troisième Reich est exposé s'enchaînent depuis des mois. C'est la première astronaute française à quitter son vaisseau spatial pour se jeter dans le vide sidéral. Sophie Adnaud a passé hier plus de 6 heures dans l'espace pour réparer l'une des antennes de communication avec la Terre de la Station Spatiale Internationale.
0: Vous écoutez ici ce mercredi, il est 5h32 et l'info du jour, c'est cette 3e fuite dans les données du fisc.
4: Après celle dans la base des impôts, puis du cadastre, celle des successions. Une faille pas du tout de la même ampleur, selon la Direction Générale des Finances Publiques. Les informations volées sont, selon elle, Boris Allier, beaucoup moins sensibles.
5: Cette 3e intrusion a visé la plateforme des successions vacantes, un site méconnu, accessible à tous. Il permet notamment de consulter l'état des successions qui ne sont pas réclamées ou qui sont refusées par de potentiels héritiers. Amélie Verdier, la directrice générale des finances publiques.
6: Simplement, l'attaquant a eu accès
2: quelque part un journal des demandes qui dit que monsieur ou madame untel a cherché à savoir si telle succession était vacante ou non. Je ne minimise pas le fait que c'est du vol de données, mais on n'est pas du tout sur des données fiscales.
5: Après les données fiscales et les données cadastrales, c'est donc une nouvelle preuve de la vulnérabilité des systèmes d'information, reconnaît le ministre des Comptes publics, David Amiel.
6: Certains systèmes sont anciens et donc plus lourds à sécuriser. Cette dette technique doit être réduite et la réduire exige d'y mettre des moyens humains et financiers qui sont absolument prioritaires.
5: Parmi les mesures promises, l'élargissement de la double authentification pour protéger les comptes professionnels des agents des impôts. Quant à l'audit mené par l'Agence de sécurité des systèmes d'information, ses résultats seront rendus le mois prochain.
4: Et le ministre des Comptes publics s'excuse. Ce qui est arrivé est insupportable pour les Français, ajoute David Amiel. Si vous êtes concerné, le fisc vous contactera directement par mail pour vous mettre en garde sur les risques. Mais d'ores et déjà, sur ici.fr, on vous explique comment protéger vos données, comment repérer un piège de phishing, une tentative d'hameçonnage ou quoi faire en cas d'usurpation d'identité avec notre chronique Vie numérique, vie privée.
0: Et elle est à retrouver évidemment en podcast. Merci Valentine. C'est le retour d'une perturbation ce mercredi sur une grande partie nord avec des nuages, des pluies et puis une perturbation accompagnée également d'une baisse des températures avec des pluies annoncées ce matin sur le Finistère, les côtes de la Manche, le Nord, le Grand Est. Nuageux aussi mais pas pluvieux a priori sur toute la façade ouest, la façade atlantique, alors que dans le sud, en revanche, le ciel va être dégagé, un temps ensoleillé et puis va faire chaud. 19 degrés ce matin à Biarritz, 15 à Aurillac, 20 à Strasbourg et 24 en milieu de matinée déjà à Montpellier. Puis cet après-midi, sur une large partie nord du pays, qui ira de la pointe bretonne jusqu'au Grand Est en passant par le bassin parisien, eh bien le programme sera pluie, nuages et de l'humidité donc pour la tendance, alors que dans le sud le soleil va régner avec des températures estivales, un mercure qui affichera par exemple 34 en Occitanie à Toulouse, 24 à Paris, 29 à Limoges, 34 pour la maximale à Montpellier et Perpignan. Comment ça se passe par chez vous ce matin? Vous nous le dites, vous nous l'écrivez surtout, comme l'a fait Didier en Auvergne, qui vit à Saint-Éloi-les-Mines. C'est dans le Puy-de-Dôme. Il a relevé ce matin, Didier, 16 degrés, un ciel mitigé, mais pour l'instant, pas de gouttes. Merci à vous, Didier. Dominette, elle vit à Cormontreuil. Ça se trouve près de Reims. Il fait 17 degrés. Puis 21 degrés prévus ce matin à Martin-le-Ginoux. C'est Alexandre qui nous donne l'info. Tiens, allez, une dernière pour la route. On part dans l'Avendou cette fois-ci où vit Eddy. Il fera 24 degrés ce matin. Ça se passe comme ça ici. On mélange et on croise les infos et les données. Ça s'appelle la météo ensemble et c'est ici, évidemment, sur votre radio locale.
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0: Écoutez-moi ça. C'est le son des années 80. Glenn Frey, montez le volume de la radio. Encore, encore, encore un peu. Enfin voyons, tant pis pour les voisins, on se réveille ensemble. Et après, il arrivera. Bon réveil.

0: l'époque, cette chanson, c'était sur la BO du film Le Flic de Beverly Hills. J'espère que vous allez bien. C'est mercredi matin, vous êtes ici et il est 5h40.
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0: Et ici, tous les jours, ensemble, on évite les arnaques. Aujourd'hui, Valentine, ce pourrait être un dicton. Qui peut arnaquer une fois, le peut une seconde fois.
2: L'arnaque à la double détente ou comment se faire arnaquer deux fois, coup sur coup, lorsqu'on reçoit un PV de stationnement par SMS. Audrazo nous explique tout dans quelques minutes.
0: Et nous, on ne vous arnaque pas, on vous fait du bien, avec la musique notamment.
3: J'ai oublié de...
0: Et Johnny, qui viendra susurrer dans vos oreilles d'ici quelques minutes. Pour l'heure, souvenir, c'était les années 90 avec une chanson qui, elle, ressemblait aux années 70. À la production, à la composition Lenny Kravitz, au chant, à l'interprétation Vanessa Paradis, Be My Baby. Merci d'être des nôtres. 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

0: Vous êtes ici. Le matin, on se réveille de bonne humeur et en musique. Dans un instant, c'est pas vrai, votre rendez-vous anti-arnaque.
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0: 5h43, chaque matin, c'est pas vrai, votre rendez-vous anti-arnaque avec vous, Aude Razeau. Aujourd'hui, vous nous alertez sur l'arnaque. À la double détente, elle fait des ravages, c'est quand on se fait arnaquer deux fois, coup sur coup.
4: Oui, je vous raconte cette fois l'histoire de Florent. C'est un collègue, il m'a raconté ça l'autre jour. Florent reçoit un jour un texto pour un PV de stationnement. Il clique sur le lien qui lui est proposé et là, il tique un peu. Il me dit « je trouvais que le site était bizarre ». Donc il ne fait rien, il ferme tout. C'est là qu'arrive la deuxième arnaque, la seconde détente. Le soir même, son portable sonne. « Je suis votre conseiller bancaire », dit le monsieur au bout du fil. « Est-ce que vous n'auriez pas cliqué ce matin sur un site un peu étrange ?» Florent répond que oui, et le banquier, enfin le faux banquier, lui dit qu'un prélèvement de 2400 euros est en cours sur son compte en banque et qu'il faut réagir très vite. Il lui envoie une notification sur son téléphone. Florent clic et patatras, il ne voit pas qu'il est en train de valider le débit de 2400 euros.
0: Alors, est-ce que finalement Florent a pu se faire rembourser ?
4: Il a réussi, effectivement, et il a même réussi à faire arrêter le voleur. Je vous raconte, Florent comprend son erreur, il contacte sa banque, la vraie cette fois. La banque refuse tout net de le rembourser. « Monsieur, vous avez validé ce paiement, vous êtes fautif, pas de remboursement. » Mais là où Florent a beaucoup de chance, c'est que le voleur n'était quand même pas bien malin. Sur le débit, Florent voit écrit « 2400 euros ». Airbnb. En fait, son argent a été utilisé pour payer une réservation. Florent appelle donc Airbnb, l'entreprise le rembourse illico et cerise sur le gâteau, elle appelle la police et la police s'en va cueillir le malfaiteur dans le chalet savoyard qu'il avait réservé, pris la main dans le sac.
0: Merci Aude Razeau, il est 6h moins le quart en prévision de l'épisode du jour du monde merveilleux du vivant. Allez donc chercher un verre d'eau, promis, dans 5 minutes vous n'allez plus le voir différemment. Et pareil, ce sera grâce à Benoît Prospero qui arrive dans un instant. Le temps d'écouter Vita, ça fait mal sur votre radio locale. Merci d'être là.

0: 7, c'est mercredi, ici. Bienvenue dans cette nouvelle journée d'été. Le plaisir de vous savoir de l'autre côté et de se rapprocher de Dame Nature. Soyez les bienvenus dans le monde merveilleux du vivant. Aujourd'hui, trois choses à savoir sur un être vivant auquel on ne pense pas tout de suite quand on nous dit être vivant. L'eau, tout simplement. Bonjour Benoît Prospero.
1: Et pourtant, bonjour à toutes et tous au programme Création, Mémoire et Glaçons. Et donc d'abord, première chose à savoir, sachez que sur la Terre, sur cette planète océan, l'eau ne se crée jamais. Elle circule, elle se transforme, elle voyage dans un cycle infini et fermé. Elle passe d'un réservoir à l'autre, de la mer aux nuages, du sommet des montagnes aux profondeurs des roches. Oui, elle change de forme, mais elle reste fondamentalement la même, et ce, depuis les premières vapeurs terriennes, en fait. C'est-à-dire il y a environ 4 milliards d'années.
0: Ça fait longtemps quand même.
1: Ah bah oui. Et à ce sujet, deuxième chose à savoir, l'eau a une mémoire. C'est-à-dire qu'avant d'arriver dans votre verre, l'eau que vous voyez a probablement séjourné dans l'immensité salée des mers, puis sous l'effet du soleil s'est envolée, s'est purifiée dans l'atmosphère. Puis le vent a poussé les nuages, alors elle est retombée sous forme de pluie, elle a ruisselé le long des versants et des feuilles d'un chêne, s'est infiltrée dans le sol à travers les couches de terre pour se reposer durant des siècles dans le silence des nappes phréatiques. Ou peut-être a-t-elle dévalé des rivières, ces artères qui acheminent la vie jusqu'à vos cellules.
0: À moins qu'elle n'ait été épuisée par les racines d'une forêt.
1: Vous avez tout compris. Et alors, troisième chose à savoir sur l'eau, un glaçon flotte. Alors je sais, de l'eau dans de l'eau, ça peut paraître banal. Et pourtant, vous avez devant vous une anomalie miraculeuse aux propriétés qui semblent défier la logique et les lois de la physique. L'eau est plus légère à l'état solide qu'à l'état liquide. Et c'est pour cela que la glace flotte au lieu de couler. Et ça, qu'est-ce que ça change? Eh bien, sans cette petite curiosité physique, sans ce déséquilibre de la perfection, les fonds marins gèleraient entièrement et la vie n'aurait jamais pu s'épanouir. Appelle-moi Gecko et regarde-moi courir au plafond pour voir le monde à l'envers, le monde vivant. Vivant et merveilleux, préservons-le. Et merci aux auteurs du livre publié aux éditions La Relève et La Peste qui s'intitule O-E-A-U, bien
0: merci,
1: évidemment.
0: Merci Benoît Prospero. On va voir différemment notre verre d'eau. Bon verre d'eau à vous si vous êtes de l'autre côté avec les tartines, le café, le thé. L'eau, c'est la vie. C'est un bon slogan publicitaire, ça. Il est 5h49. Vous êtes bien ici, on se réveille ensemble.
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0: Et c'est à la une de la presse, comme tous les mercredis à cette heure-ci, des librairies aux quatre coins du pays vous recommandent leurs romans favoris.
3: Et ce matin, on part à Amiens, à la librairie Martel, où nous attend Marie Godefroy.
0: Bonjour Marie.
4: Bonjour Yoann.
0: On s'est déjà parlé il y a quelques semaines dans cette émission, vous êtes libraire à Amiens. Est-ce que lorsqu'on est libraire, on voit rentrer des clients différents du reste de l'année, quand on est en période estivale?
4: Tout à fait, on va avoir des clients touristes, donc de passage. On a aussi la chance en Haute-France d'être une terre vraiment touristique de par la baie de Somme, mais aussi de par l'histoire qu'on a par rapport à la guerre. Donc on a énormément de clients étrangers qui viennent également.
0: Les vacances d'été, c'est un moment privilégié pour se consacrer à la lecture. On a du temps, plus que pendant l'année. C'est le moment de se plonger dans un livre.
4: C'est un temps un peu suspendu, oui. On est peut-être moins pris dans les rouages de la vie quotidienne et on accorde peut-être un peu plus de temps à la lecture et c'est pour le plus grand bonheur des libraires.
0: Vous êtes libraire depuis 3 générations. Il y a un genre littéraire dont vous raffolez en particulier?
4: Moi particulièrement, c'est le polar, notamment depuis ces dernières années, on est passé vraiment sur un cran au-dessus en termes de polar. Nos auteurs et nos autrices polar abordent des thèmes sociétaux très intéressants sous un prisme toujours passionnant de l'enquête policière.
0: Ce matin, il ne sera pas question de polar, mais de Recherche Lily désespérément. C'est le roman que vous avez choisi qui a la particularité d'être signé d'une autrice qui est de chez vous. Elle s'appelle Karen Ponte. En quelques mots, qui est-elle?
4: Alors, Karen Ponte, c'est une autrice qui a su s'imposer parmi les plus grands, les plus grandes. C'est effectivement une autrice qui est de chez nous, donc on en est assez fiers, et qui est fidèle à notre librairie, c'est-à-dire qu'elle vient très régulièrement. C'est aussi sa façon de soutenir les libraires qui sont là à ses côtés jour après jour.
0: De quoi parle-t-il ce roman?
4: Lily, C'est une jeune femme qui est un peu victime des réseaux sociaux, c'est ce qu'on dirait aujourd'hui. À la suite du décès d'une de ses stars préférées, il y a un changement en elle qui va s'opérer. Dans son quotidien, tout doit être absolument parfait. Elle va décider de tout claquer et de partir dans un village isolé qui a été inventé par l'autrice et qui s'appelle Valflore-les-Bains. Et loin de ses repères, Lily, elle va devoir affronter pour la première fois la solitude. Et ça, elle n'en a vraiment pas l'habitude. On va être entraîné dans un récit sur l'importance de se recentrer et de savoir déconnecter pour mieux se retrouver.
0: Vous avez trouvé des affinités avec le personnage principal, Lily ?
4: Moi, personnellement, pas forcément, parce que les réseaux sociaux, j'essaye de m'en tenir éloigné. En revanche, là où j'apprécie toujours l'écriture de Karen Pont, c'est l'humour et la tendresse.
0: Recherche Lily désespérément, c'est le roman de Karen Pont, Le choix de Marie Godefroy, à la librairie Martel à Amiens, qui fait partie du groupement des libraires Ensemble. Merci d'avoir été notre invitée ce matin, Marie.
4: Merci à vous, Johan.
0: Il est 5h52 dans la tendance ce mercredi des hommes et des femmes qui divorcent sur le tard. C'est à venir, après Johnny. J'ai oublié de vivre. C'est pas vrai, il n'a pas oublié de vivre et surtout de faire de belles chansons. La voici, cette chanson incroyable sur votre radio locale, 5h53.

0: 70 ans, c'est tendance. Et ça porte même un nom, les divorces gris. Référence, vous savez, aux cheveux grisonnants. Comme on vit de plus en plus longtemps, forcément, on peut avoir envie de se séparer au-delà de 50 ans. Continuer à faire la bouffe, la vaisselle, le ménage, quand on commence à avoir mal au dos et de l'arthrose. Je comprends que ça puisse vous gonfler.
1: Peux-tu, s'il te plaît, me donner juste un petit signe que tu m'aimes encore un peu?
0: Non, mais c'est vrai, quoi, vous l'avez remarqué, les seniors, ils font de plus en plus jeunes. Certains ont 75 ans, ressenti 27. J'en ai trouvé plein sur YouTube et sur les réseaux sociaux, tous très inspirants.
2: L'âge où je me suis sentie vraiment très à l'aise, c'est surtout vers mes 50 ans.
3: Bonjour, je m'appelle Nicole, j'ai 73 ans.
4: Je marche, je fais au moins 10 000 pas par jour.
5: Je m'appelle Joël, j'ai 61 ans, je suis jeune retraité et je suis bénévole à un festival de musique.
0: Donc, si vous pensez que les personnes âgées passent leur vie derrière leurs fenêtres à épier les voisins, qu'ils sont dans les bus exprès aux heures de pointe ou qu'ils sont planqués derrière la porte d'entrée à regarder dans le Judas, c'est faux. Enfin, en partie. Oubliez ces clichés. Les seniors sortent, font la teuf, divorcent quand ils ne s'aiment plus et profitent d'une forme de liberté nouvelle.
6: D'autant que divorcer n'est plus quelque chose de honteux ni d'inconcevable comme ça l'était avant.
0: Oui, c'est d'ailleurs la première génération de retraités qui osent se séparer sans culpabiliser, sans se soucier du regard des autres. Ils ont besoin de renouveau, ils l'assument. Et attention messieurs, tremblez, parce que ce sont les femmes de plus de 60 ans qui sont souvent à l'initiative de la séparation. Elles hésitent moins à partir, même quand le mariage a duré des lustres. Logique, hein, elles vivent une indépendance financière et sociale qui n'existait pas comme ça auparavant. Autre cas de figure, des seniors qui sont ensemble, mais qui vivent séparément, pour casser la routine, comme l'explique que cette retraitée au micro de M6.
7: On n'a pas envie d'être tout le temps ensemble, parce que quand on est ensemble, là je fais à manger, mais c'est pas une corvée. C'est le plaisir de savoir qu'on va partager un repas à deux. Alors que quand tu fais les au quotidien tous les jours à manger, c'est pas tout à fait la même chose.
0: Bon, mais si on veut éviter le divorce gris et qu'on veut garder un mariage tout rose bonbon, pas facile, hein. D'où ma question posée à ce couple de seniors croisés dans la rue.
8: C'est quoi le secret d'un couple qui dure?
9: Oula, ça fait... Depuis quand? Depuis 78 qu'on se connaît. 1978.
8: Oui, oui, c'est ça.
9: Ah, les tâches ménagères, bah oui. Bah,
8: elles sont partagées chez nous.
9: Oui, après, ça
8: déjà. Elles ont toujours été partagées, d'ailleurs.
0: Ah, la charge mentale, un fardeau qui n'a pas d'âge. Bref, divorcer quand on est grands-parents, c'est de plus en plus tendance. Le divorce gris pour revoir la vie en rose est davantage accepté. Bon, bah moi sur ce, je vous laisse, hein, parce que ouais, je dois passer l'aspi. Dites-moi juste un truc. Quand vous avez divorcé, lequel des deux a eu la garde de l'aspirateur?
6: On vous répondra demain. Merci Muriel Jordan. C'était un plaisir de démarrer cette journée avec vous. On vous laisse avec toute l'équipe d'ici matin. Excellente journée.
10: Le soleil n'est pas encore levé, mais vous, vous êtes déjà debout. Bonjour et bienvenue. Merci de commencer votre journée avec Ici Bourgogne. Bonjour Anne-Laure.
11: Bonjour Mathieu, bonjour à tous.
10: C'est vous qui nous présenterez ce matin toutes les dernières infos de la région. On salue aussi Marc, c'est lui qui réalise cette émission, et Alexandra qui vous répond ce matin au 03 80 42 15 15. Ici matin, c'est parti, le café est chaud. Voici votre journal.
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10: Aujourd'hui, c'est mercredi et en Côte d'Or et en Saône-et-Loire, il est 6h. Hier, la bourguignonne Sophie Adno est devenue la première femme française à aller dans l'espace.
13: L'astronaute a fait sa première sortie extravéhiculaire en dehors de la Station Spatiale Internationale. Vous avez peut-être regardé ces images assez incroyables, hein, en direct sur ici.fr. Sophie Adno qui flotte dans l'espace et qui se déplace le long des modules métalliques de l'ISS. Une mission de 6h23 qu'elle a effectuée avec son collègue américain Anil Menon. Ensemble, ils ont remplacé une antenne de communication avec la Terre, Olivier Aymon.
14: Réaliser une sortie dans l'espace en scaphandre, c'est effectuer d'abord de longues vérifications de votre matériel en anglais. C'est ensuite réussir à vous extraire du sas de décompression dans lequel vous avez patienté. Dernière marche avant de pouvoir flotter dans l'espace. Réaliser une sortie hors de la Station Spatiale Internationale, c'est ensuite progresser pas à pas le long de celle-ci, en s'assurant du bon arrimage de vos câbles et mousquetons qui sont votre assurance vie, jusqu'à l'objectif du jour, une antenne parabolique défaillante qu'il va falloir démonter, les mains engoncées dans plusieurs paires de gants et grâce aux outils emmenés avec vous. Le travail est raconté à haute voix à votre partenaire de sortie, coordonné avec vos collègues astronautes qui vous surveillent et vous assistent depuis l'intérieur de la station et avec les équipes au sol qui vous guident dans vos opérations. Réaliser une sortie hors de la station, c'est faire face à l'imprévu. Quelques pièces récalcitrantes qui vous obligent à remettre la fin des travaux de remplacement de l'antenne à une prochaine fois après 6 heures de travail épuisant. Vous retrouvez l'intérieur rassurant de la station, patientez encore des dizaines de minutes pour vérifier que tout va bien, à l'abri, dans le sas enfin refermé, sans oublier de vous dire

0: Quelle journée ! La première de ce type pour Sophie Adnaud et pour une Française. La deuxième pourrait avoir lieu dès mardi prochain.
1: Voilà, et pour revoir les meilleurs moments de cette sortie extravéhiculaire de notre bourguignonne Sophie Adnaud, c'est en vidéo sur ici.fr.
2: C'est la dernière ligne droite des vacances d'été et en Bourgogne, on prépare tranquillement la rentrée.
1: Et qui dit rentrée dit fourniture scolaire et pour les familles, pas mal de dépenses aussi. Depuis hier, la prime d'allocation de rentrée a commencé à être versée aux familles. 3 millions sont concernés pour plus de 5 millions d'élèves de la maternelle au lycée. Son montant, il est variable hein, selon vos revenus, de 430 à 470 euros. Une somme qui est souvent la bienvenue hein, quand il s'agit de remplir le caddie de cahiers, de feuilles et de stylos. Reportage à Dijon et aux alentours, Élie Ducot.
3: Estelle rentre dans une enseigne de Cotigny. Elle vient de Semur-en-Auxois avec sa fille Clémence qui rentre à la fac.
4: Les fournitures scolaires, je trouve que plus on grandit, plus ça baisse parce qu'on a de moins en moins besoin d'affaires. Mais quand tu regardes les fournitures début 6e ou même en primaire, ça peut vite monter cher avec des grandes familles, quoi. Quand tu vois que le prix d'un cahier, c'est 5 euros, quand t'as besoin de 7 cahiers, la multiplication, elle monte vite. Hein.
3: Pour elle, aujourd'hui, c'est le logement qui fait grimper la facture. Mais la petite sœur qui rentre au lycée a toujours besoin de fournitures. Et cette période est toujours un moment un peu tendu, confirme la maman.
5: Voir ce que ça donne, mais bon, on est comme tout le monde à la recherche des bonnes affaires pour essayer de limiter les frais, quoi. Ça nous coûte de toute façon toujours trop cher. Maintenant, on s'adapte.
3: Chaque année, elle dépense 300 euros de fournitures, mais elle ne bénéficie pas de l'allocation de rentrée scolaire. D'autres, en revanche, l'attendent avec impatience, comme Marie et son fils Eden, installés dans un caddie.
6: Ça va être un vrai soulagement cette année, ouais.
3: D'autres se débrouillent. Hassen déplie une liste griffonnée sur un tout petit papier.
7: Nous, ça sera modéré parce qu'on a deux gamins, mais on a déjà les sacs, on a déjà des fournitures qui sont réutilisables. Donc, on va prendre que ce qu'il faut renouveler, donc ça fait pas grand chose.
3: Certains parents n'ont pas encore reçu la liste de fournitures et vont devoir attendre la rentrée pour espérer trouver le bon cahier avec les bonnes marges et les bons carreaux.
1: Et notez aussi qu'à Dijon, les 6000 élèves des écoles élémentaires publiques du CP au CM2 recevront un kit de fournitures scolaires pour cette année. C'était une promesse de campagne de la maire Nathalie Kunders. Ces kits seront distribués à tous les jeunes dijonnais le 1er septembre.
2: Un feu de sous-bois s'est déclaré hier en fin d'après-midi. C'était à Fleuret-sur-Ouche.
1: Oui, plus de 4 hectares de végétation a brûlé au bord de l'A38. Près d'une trentaine de pompiers de Côte d'Or se sont rendus sur place. Leur action a permis de préserver plusieurs centaines d'hectares. La préfecture de Côte d'Or, qui a réuni une cellule sécheresse hier autour de la table, les services de l'État, mais aussi des agriculteurs, des assureurs, des banquiers et des collectivités comme le conseil départemental et régional. À la demande de la ministre de l'Agriculture, Annie Genevard, l'objectif de cette réunion, c'était de faire un état des lieux des pertes liées à la sécheresse de cet été, comme par exemple les baisses de rendement pour les fruits ou encore la baisse de production de lait. Il s'agissait également d'estimer les besoins urgents pour nos agriculteurs, besoins en fourrage et en paille essentiellement. La préfecture de Côte d'Or qui précise dans un communiqué que dans le département, 320 000 euros de créances de cotisations sociales ont déjà été prises en charge par l'État pour soulager 420 exploitants. Une des conséquences de cette sécheresse, c'est la diminution du débit de nos rivières et de nos cours d'eau et tout ça, ça met en danger les espèces qui y vivent. Dans le Morvan, c'est le cas de la mulette perlière, une moule d'eau douce très rare qu'on retrouve dans la cure ou encore le cousin et qui peut vivre une centaine d'années si elle est bien protégée. Mais avec les chaleurs caniculaires de l'été, les agents du parc naturel du Morvan ont redoublé de vigilance pour surveiller de très près cette espèce. Et mieux, ils ont même procédé à une soixantaine de sauvetages. Aude Pellichet est chargée d'une mission rivière au parc du Morvan.
8: Là, depuis le début de l'été, elles sont soumises à des températures importantes par rapport au préférendum de l'espèce. Donc on ajoute une pression à la pression. Elles sont capables un petit peu de se déplacer. Elles ont un pied, un muscle qu'elles peuvent contracter pour se déplacer légèrement. Mais là, on a vu qu'elles ne pouvaient pas se déplacer à la vitesse à laquelle le niveau d'eau est abaissé. On les a déplacées uniquement quand il y avait vraiment un risque imminent. Donc ça suppose vraiment une réactivité par rapport au niveau d'eau, quoi, pour ne pas en déplacer plus que ce qui est nécessaire. Après, on essaye de faire ça le plus délicatement possible. Et puis, l'important, c'est de conserver la position de l'espèce, puisqu'elle n'est pas placée au hasard. Ça se passe au niveau de la partie apicale de la coquille, où elle filtre l'eau, ce qui lui permet à la fois de s'alimenter et de respirer.
1: Sauver les espèces aquatiques en danger dans les rivières du Morvan à cause de la sécheresse. On continue d'en parler dans une demi-heure dans l'info d'ici à 6h30.
2: Cet été, la RCEA en Saône-et-Loire a été particulièrement meurtrière.
1: La route nationale 70 entre Châlons et Paray-le-Monial fait régulièrement des victimes. La police de Montceau-les-Mines a donc déployé un gros dispositif de contrôle et de prévention hier. Il s'est s'agissait d'un test en conditions réelles. Il sera généralisé ces deux prochains week-ends de retour de vacances. Un dispositif terrestre complété par un avion. À bord, les pilotes donnent des indications aux policiers au sol pour intercepter les voitures avec des comportements dangereux. Et puis notre invité du jour ce mercredi à 7h45, c'est le directeur du Cassisium de Nuits-Saint-Georges. Le musée né en 2001 et qui raconte l'histoire de la production du cassis est en train de s'agrandir cet été, une extension de 350 mètres carrés. Coût du chantier 1 200 000 euros. L'idée en fait c'est d'accueillir plus de visiteurs, notamment des groupes d'étrangers et des séminaires d'entreprises, mais aussi d'augmenter le chiffre d'affaires afin de pouvoir embaucher du personnel supplémentaire. Pour la météo, Mathieu, ça donne quoi aujourd'hui ?
2: Les températures vont rester élevées ce mercredi, au-dessus des températures normalement observées, indique Météo France. Ce matin, ça va bien sûr, avec 17 degrés à Montbard en début de matinée, 18 à Dijon, 19 pour Sombernon, 20 à Saulieu et Chalon-sur-Saône, 21 pour Beaune. Les températures vont décoller au fil des heures seulement. Quelques petits nuages seront visibles. L'après-midi, les températures se situeront entre 27 dans le Morvan et 31, ça c'est pour Auxonne.
1: Et sinon, à cette heure-ci sur la route, c'est calme ?
2: J'étais pas avec vous lundi mardi, Anne-Laure, mais je pense que c'était calme.
1: Astor-ci, c'est toujours.
2: Et c'est le cas. Juste après 6h, je reviens quand même sur les cartes en direct, mais c'est vert, hein, partout vers Dijon, Beaune ou Chalon-sur-Saône. S'il y a un problème sur la route, vous n'hésitez pas. 03 80 42 15 15. On fait la route ensemble, l'été aussi, avec ici Bourgogne. Retour de l'info, ça sera avec vous, Anne-Laure, hein, dans moins de 30 minutes maintenant.
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2: Après les infos, après la météo, il y a de la musique dans votre radio, de la chanson française pour lancer ici matin. Voici Gérard Blanc avec une autre histoire. À tout de suite, 6h09 presque.

0: Une autre histoire, c'était le titre de la chanson de Gérard Blanc que vous écoutiez à l'instant. Il est 6h13 et nous aussi, on a plein d'histoires à vous raconter ce matin avec Ici Bourgogne.
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0: Est-ce que vous connaissez un Jean-Eudes ou un Eudes dans votre entourage? Pensez à lui faire un petit message ce matin, car c'est sa fête aujourd'hui, 19 août 2026. C'est pas le prénom le plus répandu, on est d'accord, mais il y en a bien en Bourgogne, alors on vous souhaite une bonne fête. Et le 19 août, c'est aussi l'anniversaire de quelques personnalités. J'ai cherché ce matin plutôt une personnalité française, encore en vie, c'est quand même mieux, quelqu'un d'assez connu, et alors il y en avait vraiment pas beaucoup ce matin, mais... j'ai quand même trouvé quelqu'un, une sportive. Alors, elle n'est pas bourguignonne, ça c'est le premier indice.
3: D'accord.
0: Sportive française.
3: Oui.
0: Son nom est quand même une référence dans sa discipline. Elle avait remporté une médaille d'or aux Jeux Olympiques 2016. C'était déjà il y a 10 ans à Rio. Elle a été en couple plusieurs années avec un autre champion olympique dans la même discipline. Oh. Ils avaient été sacrés en même temps, en plus, il y a 10 ans.
3: Bon, il faut me donner le nom de la discipline.
0: Ah, je crois que c'est une discipline que vous faites en plus, Anne-Laure.
3: Ah, une boxeuse.
0: Une boxeuse, on est sur le bon chemin.
3: Eh ben, je pense à... il n'y en a pas beaucoup, en effet, ouais. C'est Estelle Mosley.
0: Estelle Mosley, ouais. Exactement, qui fête ses 34 ans aujourd'hui. C'est, je pense, la boxeuse française la plus connue.
3: Oui, c'est vrai.
0: Et qui avait été sacrée donc, aux Jeux Olympiques de Rio. Il y a 10 ans. Bonne réponse, Anne-Laure. Ça commence bien la matinée avec vous tous. Hein. L'été, on passe des soirées entre amis, vous le savez, autour d'un barbecue par exemple. Vous en avez peut-être fait ces derniers jours. Attention aux blessures et aux brûlures surtout. Le docteur Kierzek arrive dans 30 secondes avec ses bons conseils.
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0: 6h15, bonjour docteur Kierzek, l'été aussi, vous nous partagez vos conseils santé. Ce matin avec vous, on évite les brûlures en cuisinant.
6: Bonjour à toutes et à tous. Les vacances, c'est aussi les soirées autour d'un feu, les grillades en camping, les réchauds pour le café du matin. Mais attention, chaque été, les brûlures liées à ces activités remplissent aussi nos urgences. Heureusement, elles sont presque toutes évitables. Première erreur à ne pas commettre, l'utilisation d'accélérateurs. L'essence, l'alcool, le kérosène, tout ce que vous voulez, mais ces produits vont faire exploser la flamme et vous brûler gravement au moment de l'allumage. Donc pour un allumage sécurisé, utilisez plutôt du papier journal, des allumes-feu solides faits pour et du petit bois bien sec. Deuxième erreur, laisser le feu sans surveillance. On se laisse emporter par la convivialité, mais un feu, ça ne se délègue jamais. Si vous consommez de l'alcool autour du feu, désignez un conducteur qui ne va pas boire, justement, c'est le conducteur de vigilance, une personne sobre qui surveille les flammes. Troisième erreur, négliger le cercle de sécurité. Un enfant doit se tenir à au moins 1,20 m du foyer et un adulte à au moins 1 m. Et après avoir éteint le feu, c'est pas fini, parce que le danger disparaît pas complètement. Vous savez, les braises et les cendres, elles peuvent rester brûlantes pendant plusieurs heures. Il faut jamais les recouvrir de sable. Le sable va isoler la chaleur et le feu continue de couver sous la surface. Et un enfant qui marcherait dessus se brûlerait gravement. La seule méthode sûre, finalement, c'est d'éteindre vraiment le feu avec de l'eau. Et une petite astuce, si un adulte peut poser le dos de sa main au-dessus des cendres sans sentir de chaleur, c'est que le feu est vraiment éteint.
0: Parlons maintenant des réchauds de camping. Quels sont les risques spécifiques, docteur ?
6: Les réchauds à gaz ou à essence présentent plusieurs dangers. D'abord, le monoxyde de carbone, le CO. Les utiliser dans une tente ou un espace clos expose à une intoxication. Il n'y a pas d'odeur, c'est incolore, inodore, insipide. Et on commence à avoir des maux de tête, à avoir des vomissements. Donc il faut toujours y penser et surtout toujours les installer en extérieur, sur une surface stable et à l'abri du vent. Ensuite, il y a les fuites de gaz en cas d'odeur. Ne jamais allumer de flamme, contrôler les raccords avec de l'eau savonneuse avant chaque utilisation, voir que ça soit bien étanche. Et puis le dernier risque, ce sont les brûlures. Le brûleur atteint des températures élevées, laissez toujours l'appareil refroidir complètement avant de le ranger ou de changer de cartouche. Et en cas de brûlure, vous savez, un seul geste, c'est refroidir immédiatement. On passe la zone sous l'eau tempérée pendant au moins 10 à 15 minutes et on n'utilise surtout pas d'eau glacée qui va aggraver les lésions. Allez, bon été, bonne santé, à l'écoute d'ici bien sûr.
0: Les conseils santé du docteur Kierzek sont tous en réécoute l'été aussi sur ici.fr et l'appli ici. À 6h17, on écouterait bien un peu de musique. Après le docteur, on vous a sélectionné le groupe de pop britannique Talk Talk. Vous allez la reconnaître, leur chanson It's My Life. À tout de suite. Bon réveil.

0: My Life, c'était la musique du groupe Talk Talk dans votre radio. De l'équitation, dès le matin, ça ne vous fait pas peur, bien sûr. Allez, on monte à cheval, en Bourgogne. Les gens d'ici sont dans votre radio chaque matin, l'été aussi. Il organise chaque année le grand concours de saut d'obstacle près de Dijon sur la route de Darrois. Fabien Debost est le propriétaire de l'Académie de Bonvaux. Stéphane Conchon lui avait rendu visite il y a quelques semaines.
1: Ici à l'Académie de Bonvaux, entre plombières et dés, on croise des cavaliers et on croise aussi le cavalier, le propriétaire des lieux, Fabien Debost. Dans votre tenue, je vois que vous montez à cheval tous les jours, vous, hein ?
2: Eh oui, tous les jours, c'est mon métier. Il y a peut-être un jour dans la semaine où je monte pas, mais sinon, tous les jours, on est avec les chevaux.
1: La maison dans laquelle vous nous accueillez, elle en a vu passer des cavaliers. C'est votre papa qui l'a fondée, hein ?
2: Exactement. Mon père avait des vaches et ça marchait pas trop, les vaches. Donc, il s'est lancé dans les chevaux et a créé le centre équestre au début des années 70.
1: Premier souvenir à cheval ou avec les chevaux, ça serait quoi ?
2: Alors mon premier souvenir à cheval, en fait, c'est la première fois que j'ai galopé. J'ai eu peur et j'ai sauté du cheval parce que j'avais peur, alors que j'étais né dedans. Mais je m'en souviens encore comme si c'était hier.
1: Parce que oui, c'est impressionnant, on a l'impression que la bête s'emballe, en fait.
2: Même pas, mais j'étais petit et ça allait trop vite pour moi, alors que ça allait tout doucement.
1: Vous n'êtes pas fait mal, ça va ?
2: Non, la preuve, je suis encore là aujourd'hui.
1: Et vous êtes remonté aussitôt ?
2: Je suis remonté et je suis déjà retombé et remonté. C'est comme le ski, on tombe, on remonte. Des fois, on se fait mal, mais souvent, on se fait pas mal.
1: Évidemment, vous vivez ici, vous vivez sur place.
2: Tout à fait. Je dirais que c'est un mode de vie. C'est-à-dire que les chevaux, il faut qu'ils sortent tous les jours ou quasiment tous les jours. L'idéal, c'est tous les jours. On ne peut pas les laisser au box comme une mobilette et venir les chercher quand on en a besoin. Donc nous, on est là pour s'occuper des chevaux quand les gens ne peuvent pas venir.
1: Il n'y a jamais un moment où vous avez envie de laisser les chevaux dans les box ?
2: Si, bien sûr. Si, on a toujours des moments de doute, des moments où on en a marre. Alors on part un petit peu en vacances et puis ça repart.
1: Comment on peut décrire ce qu'on ressent quand on monte à cheval ?
2: Ben, je pense que la sensation la mieux, c'est quand on a vraiment l'impression d'être en osmose avec son cheval et de réussir une belle compétition, alors en gagnant ou en gagnant pas, mais de faire corps avec son cheval, d'être un couple qui s'entend parfaitement.
1: Oui, soit ça marche, soit ça marche pas.
2: Exactement. Alors, on sélectionne les chevaux à la base, c'est-à-dire que les jeunes chevaux, on va décider si celui-là, on le garde pour faire de la bonne compétition, ou si on le vend, et après, on essaye d'en avoir toujours un ou deux pour faire des concours nationaux et rester dans le match.
1: Parlez-moi de Garance. Votre vie de couple, elle est comment avec elle ?
2: Elle se passe très bien. C'est une jument que j'ai eue quand elle avait 5 ans. Donc j'ai formé vraiment du début et maintenant elle fait des concours nationaux, elle gagne des épreuves à 1m40 et se classe dans des épreuves à 1m45.
1: Vous dites elle gagne ?
2: On gagne.
1: Ah bah ouais.
2: On gagne, mais
1: vous avez du boulot quand vous êtes dessus.
2: On a du boulot, mais c'est quand même le cheval. Si on n'a pas le cheval, on peut pas faire sans le cheval. Il faut le pilote, mais il faut surtout le cheval.
1: Vous n'avez plus envie de sauter maintenant du cheval lorsque l'animal part au galop, ça va ?
2: J'ai envie de sauter des obstacles maintenant, pas de sauter de cheval.
0: Les immersions bienvenue chez vous dans toutes les communes de Côte d'Or et de Saône-et-Loire sont toutes sur le site d'Ici Bourgogne et l'appli. C'est tout nouveau, c'est signé Zazie et c'est déjà sur votre radio Ici Bourgogne. Son nouveau titre, peu importe, vous est servi. Maintenant sur un plateau avec votre petit déjeuner. 6h24.

0: Heart, c'était le nouveau single de Zazie, une des chansons de cet été qu'on vous partage évidemment avec Ici Bourgogne. Dans une minute, votre horoscope du jour, mais j'en suis sûr, vous allez passer une bonne journée avec Ici Bourgogne.
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0: Comme chaque matin, Catherine Viguier vous lit votre horoscope. Hier, Catherine, le climat astral avait évolué. Est-ce que c'est la même chose aujourd'hui ?
5: Alors, avec toutefois une évolution en soirée.
6: Bélier, si vous êtes perturbé en journée, au fil des heures, vous retrouvez de la légèreté.
7: Taureau, vous êtes encore très occupé, voire préoccupé par un lien amoureux ou professionnel.
8: Gémeaux, votre besoin d'indépendance est tel, tant pis si certains ne vous comprennent pas dans l'immédiat.
9: Cancer, un petit rappel dans votre combat, évitez d'être trop susceptible à ce que l'on vous dit.
10: Lion, pas question de renoncer. Envoyez vos messages, les résultats sont pour début septembre.
11: Vierge, vous êtes touchée que l'on fasse appel à vous. Peut-être êtes-vous un peu plus sage pour résoudre un souci.
12: Balance, il y a de la joie dans l'air et vous bénéficiez de cette ambiance, surtout en soirée.
13: Scorpion, vos idées sont prises en compte, ne vous inquiétez pas. Alors restez calme et confiant dans vos échanges.
14: Sagittaire, vos objectifs évoluent et dès ce soir, vous avez les rênes en main et vous avancez.
15: Capricorne, votre nature indépendante va avoir besoin de supporters, de soutien et c'est super bien.
16: Verseau, encore aujourd'hui, votre capacité à décider, à diriger et valoriser. En soirée, ce sera plus léger.
17: Poissons, vous partez pour ailleurs, vous changez de lieu, vous vous évadez grâce à un film ou une belle conversation.
18: Et pour nous tous, ce qui fait battre notre cœur passionnément, c'est qui, c'est quoi ?
0: Merci Catherine. Si vous le manquez, cet horoscope, n'oubliez pas qu'il est disponible tous les jours sur l'appli Ici.
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0: La musique de Michel Jonas vous réveillera dans 5 minutes. En attendant, il est 6h30 dans l'info d'ici en Bourgogne. On vous emmène dans les rivières du Morvan ce matin.
19: Oui, au bord de la Cure et du Cousin, deux rivières qui abritent la mulette perlière, une espèce de moule d'eau douce très rare. Avec les canicules à répétition cet été, cette espèce est en grand danger. Alors des agents du parc naturel du Morvan organisent des opérations de sauvetage. Reportage après le point sur l'actualité en français dans le monde, le 90 secondes avec Valentine Lottès.
20: Les excuses du gouvernement après une troisième fuite de données du fisc, les impôts, le cadastre et maintenant la base d'information des successions a été consultée par des hackers. Et ils revendiquent également le vol de millions de données à l'éducation nationale, celle d'élèves, de parents, de profs et du personnel. Nous avons désormais droit à l'aide à mourir en France. La loi promulguée est au journal officiel depuis cette nuit, uniquement destinée aux majeurs atteints d'une affection grave ou incurable à un stade avancé. Les patients auront le droit de s'administrer un produit létal en présence d'un soignant lorsque les hôpitaux seront prêts. L'incendie du Gros Bessillon est éteint après quasiment un mois de flammes dans ce massif du Var, le déploiement de 11 000 pompiers et la destruction de près de 6 000 hectares. Deux Français emprisonnés au Togo. Le ministère des Affaires étrangères confirme sans donner le motif de leur arrestation dans le pays il y a un mois et dirigé depuis plus de 20 ans par Fornia Simbe, successeur de son père et où Radio France International n'aimait plus depuis plus d'un an. Batteur historique du célèbre groupe ZZ Top, Frank Beard est mort à l'âge de 77 ans. Formé en 1969 à Houston, au Texas, le trio de musiciens, reconnaissable à leur barbe, est devenu l'un des groupes emblématiques du rock américain. 6h23 dans l'espace, Sophie Adnaud entre dans l'histoire. C'est la première astronaute française à quitter la Station Spatiale Internationale. La vidéo est à voir sur ici.fr.
19: Et l'actualité chez nous en Bourgogne nous emmène dans le Morvan ce matin, au bord de la rivière, au bord de la Cure et du Cousin. Dans ces rivières vivent les mulettes perlières, des moules d'eau douce très rares dont la particularité est qu'elles peuvent vivre jusqu'à 100 ans si elles sont bien protégées. Mais cet été, avec les fortes chaleurs et la baisse des niveaux d'eau, ces mulettes sont en danger. Les agents du parc naturel régional du Morvan ont même dû pratiquer des sauvetages. Le reportage de Suzanne Marion.
1: Si l'on n'est pas un connaisseur, la mulette perlière ressemble à un petit galet noir au fond de la rivière.
21: Bah oui, donc on peut marcher dessus si on n'est pas vigilant.
1: Mais en s'approchant, on distingue sa forme de moule, comme le décrit Odd Pellichet, chargé de mission rivière au parc du Morvan.
21: C'est ovale et en longueur, ça va de 7 cm pour les plus jeunes à 13 cm pour les plus âgés.
1: Pour vivre, la mulette perlière a besoin d'être totalement immergée. Sidonie Hénin, chargée de mission Natura 2000.
22: À partir du moment où il y a une partie de l'individu qui est hors d'eau, c'est l'état pour l'espèce en fait. Comme c'est un organisme qui filtre et qui se nourrit directement avec l'eau.
1: En raison de la sécheresse, début août, la situation est devenue particulièrement critique, selon Odd Pellichet.
21: Vous imaginez bien, il suffit qu'il y ait 2 cm de lame d'eau en moins, et c'est vite fait, et elles se retrouvent hors d'eau, quoi. Elles sont capables un petit peu de se déplacer, elles ont un pied, un muscle qu'elles peuvent contracter pour se déplacer légèrement, mais là on a vu qu'elles ne pouvaient pas se déplacer à la vitesse à laquelle le niveau d'eau est abaissé.
1: Il a donc fallu organiser des sauvetages.
21: Certains individus se retrouvaient en tout ou partie hors d'eau, et à partir de là, on a sollicité une autorisation auprès des services de l'État. C'est une espèce protégée, donc toute manipulation fait l'objet d'une dérogation à sa protection stricte en fait.
1: C'est la première fois que les agents du parc du Morvan demandent ce type d'autorisation.
21: Donc là, on en est à 51 individus déplacés sur une première rivière et une quinzaine d'individus sur une seconde rivière, ce qui représente une part significative des populations.
1: Dans cet été particulièrement sec, elle veut aussi rappeler l'importance des gestes d'économie d'eau.
21: Une particularité dans le Morvan, c'est que vu comment fonctionnent les réseaux d'alimentation en eau potable, pour beaucoup d'habitants, la source qui est captée pour amener l'eau à son robinet, c'est aussi la source du cours d'eau qui coule dans le bas de chez lui. Il faut bien voir que tous les efforts qui sont faits au niveau du robinet ont un effet direct sur les cours d'eau vraiment de proximité. Et l'originalité et la richesse du Morvan, c'est les très petits cours d'eau de tête de bassin versant. Donc ça se joue vraiment à quelques litres près.
1: Une petite pluie tombée lundi a permis d'améliorer provisoirement la situation. Mais les agents du parc restent vigilants pour effectuer de nouveaux sauvetages si nécessaire.
19: Un reportage ici Bourgogne de Suzanne Marion. À suivre dans l'info d'ici à 7h, des contrôles sur la RCEA hier, la nationale qui est très accidentogène en Saône-et-Loire. Eh bien, les policiers testaient en fait un tout nouveau dispositif pour relever les excès de vitesse et les refus d'obtempérer. Un binôme voiture au sol et avion dans le ciel. On va vous expliquer. Et puis on ira aussi au Cassisium de Nuit-Saint-Georges. Il est en plein travaux d'agrandissement cet été, mais il reste ouvert aux visites. Du beau temps au programme Mathieu aujourd'hui, et puis encore de la chaleur aussi.
0: Du soleil et quelques nuages timides, ça c'est pour le décor. Agréable pour les températures, elles restent élevées, au-dessus des normales de saison, indique Météo France, mais bien loin des 37, 38, 39, 40 degrés qu'on a pu connaître il y a encore quelques jours. Le début de votre matinée est agréable, 17 petits degrés à Montbard, 18 à Dijon, 19 pour Saint-Bernon, 20 à Saulieu et Chalon-sur-Saône, 21 pour Beaune. L'après-midi, la chaleur sera de retour, les températures se situeront entre 27 degrés, ça c'est pour le Morvan, et 31 degrés la maximale du côté d'Auxonne.
19: Allez, on jette un coup d'œil à vos conditions de circulation.
0: Ouais, c'est toujours calme, comme depuis ce matin, depuis le début d'ici matin, à 6h35, c'est vert partout sur les routes en Côte d'Or, en Saône-et-Loire. Je regardais du côté des trains, depuis la gare de Dijon, un train pour Bourg-en-Bresse qui a été supprimé, mais finalement un train a été ajouté quelques minutes plus tard, donc tout va bien. Sur les routes et dans les gares, il n'y a pas de problème. 03 80 42 15 15, vous n'oubliez pas, c'est le numéro d'ici Bourgogne. S'il y a un problème sur la route, vous nous prévenez et comme ça on partage l'info à tous les autres conducteurs de Bourgogne.
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0: Du jazz le matin à 6h36, ça nous fait pas peur, non, ça peut peut-être même vous aider à vous réveiller. Michel Jonas est dans Ici Matin, à tout de suite.

0: de Michel Jonas. C'est la musique qui passait dans votre radio à l'instant.
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0: Bienvenue si vous nous retrouvez à 6h39, toute l'équipe d'Ici Matin est debout avec Anne-Laure pour les infos de la rédaction d'Ici Bourgogne, avec Marc à la technique et aussi avec Alexandra qui vous répond ce matin au standard. Toute l'équipe est prête à vous réveiller partout en Bourgogne avec de l'actu, de la musique et de la bonne humeur. On est aussi fiers de l'histoire de notre région. On a de la chance de papoter ce matin avec le Bourguignon qui a inventé un nom pour l'une des régions les plus connues de France et même du monde. Bonjour.
3: Bonjour à vous, je suis bien content d'avoir un peu de visite. Je me présente, Stéphane Liégeard. Je suis né en 1830 à Dijon. Je suis avocat, écrivain, homme politique, député, sous-préfet. Bref, ce qu'on appelle aujourd'hui quelqu'un qui aurait un profil LinkedIn beaucoup trop rempli. Ma plus grande invention, elle n'a rien à voir avec une loi ou un discours. Elle concerne vos vacances. Je suis un grand voyageur. Paris, Brochon, où je fis construire d'ailleurs un château aujourd'hui devenu lycée. Et Cannes aussi, où nous séjournons avec ma femme régulièrement. Justement, un ami me pousse à coucher sur papier mes récits de séjour dans le sud. Cet ouvrage, je le nomme La Côte d'Azur, en référence bien sûr à mon département d'origine, la Côte d'Or. Je trouve que ça claque et que ça fait beaucoup plus vendeur, non ? Le livre se vend très bien et rapidement. Je peux constater que les gens reprennent le terme. Et alors, vous allez me dire, mais enfin Stéphane, pourquoi azur ? Et vous avez bien raison, parce que cette couleur me rappelle à la fois le bleu de la Méditerranée et les couleurs de la Bourgogne. Ah bah, je suis un grand poète, moi. Écoutez, bon, je vais vous dire quelque chose. Il faut bien avouer qu'en réalité, je n'ai jamais imaginé que cette expression deviendrait aussi célèbre. Mais non, mais c'est vrai. Aujourd'hui, c'est une vraie marque. Tous les people de votre époque parlent de la Côte d'Azur. Alors que moi, ce que je voulais, c'était rendre un petit peu plus poétique une jolie région que j'aimais beaucoup. Un peu comme si aujourd'hui, quelqu'un décidait de rebaptiser une région entière et que tout le monde adoptait le nom en quelques années. Bourgogne-Franche-Comté. Non, mais non, mais non. Alors la prochaine fois que vous irez vous dorer la pilule sur la Côte d'Azur, souvenez-vous qu'avant d'être une destination de rêve, c'était surtout l'idée d'un homme de Bourgogne.
0: 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Et comme toujours aussi sur l'appli, je fais un petit tour sur la page Facebook d'Ici Bourgogne. Je vous ai posté une petite photo ce matin et je lis vos commentaires comme d'habitude. J'avais remarqué là un commentaire, une photo là qui mettait en appétit. C'est Michel qui habite à Genlis et qui nous a posté une petite photo de pain au lait avec pépites de chocolat. Je ne sais pas si c'est lui qui les a fait ou s'il les a achetés chez le boulanger près de chez lui, Michel, mais on le salue et on salue les autres bourguignons aussi qui se sont réveillés avec nous. Francis, Christine, Colette, Michel, Magali, certains en plus nous rajoutent une petite photo d'ambiance de votre jardin ou de vos vacances dans la région, même dans d'autres régions de France. Bientôt 6h43, le vétérinaire Pierre Fabin vous attend pour une sortie avec votre chien, si vous en avez un.
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0: Et on l'attend, la première victoire de la saison du DFCO, vous l'avez entendu, donc rendez-vous vendredi pour suivre ce déplacement, troisième journée de Ligue 2. Il y a ceux dont le chien marche au pied, tranquille, comme dans une pub, et puis il y a les autres, ceux qu'on croise en train de se faire traîner façon traîneau urbain. Si votre chien tire en laisse, rassurez-vous, vous n'êtes pas seul, et on en parle ce matin avec le docteur Pierre Fabin, notre vétérinaire.
5: Avoir un chien qui tire en laisse, c'est un peu le cauchemar des balades. On commence avec l'idée de prendre l'air, et on finit avec une épaule en vrac. Pourtant, ce comportement n'est pas un caprice. Dans la majorité des cas, c'est juste que votre chien n'a jamais appris à marcher autrement. Un chiot explore le monde avec enthousiasme. Il tire vers une odeur, un copain, un truc qui bouge. Et si à ce moment-là, vous suivez le mouvement sans y prêter attention, vous lui apprenez que tirer, eh ben, ça marche. Résultat, à l'âge adulte, il est persuadé que la laisse sert à tirer son humain et pas à marcher avec lui. Et plus il grandit, plus ça devient vite un enfer.
0: Donc c'est un problème d'apprentissage. Comment est-ce qu'on peut corriger ça ?
5: Déjà, il faut reprendre les bases. Le premier exercice, c'est ce que j'appelle la laisse détendue. Quand votre chien tire, arrêtez-vous. Pas un mot, pas une engueulade, pas de geste brusque. Devenez juste un poteau. Et quand il revient vers vous, ou détend la laisse, et bien là, vous avancez. L'idée, c'est de lui montrer que la tension stoppe tout plaisir et que la détente permet, elle, d'aller de l'avant. C'est très fastidieux au début, je sais, mais très efficace. Et bien sûr, récompensez-le quand il marche bien. Une petite friandise discrète, une parole douce, ça encourage les bons comportements. Et attention à la laisse en rouleur. C'est l'ennemi numéro un de la marche au pied. Ça encourage votre chien à rester en tension en permanence.
0: Mais il y a des races qui tirent plus que d'autres, non ?
5: Clairement, oui. Un husky ou un berger ont des instincts de poursuite ou de traction bien plus marqués qu'un cavalier King Charles. Mais quel que soit le chien, on peut améliorer la marche en laisse. Ça demande juste un peu de patience et de cohérence. Évitez juste d'être incohérent. L'empêcher de tirer une fois et le laisser faire une autre. C'est comme parler deux langues en même temps. Et surtout, n'attendez pas que la balade devienne un enfer. Mieux vaut corriger tôt que d'espérer un miracle plus tard. Et si vraiment vous êtes dépassé, il n'y a pas de honte. Un bon éducateur canin peut tout changer. Et après tout, il vaut mieux investir dans quelques cours d'éducation que dans une séance d'ostéo pour votre épaule.
0: Les conseils pratiques du vétérinaire Pierre Fabin, il y en a des dizaines pour votre animal de compagnie. C'est à écouter comme d'habitude sur ici.fr et l'appli ici. Vous vous en souvenez, vous, de l'année 1987, qu'est-ce que vous faisiez ? Calogero, lui, s'en rappelle très bien. 6h46, merci de commencer votre journée avec nous. C'est ici Bourgogne.

Ouais, j'avais pas rêvé, hein. Il était bien passé chez nous au mois de juin sur la scène de l'écrin de talent Calogero qui chantait 1987 dans votre radio locale, ici Bourgogne. L'été, les communes de Côte d'Or et de Saône-et-Loire imaginent des opérations pour vous occuper. Gros plan sur l'Office de tourisme des Rives de Saône qui fait la promotion des 38 communes de ce territoire. Vous retrouverez sur la page Facebook de cet Office de tourisme des idées d'activité pour ce mois d'août qui n'est pas encore terminé. Ce vendredi et uniquement ce vendredi 21 août, vous pourrez observer les constellations dans le ciel de Bourgogne depuis le musée de l'étang rouge. Il est situé à Sœur, hein, c'est à partir de 19h et l'entrée est gratuite. Les samedis, par exemple, sont organisées des balades commentées sur la Saône depuis le bateau l'Amazone. Les départs se font du Quai National à Saint-Jean-de-Laune. Et puis, du vélo pour terminer ce zoom sur les rives de Saône. Dimanche à 14h30 est organisée une balade guidée le long de la Saône. Le départ se fait depuis l'Office de tourisme de Saint-Jean-de-Laune. Ça coûte 20€ et le tarif comprend la location d'un vélo. Pour en savoir plus sur ces idées de sortie, connectez-vous sur la page Facebook de l'Office de tourisme des rives de Saône et passez-leur coup de fil, c'est encore mieux. Je vous ai parlé de sortie pour ce week-end. Voici une idée de sortie pour aujourd'hui. Ce mercredi 19 août, le cirque Artus Show s'installe à la salle polyvalente de Sennecey-les-Dijon. Le programme propose une grande variété de disciplines afin d'offrir un moment riche en émotions et en découvertes. Il y a du fil de fer, de la jonglerie, de l'équilibre, un clown, de la magie. Le spectacle est à 18h30. Ça devrait faire plaisir à vos enfants ou vos petits-enfants s'ils sont avec vous cet été. 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Il est déjà 6h51, c'est bientôt l'heure de vos infos avec Anne-Laure la balette. Pour patienter, on vous a mis de côté un classique, U2 et leur titre With or Without You. Merci de commencer la journée avec nous, avec ici Bourgogne. À tout de suite.

With or Without You, c'était YouTube ce mercredi matin dans votre radio ICI Bourgogne. Sur la page Facebook d'ICI Bourgogne, justement, vous êtes, comme chaque matin, nombreux à nous faire un coucou. Marie-Joseph nous écoute depuis Courcelles-Lézard et elle a une pensée pour les vendangeurs qui vont être dans de meilleures conditions pour travailler puisque, vous l'avez compris, il fait un petit peu moins chaud. En parlant de vigne, Béatrice nous a posté une petite photo. Elle habite à Meursault. Le soleil se lève à Chambœuf chez Magali. On a aussi le droit à une photo de lever du soleil. Alexandra nous écoute-t-elle depuis Maulois, 6h50.

0: pas toujours. Dans l'humour en tube, Fred Ballard a noté ce matin quelques lenteurs.
1: Si vous êtes satisfaite de votre message, faites le 1.
2: Ah ben non, je ne suis pas satisfaite.
1: Si vous voulez recommencer, faites le 2.
2: Le 2 ?
1: Vous avez fait le 2. Si vous êtes satisfaite d'avoir fait le 2, faites le 1.
3: Voilà, bah heureusement que depuis, on est passé au SMS qu'on met un quart d'heure à écrire ou aux messages vocaux qu'on envoie pour ne rien dire et que tout le monde écoute en accéléré. Bon, ceci dit, quand on appelle certains services clients, il y a toujours de quoi devenir dingo.
2: Et là, je sais pas, là, qu'est-ce que je fais, je sais pas.
1: Votre temps est écoulé. Hein ? Faites le 5 si vous voulez 10 secondes afin de faire le 3 parce que vous avez fait le 2 ou faites le 6 pour 10 secondes pour faire le 4 si vous avez fait le 1 parce que vous vouliez faire le 2. Faites le 7 pour recommencer, le 8 pour entendre ses choix de nouveau ou le 9 pour ne pas réécouter ses choix. Pour recommencer, faites l'étoile. Faites l'étoile sur le clavier.
2: Non, mais fallait le dire, ça, l'étoile-là.
3: Oui, petit rappel, hein, il y a une étoile sur les claviers. Faire l'étoile avec son corps, ça marche beaucoup moins bien. Mais merci Anne Dorval et Marc Labrèche pour ce tuto comico-numérique qui nous rappelle que rien ne vaut une vraie communication téléphonique.
4: Ok, d'accord. Ok, top. Cool. Ok, kiss, love, peace. Top. Cool. Ok, yes. Top. Ok, flex. Ok, tu raccroches moi ou je raccroche toi? Pardon, on raccroche à trois. Ah bon? On peut pas, on est que deux là.
3: Oui, alors c'est vrai aussi que les conversations téléphoniques entre humains ne sont pas toutes méga constructives. Hein. Merci à Gad Elmaleh de nous le rappeler. Mieux vaut rire à trois que raccrocher à deux.
0: Merci Fred Ballard. L'humour en tube, hein, comme tous les autres programmes d'ici Bourgogne, vous les retrouvez sur notre site hein, ici.fr et l'appli ici. Vous connaissez certainement l'émission Échappée Belle hein, de France 5. Eh bien, l'équipe vient en tournage à partir d'aujourd'hui jusqu'au 27 août hein, pour le tournage d'un épisode qui sera principalement consacré à la route des Grands Crus. Mais pas que, on vous en parle un petit peu plus en détail sur notre site ici.fr. Bientôt 7h et donc bientôt l'heure des infos.
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0: Vous arrivez au bon moment pour les infos en Côte de Ranson-et-Loire. Il est 7h, bienvenue. Anne-Laure, il y avait un gros dispositif de police déployé hier après-midi sur la RCEA en Saône-et-Loire.
6: Cette route nationale 70 entre Chalon-sur-Saône et Paray-le-Monial est particulièrement accidentogène cet été encore. Il y a eu beaucoup d'accidents mortels. Alors hier, dans l'optique des deux prochains week-ends de retour de vacances où vous allez être très nombreux sur les routes, eh bien la police de Montceau-les-Mines a testé en conditions du réel ce tout nouveau dispositif terrestre épaulé quelques mètres plus haut dans le ciel par un avion venu de Moselle. Les explications du brigadier chef Fabrice Henquin.
7: On va embarquer un opérateur donc du commissariat d'ici de Montceau-les-Mines qui va monter avec nous à bord. Lui va être chargé de relever les infractions. Donc les infractions qu'il peut relever en l'air, ça va être tout ce qui est comportement dangereux, les dépassements par la droite, les distances de sécurité. Quand il remarque un comportement dangereux, il signale le véhicule à des opérateurs au sol. Nous, en tant que pilote à l'avant, il nous est désigné et on peut rester autour du véhicule afin qu'il ne soit pas perdu. De la même manière, on peut intervenir sur des refus d'obtempérer. Ça évite aux collègues de prendre des risques. S'il venait y avoir un refus d'obtempérer, les collègues peuvent rester à distance derrière. Nous, on le suit depuis les airs et quand il s'est stationné tranquillement sur le côté, à ce moment-là, on donne la position GPS et il a interpellé à ce moment-là.
6: Le pilote d'avion et brigadier chef Fabrice Henquin au micro d'Élie Ducot. Reportage complet sur cette brigade de la RCEA à suivre dans l'info d'ici à 7h30. En Côte d'Or, c'est une découverte pour le moins détonnante qu'a faite hier un habitant de Vosne-Romanée. En faisant du rangement dans son hangar, il a découvert un sachet rempli de bâtons de dynamite ainsi qu'une boîte de détonateurs. Les explosifs étaient visiblement stockés là depuis plus de 40 ans. Les gendarmes de la brigade de Nuit-Saint-Georges sont intervenus et ont sécurisé les lieux en attendant les démineurs. À Fleury-sur-Ouche, l'incendie de sous-bois qui s'est déclaré hier en fin d'après-midi au bord de la 38 a détruit 4 hectares au total. Une trentaine de pompiers ont été mobilisés. Leur intervention rapide a quand même permis de préserver plusieurs centaines d'hectares.
0: La sécheresse s'aggrave en Saône-et-Loire.
6: Et la quasi-totalité du département est placée en niveau de crise, ça veut dire de nouvelles restrictions. La préfecture vous demande d'utiliser l'eau uniquement pour boire et faire boire vos animaux. Attention, on ne lave pas sa voiture, on n'arrose pas le jardin non plus. Le préfet de Saône-et-Loire rappelle qu'il faut économiser l'eau potable au maximum. L'eau, celle de nos rivières, cette fois, elle est aussi extrêmement précieuse hein, pour nos espèces aquatiques. Des espèces qui souffrent énormément de la sécheresse cet été, car les débits diminuent à vue d'œil. Dans le Morvan, dans la Cure et le Cousin particulièrement, la mulette perlière est en danger. Cette moule d'eau douce très rare fait même l'objet d'opérations de sauvetage de la part des les agents du parc naturel du Morvan.
0: Alors que les vacances d'été touchent à leur fin, certains parents

0: On pense déjà à la rentrée et aux fournitures scolaires.
1: Trouvez le cahier 24-32 à petits carreaux ou le cahier grand carreau format 21-29-7, sans oublier la règle, la gomme, les tubes de colle, etc. Bref, les achats de la rentrée, c'est le casse-tête et ça coûte cher, de plus en plus cher. Alors à Dijon, pour cette rentrée, la ville va distribuer à chacun des 6000 élèves du CP au CM2 des écoles publiques un kit de fournitures scolaires. C'était d'ailleurs une promesse de campagne de la maire Nathalie Kunders, des fournitures qui seront distribuées dès le 1er septembre.
2: Le kit scolaire, il est pour tous les enfants des écoles publiques élémentaires. Il sera distribué dès la rentrée. Et sur ce kit, vous avez les fournitures essentielles pour une belle rentrée. Des crayons de couleur, des feutres, des règles, une trousse, une gourde, un cahier, un petit sac. J'en oublie. Mais voilà, et c'est une mesure de justice sociale, d'équité pour une rentrée juste et puis aussi pour améliorer le pouvoir d'achat des familles.
1: Et ces kits scolaires représentent un budget de 105 000 euros pour la ville de Dijon. Et pour les autres petits bourguignons qui ne sont pas scolarisés à Dijon, l'allocation de rentrée scolaire est en train d'être versée aux familles en ce moment. Son montant cette année entre 430 et 470 euros selon les revenus.
0: Ce matin, ici Bourgogne vous emmène au Cassisium de Nuit-Saint-Georges.
1: Il s'agrandit, figurez-vous, cet été. Une extension de 350 mètres carrés pour ce musée né en 2001 et qui raconte l'histoire du cassis, de la plantation à la production de crème. Le Cassisium, c'est 70 000 visiteurs l'année dernière, des touristes locaux mais aussi des étrangers. Et l'objectif pour la maison Védrenne qui porte ce projet, c'est d'augmenter le chiffre d'affaires d'un tiers en regardant plus longtemps sur place les groupes d'entreprises qui sont une toute nouvelle clientèle. Écoutez Jean-Pierre Cointreau, le président du groupe Védrenne.
3: Aujourd'hui, le no-tourisme, le spiritourisme, c'est 12 millions de visiteurs en France. Aujourd'hui, au Cassisium, effectivement, nous créons cette extension pour pouvoir accueillir non seulement plus de gens, bien sûr, mais surtout des publics un peu différents. Le meilleur exemple, c'est celui d'un comité de direction qui a envie d'être au calme, sortir de l'entreprise pour réfléchir à sa stratégie, mais c'est aussi un groupe de copains qui a envie d'une sortie qui sort de l'ordinaire. Donc, il y a toutes les possibilités et ce nouvel espace qui est conçu différemment de ce que le Cassisium est depuis 2001 va nous permettre de réaliser ces objectifs et de favoriser comme ça le tourisme régional.
1: Des propos recueillis par Stéphanie Perrenon et le coût total de ce projet d'extension au Cassisium, 1 200 000 euros. On en reparle bien sûr en détail dans 3 quarts d'heure à 8h moins le quart avec notre invité du jour. C'est le directeur des lieux, le directeur de ce Cassisium, Jean-Michel Tissot. Welcome to space, Sophie. Les mots de la NASA hier quand notre bourguignonne Sophie Adnaud est sortie de la capsule de la Station Spatiale Internationale. À 14h37 pile, elle est donc devenue la première femme française à faire son baptême du vide. Accompagnée de son équipier, l'américain Anil Menon, Sophie Adnaud avait pour mission de démonter et de changer une antenne défaillante sur l'ISS. La mission a duré 6h23. Sophie Adnaud a semblé très à l'aise dans l'espace, mais la tâche s'est avérée un petit peu plus complexe que prévu. La NASA a décidé de reporter la fin de l'installation de l'antenne de rechange. À son retour, en tout cas dans l'ISS hier soir, Sophie Adnaud s'est exclamée « What a day, quelle journée !» On va profiter encore du soleil et de la chaleur aujourd'hui, Mathieu, parce que après c'est la grisaille et la pluie qui vont s'inviter chez nous pour la fin de la semaine.
0: Ouais, ça sera la tendance qui se dessine au moins pour demain, jeudi. En attendant, effectivement, aujourd'hui c'est du beau dans le ciel de Bourgogne au programme. Grand soleil et quelques nuages toute la journée. Au moment où je vous parle, à 7h06, on relève 17 petits degrés à Arnay-le-Duc et Châtillon-sur-Seine, 18 à Dijon, 20 pour Chalon-sur-Saône, 21 du côté de Beaune. Cet après-midi, les températures près de chez vous resteront élevés mais supportables quand même. On finit par s'y habituer. Il fera entre 27 et 32 degrés.
1: Et à cette heure-ci sur les routes, est-ce que c'est encore aussi calme qu'à 6h du matin?
0: Ouais, après 7h, qu'est-ce que ça donne, Anne-Laure, que je ne dise pas de bêtises? Je vais quand même vérifier en direct, mais il n'y a pas trop de surprises. Ouais, c'est vert partout sur les routes, en Côte d'Or, en Saône-et-Loire. Je pense que les gens ne sont pas encore rentrés de vacances. Ça devrait changer à partir de lundi prochain. Ça devrait être plus compliqué à 7h, je pense, lundi matin. Mais aujourd'hui, là, vous circulez sans trop de problèmes. Profitez-en et s'il y a le moins de problèmes, 03 80 42 15 15, on fait la route ensemble. Ça ne change pas avec Ici Bourgogne.
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0: J'ai un colis gourmand avec plein de bonnes choses à l'intérieur à vous faire gagner dans 3 minutes. C'est juste le temps qu'il faut pour écouter Rose Lawrence et son titre Africa. Merci de commencer la journée avec Ici Bourgogne. À tout de suite.

0: Africa, le plus grand succès de la carrière de Rose Lawrence, plus d'un million d'exemplaires de ce single vendu à l'époque au début des années 80. 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
0: On accueille les Bourguignons qui ont allumé leur radio ou leur appli ici à 7h11. Que vous habitiez la région, que vous soyez de passage pour les vacances, vous êtes ici chez vous. Ici Bourgogne, c'est votre radio locale en Côte d'Or et en Saône-et-Loire. Juste avant la musique, je vous ai parlé d'un cadeau 100% local, lui aussi, puisque c'est un colis gourmand qu'on vous offre dès maintenant. À l'intérieur, s'il vous plaît, que des produits et des noms bien connus. Je reprends ma respiration pour vous annoncer le contenu de ce colis gourmand parce qu'il y a plein de choses. Des anis de Flavigny, une bouteille de crème de cassis Védrine, on en a parlé dans les infos il y a quelques instants. Des nonnettes de Dijon à la framboise signée Mulot Petit Jean. Un pot de moutarde au basilic Edmond Fallot. Un pot de moutarde aux noix. Un pot de moutarde de Bourgogne. Et un porte-clés Gaston l'escargot de la serrurerie Bégin. C'est d'ailleurs une photo de la serrurerie Bégin que je vous ai postée. Allez la voir sur la page Facebook d'ici Bourgogne ce matin. Avant de pouvoir profiter de ce colis gourmand, je vous ai préparé, vous vous en doutez, une petite question. L'entreprise Mulot et Petit Jean que je viens de citer, est-ce qu'elle a été créée en 1796 ou en 1916? Les maîtres pâtissiers Mulot et Petit Jean, ils ont vu le jour en 1796 ou en 1916? 03 80 42 15 15, c'est le numéro d'ici Bourgogne pour donner la bonne réponse à Alexandra et pour peut-être profiter ensuite de ce colis gourmand 100% local. Dans un instant, mon œil dans le projecteur, Gérald Roux nous parle de la rentrée littéraire qui arrive à grands pas. Il est 7h13, bienvenue.
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0: Mon œil dans le projecteur avec Gérald Roux dans cette dernière partie de l'été. On jette un regard sur ce qui nous attend d'ici à la fin de l'année. Ce matin, la rentrée littéraire avec vous, Gérald.
3: La rentrée littéraire, beaucoup de livres, beaucoup moins de lecteurs. Dans les jours, dans les semaines qui viennent, jusqu'à fin octobre, environ 460 romans vont débarquer dans les rayons de vos librairies et de vos grandes surfaces. Au même moment, il y aura la promo des écrivains, invités des télés, des radios, interviewés par la presse écrite, sur les réseaux sociaux, et les éditeurs commanderont de grosses campagnes de publicité. Ce sera l'occasion de belles découvertes et de s'évader grâce à un bon roman, mais au-delà de l'aspect artistique, ce flot de nouveautés littéraire a quelque chose d'étourdissant, car les sorties de livres, c'est aussi une affaire de volume qui peut paraître disproportionnée par rapport au lectorat. En moyenne, chaque année en France, 190 000 tonnes de livres sont transportées par les éditeurs vers les points de vente. Les livres restent en moyenne 3 mois en rayon nouveauté, et comme un livre en chasse un autre, environ 20% de ce qui a été livré est renvoyé à l'éditeur, ce sont les invendus. Et quand ils sont retournés, les deux tiers des invendus vont au pilon, c'est-à-dire qu'ils sont détruits et partent au recyclage. En face, il y a nous, les lecteurs, qui lisons de moins en moins. Selon le baromètre 2025 du Centre National du Livre, seuls 56% des personnes interrogées se disent lecteurs réguliers. Une baisse de 5 points en 2 ans. Le temps de lecture, lui, a baissé de 10 minutes. Seuls les seniors lisent plus. À l'autre extrémité de la pyramide des âges, la dégringolade de la lecture chez les jeunes, qui décrochent à l'adolescence, surtout les garçons. Pour se divertir, ils passent 10 fois plus de temps sur un écran que face à un livre. Et il faut encore savoir qu'un tiers des 16-19 ans ne lisent pas du tout, c'est particulièrement net dans les milieux les plus pauvres. Tout ça n'est pas vraiment étonnant quand on connaît l'importance des smartphones dans nos vies, des images qui nous happent, des notifications qui nous perturbent. Ce qui reste surprenant, c'est que le volume de livres expédiés chaque année soit toujours aussi démesuré.
0: Merci Gérald Roux, et on suivra bien sûr avec attention cette rentrée littéraire 7h15. Alors qui va remporter le colis gourmand d'ici Bourgogne? On vous accueille en direct dans 3 minutes pour jouer ensemble. On vous accueille après la musique de Julien Clerc.

0: Ce n'est rien, c'est juste le matin qui commence en musique avec Ici Bourgogne et Julien Clerc à l'instant, et aussi Luc qui nous retrouve en direct à 7h19. Bonjour Luc.
1: Oui, bonjour Mathieu.
0: Vous nous écoutez depuis Rémilly en montagne, c'est à côté de Sombernon, c'est bien ça?
1: C'est ça même, oui. Bah, actuellement je suis dans la voiture, mais oui, je vous écoute, je suis là-bas, oui.
0: Vous étiez en route pour le travail, j'imagine, Luc, pas encore en congé, oui. Ou c'est fini?
1: Ah ça y est, c'est fini.
0: Bon, vous avez bien profité, j'espère quand même.
1: Oui, on a eu le beau temps, on a eu chaud, donc ça va. Parfait.
0: Bon, tant mieux. Et puis il va faire un petit peu plus frais en plus ces prochains jours en Bourgogne. On a joué ensemble, Luc. Plutôt, je vous ai posé une question avant de jouer ensemble. Maintenant, la question c'était de savoir quand avait été créée l'entreprise Mulot et Petit Jean pour tenter votre chance et remporter peut-être un colis gourmand avec notamment des nonnettes de Dijon à la framboise Mulot Petit Jean à l'intérieur, mais plein d'autres choses. Est-ce que cette entreprise elle a été créée en 1796 ou en 1916?
1: 1796.
0: C'est la bonne réponse, Luc. Félicitations.
1: Ben merci bien.
0: Voilà, la journée commence bien. Vous allez au travail et vous remportez en plus un petit colis gourmand. Donc avec, je vous le rappelle, des anis de Flavigny, une bouteille de crème de cassis, des pots de moutarde, un porte-clés. Et donc cette entreprise, hein, Mulot Petit Jean, fondée en 1796 avec 4 boutiques à Dijon et un musée aussi qui se visite. Ça, je ne sais pas si vous le saviez, Luc.
1: Non, je savais pas.
0: Il y a un musée qui se visite pour découvrir un petit peu les secrets du pain d'épices. Et il y a une boutique également à Beaune, une entreprise qui représente fièrement le savoir-faire bourguignon. Merci à vous, Luc, et bonne journée, bon courage.
1: Merci bien, bonne journée à vous, au revoir.
0: À bientôt, Luc. Du pain d'épices, hein, bien sûr, hein, c'est le produit emblématique, mais il y a aussi plein d'autres bonnes choses chez Mulot et Petit Jean. Les artisans boulangers nous écoutent peut-être en direct de Bon Matin. Anthony Lang avait rencontré il y a quelques semaines le créateur d'un label de qualité qui fait la promotion des circuits courts. Ça vient de Bourgogne, c'est donc dans les Côtes d'Issy.
2: Michel Corny, bonjour.
3: Bonjour Anthony.
2: Vous avez été boulanger à Fontaine-Française jusqu'en 2019 et quand l'année de la retraite a sonné, vous ne pouviez pas quitter le pain ainsi. Il vous restait un peu de farine. Alors vous avez donc décidé de continuer différemment avec Saint-Honoré, créé par vous en 2016, une charte de qualité qui fête ses 10 ans cette année. Est-ce que vous pouvez nous rappeler de quoi il s'agit?
3: La charte Saint-Honoré, c'est déjà un label de qualité reconnu et surtout qui est destiné aux boulangers pâtissiers pour valoriser leur savoir-faire. Certains nombre de points, déjà travailler maison, fabriquer maison, quand on peut travailler avec des productions locales, avec des petits producteurs locaux. Voilà, on reste justement dans une ambiance un circuit court, quoi.
2: Alors c'est une charte qui s'est étendue à tout l'Hexagone, est-ce que c'était le but au départ?
3: Ben, au départ, non, pas du tout, c'était plutôt un cri de colère contre justement les médias qui annonçaient que tous les boulangers au moins 80% des boulangers, pâtissiers, ne produisaient plus maison et achetaient du surgelé en revente. Et j'ai dit, c'est pas possible, il faut faire quelque chose. Et je me suis dit, on va réunir justement tous les artisans qui sont dans l'optique de travailler maison, quoi, de faire maison. Parce que la boulangerie, c'est pas du tout ça, hein. C'est quand même une passion, c'est un savoir-faire, il faut le défendre.
2: Il y a combien d'adhérents en France à l'heure actuelle?
3: Eh bien écoutez, on a chuté drastiquement, on est un peu plus de 2000 à l'origine, et aujourd'hui on reste une centaine, avec l'envolée de prix de l'énergie, des matières premières et tout ça. Beaucoup se remettent à produire, à revendre du surgelé. Là, c'est malheureux, mais c'est ainsi.
2: Pour expliquer vos motivations et votre passion, on peut aussi rappeler que la boulangerie est quasiment une vocation dans votre famille.
3: Ah oui. J'ai mon grand-père, mon père, et puis moi, et puis mon fils qui l'a été à un moment. C'est toujours ancré dans la famille.
2: Et vous avez aussi écrit de nombreux bouquins sur le sujet.
3: Oui, cinq. Cinq livres, et dont le dernier qui est un peu plus autobiographique. Le pain en écriture, aux éditions Panthéon.
2: À propos de littérature, j'imagine que la Maison des Autres de Bernard Clavel, lui aussi régional de l'étape, a été un peu votre livre de chevet, non?
3: Un petit peu, oui. C'est vrai que c'est sur Dole. En plus, c'est le Jura, c'est pas trop loin. Oui, c'est vrai que ça rappelle un peu ces histoires de vie de boulanger, quoi.
2: On peut vous trouver sur Internet, au fait?
3: Bien sûr, c'est www.lacharte-saint-honoré.com. Et sur le site Internet, vous avez la carte de France interactive avec tous les Saint-Honoré qui sont dans toute la France et dans le monde. Parce qu'on a des ambassadeurs à travers le monde. En Afrique, Canada, Angleterre, Allemagne, Suisse, un peu partout.
2: Merci beaucoup.
3: Au revoir. À la prochaine, au revoir.
0: Plein d'autres histoires de créateurs et d'entrepreneurs vous attendent dans l'écho d'ici. 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Avant le point sur l'actu en France et chez nous en Bourgogne à 7h30, vous avez besoin de bonnes ondes, d'un peu de chaleur. Ça résume bien la musique de Jimmy Cliff, We All Are One. Bon début de journée avec nous. Vous écoutez ici Bourgogne. À tout de suite.

0: Jean Jimmy Cliff était ici ce matin à 7h28 à suivre le tour de l'info en 90 secondes et un gros plan sur une actualité de notre région. À tout de suite.
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0: Étienne Dao sera avec nous pour votre petit déjeuner dans 5 minutes. En attendant, l'info d'ici en Bourgogne, c'est un gros dispositif de contrôle routier installé hier sur la RCEA en Saône-et-Loire.
7: Au sol des voitures de police, c'est classique, mais la particularité c'est que ces policiers dans les voitures sont appuyés par un avion qui a une vision d'ensemble sur la route et sur les voitures qui commettent éventuellement des infractions. Reportage juste après le point sur l'actualité en France et dans le monde, le 90 secondes avec vous, Valentine Lettès.
8: Une troisième fuite de données au fisc, les excuses du gouvernement et maintenant les hackers revendiquent un piratage à l'éducation nationale face au risque d'usurpation d'identité et de tentative d'hameçonnage. Votre radio ici vous explique comment vous protéger dans toutes ces situations avec notre chronique Vie numérique, vie privée sur notre site internet. Après 4 années de débats, la loi sur la fin de vie est promulguée par Emmanuel Macron. Parue cette nuit au journal officiel, elle instaure l'aide à mourir en France. Une sorte de suicide assisté pour les patients condamnés qui souffrent le plus. Plus une flamme ne brûle dans le massif du Gros-Bessillon, l'énorme incendie du Var est désormais éteint, près d'un mois après le début du feu et environ 6000 hectares réduits en cendres. Comment empêcher les saluts nazis? La question paraît folle et pourtant elle se pose au musée de la Résistance de Besançon où ils s'enchaînent depuis le début de l'année à chaque fois dans la salle où un drapeau du Troisième Reich est présenté. Des poissons morts par milliers à la surface de ce qu'il reste d'un lac dans les Landes. Quelques dizaines de centimètres d'eau selon nos reporters. L'image du carnage sur ici.fr. La cause de cette baisse de niveau brutale est encore floue. Sécheresse, chaleur, le lac de la Joule sert également à l'irrigation de champs de maïs. Jouer la Ligue des Champions, l'Olympique Lyonnais peut encore y croire. Après son nul, un partout contre les Turcs du Fenerbahçe hier soir, le match retour à Lyon, c'est mercredi prochain.
7: L'actualité chez nous en Bourgogne, on file sur la RCEA en Saône-et-Loire, la route 70 entre Chalon-sur-Saône et Paray-le-Monial. Hier, les policiers de Montceau-les-Mines ont déployé un gros dispositif de contrôle et de prévention. Cette route est tristement connue pour être très accidentogène. Cet été encore, plusieurs personnes ont perdu la vie dans des accidents de voiture. Alors hier, les policiers ont testé ce dispositif qui sera d'ailleurs généralisé ces 2 prochains week-ends de retour de vacances sur les routes. Et sa particularité, Élie Ducos, c'est qu'en plus des voitures, il est aidé dans le ciel par un avion.
9: Décollage. L'avion de la police de l'air et des frontières quitte l'aérodrome de Montceau-les-Mines. L'appareil vient de Metz et aux côtés du pilote, le brigadier chef Fabrice Henquin, un copilote et un opérateur du commissariat.
10: Que le véhicule reste à vue. Donc c'est le rôle de l'opérateur qui est à l'arrière, comme nous on est concentré sur le pilotage de l'avion. Lui, s'il constate une infraction depuis le ciel, le véhicule est gardé à vue.
9: Donc ça veut dire que vous êtes en lien avec des équipes au sol, c'est ça?
10: C'est ça, il y a une liaison radio directement avec les équipes au sol.
9: Dans les airs, l'opérateur repère les infractions et les signale aux policiers 400 mètres plus bas, le long de la 2x2 voies, en décrivant la voiture, sa marque, sa couleur, mais pas sa plaque d'immatriculation, car elle n'est pas visible à cette distance.
10: Les collègues vont l'intercepter. Une fois qu'il est intercepté, le collègue confirme, oui, c'est bien le véhicule là. Et à ce moment-là, ils peuvent procéder à la verbalisation ou à la prévention tout simplement.
9: L'avion va survoler un tronçon de 14 kilomètres de la RCEA autour de Montceau-les-Mines pendant quelques heures pour repérer donc les comportements à risque sur cette route fréquentée et très accidentogène, explique le préfet de Saône-et-Loire, Dominique Dufour.
11: Nous avons une accidentologie dans le département qui n'est pas bonne, qui n'est pas satisfaisante depuis le début de l'année. On a 16% d'accidents en plus par rapport à l'an dernier à la même époque. Également beaucoup de blessés. Nous avons 22% de tués sur nos routes en plus de l'an dernier à la même époque, ce qui est beaucoup trop.
9: Le dispositif, c'est 17 policiers pour des contrôles routiers sur ce tronçon de la RCEA. CEA de part et d'autre de Montceau-les-Mines. L'avion, c'est du bonus. Il est juste là pour l'après-midi.
11: Nous avons pu profiter d'un créneau pour pouvoir renforcer notre opération au sol. Au cours de cet après-midi, c'est vraiment un renfort exceptionnel.
9: Sur une aire de repos le long de la route nationale où défilent des centaines de poids lourds, les policiers contrôlent les camions avec un chien pour détecter les stupéfiants. Ils arrêtent aussi des conducteurs en excès de vitesse qui ont été repérés depuis le ciel par l'avion qui fait des allers-retours au-dessus de la voie rapide. Pierre-Alexandre Gelas est le commissaire de Montceau-les-Mines.
3: Là, nous menons actuellement une opération de contrôle sur la nationale 70.
9: Ah, on a l'avion qui nous passe au-dessus,
3: ouais,
9: là d'ailleurs.
3: C'est l'avion de la police là, que vous voyez là-haut. Et nous déployons sur le terrain deux motards, une équipe de police judiciaire et une brigade canine. Donc l'objectif, c'est de faire de la prévention et de la répression contre la délinquance routière. Donc, on va contrôler le comportement des usagers au volant.
9: Tous ces contrôles renforcés vont être mis en place les deux derniers week-ends d'août qui s'annoncent chargés sur les routes. Contrôle renforcé mais sans l'avion. Il retourne en Moselle et reviendra peut-être en Saône-et-Loire dans les prochains mois pour d'autres missions très ponctuelles.
7: Un reportage ici Bourgogne sur la RCEA en Saône-et-Loire, signé Élie Ducot. À suivre dans quelques minutes, notre invité, le directeur du Cassisium de Nuit-Saint-Georges. On parle des travaux d'extension du site cet été. Objectif, accueillir plus de visiteurs. Et puis dans l'info d'ici à 8h, vous commencez doucement vos courses de rentrée en ce moment. Cahiers, stylos, règles, gommes, les fournitures scolaires coûtent cher cette année encore. Reportage à Quetigny, près de Dijon. Et pour la météo, il va falloir encore attendre un petit peu pour la fraîcheur et la pluie, hein, Mathieu.
0: Ouais, c'est pas au programme du mercredi 19 août, plutôt pour demain, a priori pour la pluie et pour le début de semaine prochaine. Aujourd'hui, c'est un grand soleil et quelques nuages aussi qui seront au-dessus de vos têtes en Côte d'Or et en Saône-et-Loire. Au moment où je vous parle ce matin, à 7h35, on relève 17 petits degrés à Arnay-le-Duc et Châtillon-sur-Seine, 18 à Dijon, 20 degrés pour Chalon-sur-Saône et 21 du côté de Beaune. Cet après-midi, les températures près de chez vous resteront élevées, hein, au-dessus des normales de saison, indique Météo France, mais des températures supportables quand même. On y est habitué maintenant, il fera entre 27 et 31 degrés.
7: Sur la route, est-ce que les bourguignons sont rentrés de vacances ou pas? Est-ce qu'il y a du monde en ce moment?
0: Eh bien, toujours pas. Alors, il n'y a pas un chat sur les routes. On cherche de la fraîcheur et moi, je cherche du rouge. C'est rare sur les cartes routières, là, en direct, mais c'est vert, hein, partout. À Dijon, à Beaune, à Chalon-sur-Saône, profitez-en encore quelques jours avant le retour des bourguignons et restez prudents au volant. 03 80 42 15 15 comme d'habitude, le numéro d'ici Bourgogne, hein, s'il y a quelque chose d'anormal, ça peut arriver. Vous nous appelez et on partage l'info comme ça à tous les autres conducteurs en direct.
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0: On va aller faire un tour chez nos voisins de Lyon dans 5 minutes sur une brocante immersion. À tout de suite après la musique d'Étienne Dao.

0: T'es pas encore bien réveillé, Étienne Dao, c'est pas facile le matin, vous écoutiez Le Grand Sommeil dans votre radio, ici Bourgogne.
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0: Profitez encore de ces quelques jours de vacances et bon courage si vous avez déjà repris le chemin du boulot. Nous, on est là avec vous. On vous sert le matin de la chanson française, les classiques que vous aimez, des nouveautés aussi, de la vie locale avec des infos et des gens d'ici, de chez nous, en Côte d'Or et en Saône-et-Loire. Le tout dans la bonne humeur, c'est encore l'été, on est bien en Bourgogne. Sur la page Facebook de votre radio locale, justement, Sarah nous a posté une photo gourmande pour le petit déjeuner. Elle nous dit « Ayant besoin de réconfort, je me suis préparé cette petite brioche, un parfait petit déjeuner et hier soir en brioche perdue, délicieux. Bon, avec un petit café, ça doit être délicieux. Merci Sarah. Bonne journée à toutes et à tous. Guillaume Pierre a 3 euros en poche, 3 euros seulement pour remplir le cabas d'ici Bourgogne. Une brocante, vous le savez, on y trouve des objets, des vieux trucs, des figurines aussi, mais on y fait surtout des rencontres. C'est là qu'il est le meilleur, Guillaume Pierre.
3: Alors, que je vous plante le décor. Ils sont sous le parasol, il fait chaud, ils sont tranquilles les deux. Il y en a un qui se tient le stand qui est à droite et l'autre qui est à gauche, c'est ça?
4: Voilà, moi c'est les vinyles et puis lui c'est les jeux vidéo.
3: Non, mais vous êtes deux potes ou vous êtes...
4: Ouais, c'est des potes, ouais. Tranquille, on fait les vide-greniers ensemble.
3: Donc voilà. Vous c'est les vinyles et vous c'est?
5: Moi ben, jeux vidéo, puis les Simpsons et puis un peu de cartes Pokémon, un peu de pop, enfin je vends un peu de tout moi. Playmobil, Lego...
3: Il y a la pièce de monnaie aussi, la pièce là?
5: Oui, les pièces de commémorative de 2 €.
3: Ah ouais. Et c'est quoi alors les prénoms que j'ai pas pris là?
4: Alors moi c'est Patrick. Hein.
3: Bonjour Patrick.
5: Et moi c'est Christophe.
3: Christophe qui a le maillot de l'AS Monaco. Tu pourrais mettre au moins la GIA quand même, Christophe.
5: Ah, je vous suis pour la GIA aussi moi.
3: Ah ouais, j'espère bien, J'espère bien. Je vous trouve dans Lyon à 15 km d'Auxerre.
5: Surtout que j'habite à côté moi de la GIA, je suis pas loin.
3: Côté de la baie des Champs.
5: Oui, bah voilà.
3: Alors attends, on va commencer dans l'ordre. Les vinyles,
4: ouais.
3: Vous avez un paquet de vinyles là.
4: Ah ouais, il y en a pas mal, ouais.
3: C'est quoi?
4: Il y a un peu de tout, la pop rock, du reggae, du hard rock, du français. Un peu de tout.
3: C'est que du 33?
4: 33 tours, ouais. Moi je suis pas, les 45 c'est pas trop loin à ma cam parce que bon, il faut se lever tout. Mais comme je les écoute et qu'ils sont nettoyés, j'ai pas envie de me lever toutes les 2 minutes 30 pour retourner la face.
3: Ouais, c'est vrai. Vous en avez un paquet, vous en avez plusieurs centaines là.
4: Ah oui, mais ça c'est rien à côté de ce que j'ai chez moi quoi.
3: C'est votre métier ou?
4: Non, pas du tout, non, c'était une passion et puis moi j'étais un gesson à l'époque et puis bon, bah voilà, je suis dans la musique depuis tout le temps et c'était l'occasion, voilà, d'écouter des choses.
3: C'est incroyable ce retour quand même aux affaires, on va dire, du vinyle. On vend plus de vinyle maintenant que de CD. C'est incroyable.
4: Au niveau du son, c'est pas du tout la même chose. Hein. Le son analogique, il y a quand même une profondeur, il y a une couleur qu'on trouve pas sur les CD numériques, quoi.
3: Donc là, on tombe sur un fan, vraiment un puriste du son.
4: Ouais,
3: on sent l'ingénieur du son qui est
4: voilà,
3: dans
4: bah ouais. Oui.
3: Allez, camarade. Donc, bon, Pokémon, pareil. Alors, il y a un engouement sur les Pokémon depuis quelques années.
5: Les packs de Pokémon, ça vaut...
3: Incroyable, hein.
5: Les gens adorent ça. Tout le monde a les cartes Pokémon. C'est vraiment.
3: Alors sinon vous avez du CD.
5: Et puis des Lego, des Playmobil, je vous dis. Puis les jeux vidéo, ça aussi c'est une folie. Tout le monde veut sur le rétro. Tout le monde veut les vieilles consoles, les vieux jeux vidéo.
3: Ah ouais, donc les consoles il y a 20-30 ans quoi.
5: Voilà, les Game Boy, les Nintendo, les Super Nintendo, vraiment les vieilles consoles, ça les gens ils adorent ça.
3: Bon messieurs, c'est pas tout ça, mais avant de vous quitter, merci encore. J'ai un budget de 3 euros. Oui. Oh, la radio, les deux radios m'ont dit, tiens, t'as 3 euros par jour pour acheter un objet, tu remets dans le cabas. Qu'est-ce que pour 3 euros, vous, qu'est-ce que j'ai?
4: C'est chez lui,
3: d'accord, directement. C'est Christophe, vrai. C'est directement chez toi.
5: C'est Pokémon, c'est
3: de la pièce de monnaie, c'est...
5: Ouais, tu parles des Simpsons à 3 euros.
3: Simpsons? C'est un personnage, Simpson?
5: Ouais, c'est des personnages, ouais. C'est connu les Simpsons, comme ça fait 30.
3: Donc, je prends le personnage que je veux pour 3 euros.
5: Voilà.
3: Ah, ça me va. Donc je prends Homer alors.
5: Vas-y.
3: Comme tu sais faire la voix d'Homer?
5: Non, je sais pas. Bah non.
3: Je ne sais pas le faire non plus. Bon, merci à tous les deux en tout cas. Bonne brocante.
4: Merci.
0: Il est meilleur intervieweur que négociateur, Guillaume Pierre, que vous retrouvez chaque matin depuis le début de l'été dans sa chronique très sympa d'ailleurs, le cabas d'ici Bourgogne. Tous les épisodes sont sur ici.fr et notre appli. En parlant d'interview, ne bougez pas car dans 30 secondes, nous recevons l'invité de la rédaction d'ici Bourgogne. Ce matin, il s'agit de Jean-Michel Tissot. Il est le directeur du Cassisium à Nuit-Saint-Georges.
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0: À Nuits-Saint-Georges, le Cassisium s'agrandit cette année. Ce musée né en 2001 raconte l'histoire et les différentes étapes de la production de crème de cassis. L'an passé, le site a accueilli 70 000 visiteurs et un chantier est en cours pour mieux les accueillir. L'objectif pour la maison Védrenne, qui porte le projet depuis le début, c'est d'augmenter le chiffre d'affaires d'un tiers en gardant les visiteurs plus longtemps et en attirant une nouvelle clientèle. Notre invité ce matin, c'est Jean-Michel Tissot, le directeur du Cassisium à Nuits-Saint-Georges. Il répond aux questions de Stéphanie Perrenon.
2: Jean-Michel Tissot, bonjour.
9: Bonjour.
2: Qu'est-ce qu'on construit ici ?
9: On va étendre le site de 350 mètres carrés supplémentaires. La pièce principale, ça sera le bar, hein, qui sera un bar monumental de 10 mètres par 4 environ, sur 4 mètres de haut, où on aura plusieurs points de dégustation et de découverte de nos produits et des cocktails. Ce qu'on s'est aperçu au fur et à mesure des années, on avait de plus en plus de monde et ça commençait à être un petit peu serré. Autre chose, à part ce bar, on développe l'activité séminaire d'entreprise, team building, etc., avec une salle mise à disposition d'une centaine de mètres carrés où on pourra faire des réunions, mais également faire des déjeuners sur réservation pour des groupes.
2: L'objectif, on l'imagine, c'est d'accueillir plus de visiteurs. Il y a un objectif avec cette extension ?
9: Alors l'objectif, c'est plus en qualité. Mais le but aussi, c'est de faire progresser le chiffre d'affaires d'un tiers supplémentaire et d'accueillir des nouvelles cibles, tout en gardant nos bourguignons, nos franc-comtois qui viennent régulièrement visiter en famille ou avec des amis au Cassisium.
2: Ça veut dire qu'avec ces travaux, vous souhaitez les faire rester plus longtemps ?
9: Tout à fait. Hein. Alors déjà, ce qui est important à dire, il y a des travaux, mais le site reste tel quel. Vu qu'on agrandit, on est à l'extérieur du Cassisium, donc il n'y a pas du tout de fermeture. C'est comme avant, ça ne bouge pas. Oui, le but, principalement pour les groupes, c'est qu'ils agrandissent leur expérience gastronomique autour du cassis. On prend un exemple précis. Vous avez un groupe, on va dire, qui vient de Mâcon, groupe de la pétanque mâconnaise. Petit café d'accueil, bien sûr, un petit mar de Bourgogne pour les accueillir. On les emmène visiter la partie fabrication, le petit film autour du cassis, la partie muséographie, la dégustation autour du cocktail, etc. Et après, ils restent au Cassisium. On va les faire passer dans la nouvelle salle, dans l'extension, où là, on va leur faire un menu typique local. On peut faire jambon persillé avec de la moutarde au cassis. Après, une joue de bœuf braisée, tagliatelle fraîche à la nuitonne, assiette de brie à savarin. Et on peut venir par un petit vacherin glacé au cassis, la crème de cassis en été.
2: Ces travaux, ils s'inscrivent dans une période qui est quand même un petit peu compliquée économiquement. Est-ce que c'est un vrai pari aujourd'hui ?
9: Alors oui, en ce moment, c'est vrai que le contexte économique est un petit peu tendu. Le tourisme, non. Moi, je suis en progression tous les ans et avec les problèmes outre-Atlantique ou mondiaux, je pense que la clientèle française va rester en France. Hein. On a vraiment vu, après le Covid, un effet vraiment franco-français sur le tourisme. Et les Français ne connaissent jamais assez leur pays et assez leur région. Donc pour moi, c'est vraiment un investissement qui est prioritaire pour nous de développement économique. Et le total de notre investissement, on est à peu près sur 1,2 million d'euros. Et en fait, travailler le tissu local, 100% Côte d'Or, voire Bourgogne maximum.
2: Avec des emplois peut-être à la clé ?
9: Alors tout à fait. Actuellement, au Cassisium, on est une équipe de 10 personnes. Le but, c'est que dans les 3 prochaines années, on crée 3 emplois supplémentaires.
2: Merci beaucoup Jean-Michel Tissot.
9: Merci, bonne journée à tous.
0: L'inauguration est prévue en avril 2027, mais en attendant, on le redit, le Cassisium reste ouvert. Merci Stéphanie Perrenon, ainsi qu'à votre invité hein, Jean-Michel Tissot, je le rappelle, directeur de ce célèbre Cassisium à Nuits-Saint-Georges. 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
0: Loane est avec nous dans Ici Matin à 7h49 de la musique. Avant de vous rafraîchir à la montagne, on vous présentera un jeune champion français spécialiste de snowboard.

0: Louane chantait l'un de ses derniers titres, Chien. Vous écoutez ici Bourgogne, il est 7h52. Bonjour. Retenez bien son nom, c'est la chronique qui vous présente nos champions de demain. Olivia Leray met en lumière sur votre radio ici cet été les sportifs et sportifs qui compteront dans les années à venir. Et ce matin, Olivia ? On va la retrouver, Olivia Leray, dans quelques instants, qui va nous présenter un jeune champion français. Il n'a que 18 ans.
1: Jonas Chollet, parce qu'en plein été, c'est quand même pas mal de se prendre un peu de fraîcheur dans le visage. Alors je vous emmène faire du snow avec Jonas Chollet. Il aura 18 ans dans quelques mois et il est spécialiste du snowboard cross. Vous savez, c'est ce parcours, cette course à quatre avec des bosses et des virages que vous avez certainement regardé aux Jeux Olympiques cet hiver. Il s'est mis sur un snow à 3 ans, Jonas. Son grand frère avait déjà commencé, ses parents étaient moniteurs. Basique. D'ailleurs, c'est le papa Julien qui l'a entraîné en premier. À la bonne franquette, à la débrouille, hein. Il découpait des petits carrés de coton pour les mettre dans le caleçon de ses petits garçons pour pas qu'ils se fassent mal s'ils tombent. Et puis Jonas va choper le truc. Il va tout gagner chez les jeunes et débouler en équipe de France pour rejoindre son grand frère. En décembre dernier, il a même fini devant lui sur une étape de Coupe du Monde. Les Chollets devant, les autres derrière. Jonas, premier sur le podium. Aidan, deuxième. Mais les places, ça veut rien dire. Franchement, la rivalité, ça n'existe pas entre eux. Ils se taquinent, ils se chambrent, ils se tombent dans les bras. Ils sont pas l'un contre l'autre, non, ils sont ensemble pour faire perdre les autres, aussi potes que frères. Ils ont même découvert les Jeux Olympiques, je vous le disais, ensemble, cet hiver. Jonas, il devait pas être de la partie, mais il a été l'invité surprise de dernière minute grâce à sa victoire de décembre. Il termine sixième des Jeux Olympiques à 17 ans, si vous me suivez bien. Quand il ne fait pas du snow, il surfe. Quand il ne surfe pas, il fait du skate. Jonas ne connaît pas les jours de repos. Il connaît la glisse, partout, tout le temps. Et puisque les prochains Jeux Olympiques d'hiver sont dans les Alpes, venez, on lui dit « Ah, dans 4 ans ».
0: On le suivra maintenant, c'est sûr. Jonas Chollet, donc la nouvelle génération du snowboard cross, et il est français. Avant de voyager dans le temps avec Stéphane Bern, on voyage en musique et aussi dans le passé, en fait en 1982 exactement, avec Marvin Gaye et ce titre Sexual Healing. C'est la musique d'ici Bourgogne.

0: Marvin Gaye, c'est bien aussi le matin, dans votre voiture ou dans la cuisine pour le petit déjeuner, vous écoutiez Sexual Healing. Stéphane Bern, le spécialiste de l'histoire de France, personne ne dira le contraire. Il nous retrouve dans une minute.
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0: à 600 000 francs. On est loin du collier de macaroni fabriqué pour la fête des mères.
1: Diamonds are a girl's best friend.
0: Mais Eugénie refuse. L'argent servira à créer l'Institut du Collier, un établissement de bienfaisance, grande princesse et grande classe. Mais pour son trousseau, elle ne se prive pas. 52 robes, des fourrures, des dentelles et un éventail médériaux. Eugénie l'a compris, la France du Second Empire veut retrouver l'éclat de Versailles. Place alors au bal, aux soieries, aux crinolines qui s'élargissent à mesure que l'Empire s'affirme. Et pour ce faire, Eugénie s'entoure d'un jeune couturier anglais, Charles Worth. Ensemble, ils inventent la haute couture. Ils créent, elle incarne. Chaque robe devient une vitrine du savoir-faire français. On connaissait la règle des 5 fruits et légumes par jour.
2: Pour bien grandir,
3: mange au moins 5 fruits et légumes par jour.
0: Eugénie, elle, prend l'habitude de porter 5 robes par jour, et jamais la même. Les anciennes sont revendues aux Américaines, prêtes à payer cher un ourlet impérial. Et pour l'inauguration du canal de Suez, en 1869, elle en emporte 500. En 1870, quand l'Empire s'effondre, Eugénie troque la soie pour le gris et s'enfuit des Tuileries. On dit alors qu'elle n'a pris que 2 mouchoirs. En réalité, dans les mouchoirs, il y avait ses bijoux et un coffre bien garni. En octobre 2025, son diadème aux 2000 diamants volés au Louvre nous rappelle qu'en matière d'éclat, Eugénie reste inimitable.
4: Merci Stéphane Bern et à demain.
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4: Mercredi 19 août 2026, il est 8h, bonjour. C'est la dernière ligne droite des vacances d'été et en Bourgogne, on prépare tranquillement la rentrée, Anne-Laure.
6: Et qui dit rentrée dit fournitures scolaires et pour les familles, pas mal de dépenses aussi. Depuis hier, la prime d'allocation de rentrée a commencé à être versée aux familles. 3 millions sont concernés pour plus de 5 millions d'élèves de la maternelle au lycée. Son montant, il est variable hein, selon vos revenus, de 430 à 470 euros. Une somme qui est souvent bienvenue donc quand il s'agit de remplir le caddie, de cahiers, de feuilles et de stylos. Reportage à Dijon. Et aux alentours avec Élie Ducot.
7: Estelle rentre dans une enseigne de Cotigny. Elle vient de Semur-en-Auxois avec sa fille Clémence qui rentre à la fac.
8: Les fournitures scolaires, je trouve que plus on grandit, plus ça baisse parce qu'on a de moins en moins besoin d'affaires. Mais quand tu regardes les fournitures début 6e ou même en primaire, ça peut vite monter cher avec des grandes familles, quoi. Quand tu vois que le prix d'un cahier, c'est 5 euros, quand tu as besoin de 7 cahiers, la multiplication, elle monte vite.
7: Pour elle, aujourd'hui, c'est le logement qui fait grimper la facture. Mais la petite sœur qui rentre au lycée a toujours besoin de fournitures. Et cette période est toujours un moment un peu tendu, confirme la maman.
9: On va voir ce que ça donne, mais bon, on est comme tout le monde à la recherche des bonnes affaires pour essayer de limiter les frais, quoi. Ça nous coûte de toute façon toujours trop cher. Maintenant, on s'adapte.
7: Chaque année, elle dépense 300 euros de fournitures, mais elle ne bénéficie pas de l'allocation de rentrée scolaire. D'autres, en revanche, l'attendent avec impatience, comme Marie et son fils Eden, installés dans un caddie.
10: Ça va être un vrai soulagement cette année, ouais.
7: D'autres se débrouillent. Hassen déplie une liste griffonnée sur un tout petit papier.
11: Nous, ça sera modéré parce qu'on a 2 gamins, mais on a déjà les sacs, on a déjà des fournitures qui sont réutilisables. Donc, on va prendre que ce qu'il faut renouveler, donc ça fait pas grand chose.
7: Certains parents n'ont pas encore reçu la liste de fournitures et vont devoir attendre la rentrée pour espérer trouver le bon cahier avec les bonnes marges et les bons carreaux.
6: Et notez aussi qu'à Dijon, les 6000 élèves des écoles élémentaires publiques du CP au CM2 recevront un kit de fournitures scolaires pour cette rentrée. C'était une promesse de campagne de la maire Nathalie Kunders, une mesure de justice sociale, dit-elle ce matin sur Ici Bourgogne. Ces kits de fournitures seront distribués à tous les jeunes dijonnais le 1er septembre.
4: La préfecture de Côte d'Or a réuni une cellule sécheresse hier.
6: Autour de la table, les services de l'État, mais aussi des agriculteurs, des assureurs, des banquiers, des collectivités aussi, comme le conseil départemental et régional. À la demande de la ministre de l'Agriculture, Annie Genevard, l'objectif de cette réunion était de faire un état des lieux des pertes liées à la sécheresse de cet été, comme par exemple les baisses de rendement pour les fruits et les légumes, ou encore la baisse de production de lait. Il s'agissait aussi d'estimer les besoins urgents de nos agriculteurs, besoins en paille et en fourrage essentiellement. La préfecture de Côte d'Or qui précise dans un communiqué que dans le département, 320 000 euros de créances de cotisations sociales ont déjà été prises en charge pour soulager 420 exploitants. Une autre conséquence de cette sécheresse, on vous en a déjà parlé, c'est la diminution du débit de nos rivières et de nos cours d'eau. Et tout ça, ça met en danger les espèces qui y vivent. Dans le Morvan, c'est le cas de la mulette perlière, une moule d'eau douce très rare qu'on retrouve dans la Cure et le Cousin et qui peut vivre une centaine d'années si elle est bien protégée.

0: Mais avec les chaleurs caniculaires de cet été, les agents du parc naturel du Morvan ont redoublé de vigilance pour surveiller de près cette espèce. Et mieux, ils ont même procédé à une soixantaine de sauvetages. Haute Pellichet est chargée de mission rivière au parc du Morvan.
1: Là, depuis le début de l'été, elles sont soumises à des températures importantes par rapport au préférendum de l'espèce. Donc on ajoute une pression à la pression. Elles sont capables un petit peu de se déplacer. Elles ont un pied, un muscle qu'elles peuvent contracter pour se déplacer légèrement. Mais là, on a vu qu'elles ne pouvaient pas se déplacer à la vitesse à laquelle le niveau d'eau est abaissé. On les a déplacées uniquement quand il y avait vraiment un risque imminent. Donc ça suppose vraiment une réactivité par rapport au niveau d'eau, quoi, pour pas en déplacer plus que ce qui est nécessaire. Après, on essaye de faire ça le plus délicatement possible. Et puis, l'important, c'est de conserver la position de l'espèce, puisqu'elle n'est pas placée au hasard. Ça se passe au niveau de la partie apicale de la coquille, où elle filtre l'eau, ce qui lui permet à la fois de s'alimenter et de respirer.
0: Sauver les espèces en danger dans les rivières du Morvan à cause de la sécheresse. On continue d'en parler dans une demi-heure. Ça sera dans l'info d'ici à 8h30. En Saône-et-Loire, une trentaine de pompiers mobilisés hier en fin d'après-midi pour un feu d'herbe sèche dans un champ à Curgy, près d'Autun. L'incendie s'est déclaré lors de travaux agricoles. 2 hectares ont brûlé sur une parcelle de 8 au total. Un troupeau de vaches a été mis en sécurité pour laisser intervenir les pompiers.
2: On reste en Saône-et-Loire où cet été, la RCEA a été particulièrement meurtrière.
0: La route nationale 70 entre Châlons et Paray-le-Monial fait régulièrement des victimes. La police de Montceau-les-Mines a donc déployé un gros dispositif de contrôle hier, dispositif de prévention également. Il s'agit d'un test en conditions réelles. Il sera généralisé ces 2 prochains week-ends de retour de vacances où il y aura beaucoup de monde sur les routes. Un dispositif terrestre complété par un avion. À bord, les pilotes donnent en fait des indications aux policiers qui sont au sol pour intercepter des voitures avec des comportements dangereux. Le directeur du Cassisium de Nuit-Saint-Georges était notre invité, c'était juste avant ce journal. Jean-Michel Tissot nous parlait des travaux d'extension du site cet été pour pouvoir accueillir plus de visiteurs à terme. Son interview, vous pouvez l'écouter en replay sur votre application ici. Le coût total de ce chantier, 1 200 000 euros. Et notez quand même que le Cassisium reste bien évidemment ouvert pendant toute la durée de ses travaux.
2: Hier, la bourguignonne Sophie Adnaud est devenue la première femme française à aller dans l'espace.
0: L'astronaute a fait sa première sortie extravéhiculaire en dehors de la Station Spatiale Internationale. Vous avez peut-être regardé ces images assez incroyables en direct sur ici.fr. Sophie Adnaud qui flotte dans l'espace, qui se déplace le long des modules métalliques de l'ISS. Une mission de 6h23 qu'elle a effectuée avec son collègue américain Anil Menon. Ensemble, ils ont remplacé une antenne de communication avec la Terre, Olivier Aymon.
3: Réaliser une sortie dans l'espace en scaphandre, c'est effectuer d'abord de longues vérifications de votre matériel en anglais. C'est ensuite réussir à vous extraire du sas de décompression dans lequel vous avez patienté. Dernière marche avant de pouvoir flotter dans l'espace. Réaliser une sortie hors de la Station Spatiale Internationale, c'est ensuite progresser pas à pas le long de celle-ci, en s'assurant du bon arrimage de vos câbles et mousquetons qui sont votre assurance vie, jusqu'à l'objectif du jour, une antenne parabolique défaillante qu'il va falloir démonter, les mains engoncées dans plusieurs paires de gants et grâce aux outils emmenés avec vous. Le travail est raconté à haute voix à votre partenaire de sortie, coordonné avec vos collègues astronautes qui vous surveillent et vous assistent depuis l'intérieur de la station et avec les équipes au sol qui vous guident dans vos opérations. Réaliser une sortie hors de la station, c'est faire face à l'imprévu. Quelques pièces récalcitrantes qui vous obligent à remettre la fin des travaux de remplacement de l'antenne à une prochaine fois après 6 heures de travail épuisant. Vous retrouvez l'intérieur rassurant de la station, patientez encore des dizaines de minutes pour vérifier que tout va bien, à l'abri, dans le sas enfin refermé, sans oublier de vous dire quelle journée, la première de ce type pour Sophie Adnaud et pour une Française, la deuxième pourrait avoir lieu dès mardi prochain.
0: Voilà, et pour revoir les meilleurs moments de cette sortie extravéhiculaire de notre bourguignonne Sophie Adnaud dans l'espace, c'est en vidéo bien sûr sur ici.fr. Programme du jour, Mathieu, du soleil et de la chaleur.
2: De la chaleur, oui, mais mesurée, on va dire, parce que maintenant, on est habitué. Hein, on a supporté des 39-40 degrés.
0: Oui, c'est ça,
2: Bourgogne,
0: de la chaleur
2: donc,
0: à 25-26. Quoi.
2: Donc, ouais, ça va. Ce matin, il ne fait pas encore 25-26. Ce matin, 17 petits degrés à Arnay-le-Duc et Châtillon-sur-Seine. Il y a 18 degrés à Dijon, 20 degrés pour Chalon-sur-Saône, 21 du côté de Beaune. Et cet après-midi, les températures vont progresser, mais je vous le disais, vont rester supportables. Hein, il fera entre 27 et 32 degrés quand même.
0: Et sur la route, ça donne quoi cette heure-ci ?
2: Tout va bien sur les routes juste après 8h. Ça va bien sur les routes, ça va bien sur les voies ferrées également. Je regardais s'il y avait des retards ou des annulations depuis la gare de Dijon. Mais tout va bien, il n'y a pas de ralentissement à Dijon, à Beaune, Chalon-sur-Saône. Profitons-en, profitez-en encore quelques jours parce que ça devrait changer la semaine prochaine. S'il y a un problème, 03 80 42 15 15. On est là.
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2: De la sensualité dès le matin. Allez, on attaque, on est comme ça avec une artiste que vous aimez. Axel Red est là dans votre radio ici Bourgogne. Il est 9h09. Bon début de journée et merci d'être là.

0: classique d'Axel Red. Vous l'avez chanté, allez, on vous a entendu. C'était le titre Sensualité sur votre radio, ici Bourgogne.
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0: Bonjour et bienvenue aux Bourguignons qui ont allumé leur radio après 8h. Elle était comment cette grâce matinée? On commence ensemble très fort la dernière heure d'ici matin avec un cadeau, direction le Morvan, puisque il s'y déroule là-bas du 21 au 23 août la 75e édition de la fête du Charolais. C'est organisé par le Comice agricole et ça se tient à la salle Jean Bertin de Saulieu. Ici Bourgogne vous offre vos deux repas, rien que ça. Pendant 3 jours, la capitale du Morvan devient la vitrine d'un savoir-faire régional unique, attirant aussi bien les professionnels de l'élevage que les amoureux de la bonne table. Au programme, à Saulieu, concours de bovins et de vins de boucherie, démonstration d'agilité, nombreuses animations pour petits et grands. Ça peut être sympa en famille si vous avez les enfants et les petits-enfants cet été. Visite officielle et remise des prix à partir de 17h. Et dès 19h30, en fin de journée, place à la convivialité avec une grande soirée festive autour d'une cuisse de bœuf charolais AOP à la broche. L'ambiance sera assurée pendant le repas par la banda Elan Brass Band avant de laisser place à une soirée dansante animée par un DJ jusqu'au bout de la nuit. Vous l'avez compris, ambiance festive et estivale ce week-end à Saulieu, où nous étions d'ailleurs il y a quelques semaines pour les journées gourmandes. C'est toujours très gourmand du côté de Saulieu. 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
0: 8h15 en Côte d'Or et en Saône-et-Loire. C'est pas vrai, c'est le rendez-vous anti-arnaque. Audrazo, vous nous alertez sur l'arnaque à la double détente et elle fait des ravages. C'est quand on se fait arnaquer deux fois, coup sur coup.
3: Oui, je vous raconte cette fois l'histoire de Florent. C'est un collègue, il m'a raconté ça l'autre jour. Florent reçoit un jour un texto pour un PV de stationnement. Il clique sur le lien qui lui est proposé et là, il tique un peu. Il me dit « je trouvais que le site était bizarre ». Donc il ne fait rien, il ferme tout. C'est là qu'arrive la deuxième arnaque, la seconde détente. Le soir même, son portable sonne. « Je suis votre conseiller bancaire », dit le monsieur au bout du fil. « Est-ce que vous n'auriez pas cliqué ce matin sur un site un peu étrange ?» Florent répond que oui, et le banquier, enfin le faux banquier, lui dit qu'un prélèvement de 2400 euros est en cours sur son compte en banque et qu'il faut réagir très vite. Il lui envoie une notification sur son téléphone. Florent clique et patatras, il ne voit pas qu'il est en train de valider le débit de 2400 euros.
0: Est-ce que Florent a pu se faire rembourser ?
3: Il a réussi, effectivement, et il a même réussi à faire arrêter le voleur. Je vous raconte, Florent comprend son erreur, il contacte sa banque, la vraie cette fois. La banque refuse tout net de le rembourser. Monsieur, vous avez validé ce paiement, vous êtes fautif, pas de remboursement. Mais là où Florent a beaucoup de chance, c'est que le voleur n'était quand même pas bien malin. Sur le débit, Florent voit écrit 2400 euros Airbnb. En fait, son argent a été utilisé pour payer une réservation. Florent appelle donc Airbnb, l'entreprise le rembourse illico et cerise sur le gâteau, elle appelle la police et la police s'en va cueillir le malfaiteur dans le chalet savoyard qu'il avait réservé, pris la main dans le sac.
0: Merci Audrazo pour ce rappel et votre vigilance. Tous vos conseils anti-arnaque sont sur ici.fr et l'appli ici. Qui profitera d'un bon repas pour deux personnes à l'occasion de la 75e édition de la fête du Charolais organisée par le Comice agricole du 21 au 23 août à Saulieu? au lieu. On jouera avec l'un ou l'une d'entre vous après la musique de Queen et ce titre Radio Gaga. Il est 8h17. Bon courage si vous partez au travail. On est là avec vous. C'est ici Bourgogne.

0: Radio Gaga, la musique de Queen à l'instant dans votre radio. Ici Bourgogne, on prend la direction à 8h21 de la Motte Ternan chez Alain. Bonjour Alain.
1: Oui, bonjour.
0: Ah, j'ai eu peur un instant qu'on vous ait perdu Alain, mais non, c'est bon, vous êtes bien là.
1: Oui.
0: Ouais, ça va du côté de la Motte Ternan, Alain. Ça tombe bien hein, la question que je vous ai posée, puisque la Motte Ternan, je le précise, hein, c'est situé juste à côté de Saulieu. Donc vous connaissez certainement la fête du Charolais. Hein.
1: Bien sûr, je connais bien la fête du Charolais, oui.
0: Bonjour. Voilà. Je vous avais posé une question, Alain, justement. Quelle est la commune la plus proche de Saulieu? Est-ce que c'est Semur-en-Auxois ou Pouilly-en-Auxois?
1: Semur-en-Auxois.
0: Bonne réponse, Alain. Semur-en-Auxois, c'est à 17 km hein, au nord de Saulieu. Pouilly est un petit peu plus loin à l'est, à 30 km.
1: C'est ça.
0: Bon, bah, vous êtes content, Alain. Donc, vous serez à la fête du Charolais. Ce week-end, on vous offre, hein, ici Bourgogne, vous offre vos deux repas pour, à l'occasion de cette fête. Hein, c'est ce week-end, hein, du 21 au 23 août, à Saulieu, à la salle Jean-Bertin.
1: Oui, ok, merci. Ah, et je voulais vous dire.
0: Oui, dites-moi Alain, je vous écoute.
1: Voilà, parce que ce week-end, donc, il y a la fête du Charolais à Saulieu. Il y a la course cycliste qui passe à la Motte Ternan.
0: Ouais.
1: Le Tour de l'Avenir. Et il y a la fête médiévale du Val-Croissant.
0: Bon, bah, ça n'arrête pas en ce moment, Alain, du côté de chez vous, alors.
1: À la Motte Ternan.
0: Profitez bien, du coup, de cette fête du Charolais ce week-end. On vous régale, c'est le cas de le dire, avec ici Bourgogne. Bonne journée à vous, Alain, du côté de la Motte Ternan. Les gens d'ici sont dans votre radio chaque matin, l'été aussi. Il organise chaque année le grand concours de saut d'obstacle près de Dijon sur la route de Darrois. Il s'appelle Fabien Debost, il est le propriétaire de l'Académie de Bonvaux et Stéphane Conchon lui a rendu visite chez lui, c'était il y a quelques semaines.
2: Ici à l'Académie de Bonvaux, entre plombières et dés, on croise des cavaliers et on croise aussi le cavalier, le propriétaire des lieux, Fabien Debost. Dans votre tenue, je vois que vous montez à cheval tous les jours, vous, hein ?
3: Eh oui, tous les jours, c'est mon métier. Il y a peut-être un ou deux jours dans la semaine où je monte pas, mais sinon, tous les jours, on est avec les chevaux.
2: La maison dans laquelle vous nous accueillez, elle en a vu passer des cavaliers. C'est votre papa qui l'a fondée, hein ?
3: Exactement. Mon père avait des vaches et ça marchait pas trop, les vaches. Donc, il s'est lancé dans les chevaux et a créé le centre équestre au début des années 70.
2: Premier souvenir à cheval ou avec les chevaux, ça serait quoi?
3: Alors mon premier souvenir à cheval, en fait, c'est la première fois que j'ai galopé. J'ai eu peur et j'ai sauté du cheval parce que j'avais peur, alors que j'étais né dedans. Mais je m'en souviens encore comme si c'était hier.
2: Parce que oui, c'est impressionnant, l'impression que la bête s'emballe, en fait.
3: Même pas, mais j'étais petit et ça allait trop vite pour moi, alors que ça allait tout doucement.
2: Vous n'êtes pas fait mal, ça va?
3: Non, la preuve, je suis encore là aujourd'hui.
2: Et vous êtes remonté aussitôt?
3: Je suis remonté et je suis déjà retombé et remonté. C'est comme le ski, on tombe, on remonte. Des fois, on se fait mal, mais souvent, on se fait pas mal.
2: Évidemment, vous vivez ici, vous vivez sur place.
3: Tout à fait. Je dirais c'est un mode de vie. C'est-à-dire que les chevaux, il faut qu'ils sortent tous les jours ou quasiment tous les jours. L'idéal, c'est tous les jours. On ne peut pas les laisser au box comme une mobilette et venir les chercher quand on en a besoin. Donc nous, on est là pour s'occuper des chevaux quand les gens ne peuvent pas venir.
2: Il n'y a jamais un moment où vous avez envie de laisser les chevaux dans les box?
3: Si, bien sûr. Si, on a toujours des moments de doute, des moments où on en a marre. Alors on part un petit peu en vacances et puis ça repart.
2: Comment on peut décrire ce qu'on ressent quand on monte à cheval?
3: Ben, je pense que la sensation la mieux, c'est quand on a vraiment l'impression d'être en osmose avec son cheval et de réussir une belle compétition, alors en gagnant ou en gagnant pas, mais de faire corps avec son cheval, d'être un couple qui s'entend parfaitement.
2: Oui, ça marche, ça marche pas.
3: Exactement. Alors, on sélectionne les chevaux à la base, c'est-à-dire que les jeunes chevaux, on va décider si celui-là, on le garde pour faire de la bonne compétition, ou si on le vend, et après, on essaye d'en avoir toujours un ou deux pour faire des concours nationaux et rester dans le match.
2: Parlez-moi de Garance. Votre vie de couple, elle est comment avec elle?
3: Elle se passe très bien. C'est une jument que j'ai eue quand elle avait 5 ans. Donc j'ai formé vraiment du début et maintenant elle fait des concours nationaux, elle gagne des épreuves à 1m40 et se classe dans des épreuves à 1m45.
2: Vous dites elle gagne?
3: On gagne.
2: Ah bah ouais.
3: On gagne, mais
2: vous avez du boulot quand vous êtes dessus.
3: On a du boulot, mais c'est quand même le cheval. Si on n'a pas le cheval, on peut pas faire sans le cheval. Il faut le pilote, mais il faut surtout le cheval.
2: Vous n'avez plus envie de sauter maintenant hein, du cheval lorsque l'animal part au galop, ça va?
3: J'ai envie de sauter des obstacles maintenant, pas de sauter de cheval.
0: Les immersions de bienvenue chez vous dans toutes les communes de Côte d'Or et de Saône-et-Loire sont toutes sur le site d'ici Bourgogne et l'appli. Stéphane Conchon, vous le retrouverez d'ailleurs ce matin en direct à partir de 9h. C'est bientôt, dans un petit peu plus de 30 minutes. Marc Lavoine fait partie du casting d'ici matin, ce mercredi. Il est là avec cette chanson, C'est la vie. À tout de suite pour les infos.

0: C'était Marc Lavoine à l'instant dans votre radio ici Bourgogne. À tout de suite pour les infos.
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0: La musique des Communards, vous l'écouterez dans 5 minutes après l'info d'ici en Bourgogne. Nous vous emmènerons dans les rivières du Morvan ce matin.
3: Non oui, au bord de la Cure et du Cousin, deux rivières qui abritent la mulette perlière, une espèce de moule d'eau douce très rare. Avec les canicules à répétition cet été, eh bien cette espèce est en grand danger. Alors des agents du parc naturel régional du Morvan organisent des opérations de sauvetage pour les préserver au mieux. Reportage après le point sur l'actualité en France et dans le monde. C'est le 90 secondes avec vous, Valentine Letès.
4: Le fisc est maintenant l'éducation nationale. À l'origine des piratages dans les bases de données des finances publiques, les hackers revendiquent maintenant le vol de millions d'autres sur des élèves, des parents, des enseignants et des membres du personnel. C'est officiel, nous aurons bientôt accès à une aide pour mourir en France. La loi est publiée au journal officiel, destinée à ceux qui souffrent le plus, atteints d'une maladie grave ou incurable. Elle permettra d'ici début 2027 aux patients de s'administrer un produit létal et dans certains cas aux soignants de leur faire leur place. Patrick Bruel, visé par une nouvelle plainte pour tentative de viol, des faits concernés par la prescription, précise l'avocate de la plaignante à France Inter. Le chanteur et comédien de 67 ans est déjà mis en examen dans 4 affaires de ce genre. 2 euros en moyenne le litre de samplon 95E10, 2,23 € celui du gazole. Après une légère baisse cet été dans l'espoir d'une réouverture du détroit d'Ormuz au Moyen-Orient, le prix du carburant repart à la hausse selon les chiffres du gouvernement. Risque élevé de feux de forêt encore aujourd'hui dans 17 départements de l'Île-de-France jusqu'au sud où l'incendie du Gros Bessillon est enfin éteint. Près d'un mois après le début de ce feu dans ce massif du Var et quasiment 6000 hectares partis en fumée. Reconnaissables entre mille avec leur barbe particulièrement longue, les ZZ Top perdent leur batteur historique. Frank Bird est mort à l'âge de 77 ans. Après avoir marqué la musique, le groupe est devenu un emblème du rock américain.
3: L'actualité chez nous en Bourgogne nous emmène dans le Morvan ce matin, au bord de la rivière, au bord de la Cure et du Cousin. Dans ces rivières, justement, vivent les mulettes perlières, des moules d'eau douce très rares dont la particularité est qu'elles peuvent vivre jusqu'à 100 ans si elles sont bien protégées. Mais cet été, avec les fortes chaleurs et la baisse du niveau d'eau dans nos cours d'eau et nos rivières, eh bien ces mulettes perlières sont en danger. Les agents du parc naturel régional du Morvan ont même dû pratiquer des sauvetages. Le reportage de Suzanne Marion.
5: Si l'on n'est pas un connaisseur, la mulette perlière ressemble à un petit galet noir au fond de la rivière.
6: Bah oui, donc on peut marcher dessus si on n'est pas vigilant.
5: Mais en s'approchant, on distingue sa forme de moule, comme le décrit Odd Pellichet, chargé de mission rivière au parc du Morvan.
6: C'est ovale et en longueur, ça va de 7 cm pour les plus jeunes à 13 cm pour les plus âgés.
5: Pour vivre, la mulette perlière a besoin d'être totalement immergée. Sidonie Hénin, chargée de mission Natura 2000.
7: À partir du moment où il y a une partie de l'individu qui est hors d'eau, c'est létal pour l'espèce. En fait, comme ça, un organisme qui filtre et qui se nourrit directement avec l'eau.
5: En raison de la sécheresse, début août, la situation est devenue particulièrement critique, selon Odd Pellichet.
6: Vous imaginez bien, il suffit qu'il y ait 2 cm de lame d'eau en moins, et c'est vite fait, et elles se retrouvent hors d'eau. Elles sont capables un petit peu de se déplacer, elles ont un pied, un muscle qu'elles peuvent contracter pour se déplacer légèrement, mais là on a vu qu'elles ne pouvaient pas se déplacer à la vitesse à laquelle le niveau d'eau est abaissé.
5: Il a donc fallu organiser des sauvetages.
6: Certains individus se retrouvaient en tout ou partie hors d'eau, et à partir de là, on a sollicité une autorisation auprès des services de l'État. C'est une espèce protégée, donc toute manipulation fait l'objet d'une dérogation à sa protection stricte en fait.
5: C'est la première fois que les agents du parc du Morvan demandent ce type d'autorisation.
6: Donc là, on en est à 51 individus déplacés sur une première rivière et une quinzaine d'individus sur une seconde rivière, ce qui représente une part significative des populations.
5: Dans cet été particulièrement sec, elle veut aussi rappeler l'importance des gestes d'économie d'eau.
6: Une particularité dans le Morvan, c'est que vu comment fonctionnent les réseaux d'alimentation en eau potable, pour beaucoup d'habitants, la source qui est captée pour amener l'eau à son robinet, c'est aussi la source du cours d'eau qui coule dans le bas de chez lui. Il faut bien voir que tous les efforts qui sont faits au niveau du robinet ont un effet direct sur les cours d'eau vraiment de proximité. Et l'originalité et la richesse du Morvan, c'est les très petits cours d'eau de tête de bassin versant. Donc ça se joue vraiment à quelques litres près.
5: Une petite pluie tombée lundi a permis d'améliorer provisoirement la situation. Mais les agents du parc restent vigilants pour effectuer de nouveaux sauvetages si nécessaire.
3: Le reportage ici Bourgogne dans le Morvan de Suzanne Marion. À suivre dans une demi-heure dans l'info d'ici à 9h, des contrôles sur la RCEA hier, la nationale très accidentogène de Saône-et-Loire. Les policiers testaient un tout nouveau dispositif pour relever les excès de vitesse et les refus d'obtempérer. Un binôme voiture-avion, on vous explique tout. Et c'est du beau temps qui nous attend pour aujourd'hui, Mathieu.
0: Du soleil, des petits nuages et de la chaleur aussi. Il ne faut pas l'oublier, chaleur supportable, on va dire. Ça va mieux quand même cette semaine. Ça va mieux surtout là le matin, puisqu'il n'y a que 17 petits degrés à Arnay-le-Duc et Châtillon-sur-Seine, 18 à Dijon, 20 à Chalon-sur-Saône et 21 degrés à Beaune cet après-midi. Il fera plus chaud, hein, vous l'avez compris, entre 27 et 32 degrés.
3: Et à 8h35, est-ce qu'il y a du monde sur la route ?
0: 8h35, je vérifie Anne-Laure, mais sans surprise, hein, vraiment. C'est quand même étonnant, mais bon, c'est le mois d'août.
3: C'est la fin des vacances.
0: Ouais, c'est la fin des vacances. Ça va revenir tranquillement, peut-être à partir de ce week-end. Et surtout, dès lundi, ça sera beaucoup plus compliqué, je pense, aux heures de pointe. On pense notamment à la rocade de Dijon, au rond-point de la Toison d'Or, hein, les secteurs habituels qui bouchonnent à Dijon. Du côté de Beaune et du côté de Chalon-sur-Saône, ça va. Profitons-en encore quelques jours, mais surtout, vous restez prudents. Et s'il y a un problème, vous nous appelez au 03 80 42 15 15. J'aime bien cette formule. On fait la route ensemble. Ça ne change pas l'été aussi.
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0: Dans 10 minutes, on va grimper dans les arbres. Oui, oui, au frais, au parc de la Colombière. Alice Janet est co-dirigeante du parcours d'Acrobranche qui est installé dans le parc. Elle va nous raconter les coulisses, les secrets de cette activité bien connue des Dijonnais. En attendant, il y a de la musique comme d'habitude avec Ici Bourgogne. Je vous propose le titre des Communards, You Are My World, 8h36. Vous écoutez Ici Bourgogne et je vous souhaite une bonne journée, que vous habitiez en Côte d'Or ou en Saône-et-Loire. À tout de suite.

0: réveil. C'était les Communards avec le titre You Are My World dans votre radio ici Bourgogne.
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0: Mercredi 19 août, c'est aujourd'hui. On est content de vous retrouver, que vous soyez encore en vacances ou sur le chemin du travail. L'équipe d'Ici Bourgogne est là, fidèle au poste. Vous aussi, vous êtes là et vous nous le dites sur la page Facebook d'Ici Bourgogne. On salue Florence qui nous écoute à Lacanche, par exemple. Christine écoute la radio à Fonsegrive. Et un message sympa de Catherine, elle nous dit « Bonjour Ici Bourgogne, nous sommes en vacances dans votre belle région. Et chez moi, j'écoute Ici Nord. Bonne journée à vous tous. » Voilà, on est un peu comme une grande famille partout en France. Merci Catherine. On a de la chance de papoter ce matin avec le Bourguignon qui a inventé un nom pour l'une des régions les plus connues de France et même du monde. Bonjour.
3: Bonjour à vous. Je suis bien content d'avoir un peu de visite. Je me présente, Stéphane Liégeard. Je suis né en 1830 à Dijon. Je suis avocat, écrivain, homme politique, député, sous-préfet. Bref, ce qu'on appelle aujourd'hui quelqu'un qui aurait un profil LinkedIn beaucoup trop rempli. Ma plus grande invention, elle n'a rien à voir avec une loi ou un discours. Elle concerne vos vacances. Je suis un grand voyageur. Paris, Brochon, où je fis construire d'ailleurs un château aujourd'hui devenu lycée. Et Cannes aussi, où nous séjournons avec ma femme régulièrement. Justement, un ami me pousse à coucher sur papier mes récits de séjour dans le sud. Cet ouvrage, je le nomme La Côte d'Azur, en référence bien sûr à mon département d'origine, la Côte d'Or. Je trouve que ça claque et que ça fait beaucoup plus vendeur, non ? Le livre se vend très bien et rapidement. Je peux constater que les gens reprennent le terme. Et alors, vous allez me dire, mais enfin Stéphane, pourquoi azur ? Et vous avez bien raison, parce que cette couleur me rappelle à la fois le bleu de la Méditerranée et les couleurs de la Bourgogne. Ah bah, je suis un grand poète, moi. Écoutez, bon, je vais vous dire quelque chose. Il faut bien avouer qu'en réalité, je n'ai jamais imaginé que cette expression deviendrait aussi célèbre. Mais non, mais c'est vrai. Aujourd'hui, c'est une vraie marque. Tous les people de votre époque parlent de la Côte d'Azur. Alors que moi, ce que je voulais, c'était rendre un petit peu plus poétique une jolie région que j'aimais beaucoup. Un peu comme si aujourd'hui, quelqu'un décidait de rebaptiser une région entière et que tout le monde adoptait le nom en quelques années. Bourgogne-Franche-Comté. Non, mais non, mais non. Alors la prochaine fois que vous irez vous dorer la pilule sur la Côte d'Azur, souvenez-vous qu'avant d'être une destination de rêve, c'était surtout l'idée d'un homme de Bourgogne.
0: 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Et si on faisait des économies ensemble, c'est aussi ça le rôle d'une radio locale, de vous accompagner dans les petits gestes du quotidien. Valère Couréard arrive avec quelques conseils.
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0: 8h44 exactement. Bonjour Valère Couréard, chaque jour avec vous un bon plan pour notre pouvoir d'achat. Aujourd'hui, vous vouliez nous parler de notre facture de consommation d'eau.
5: Oui, parce qu'il peut arriver qu'on se pose légitimement une question, est-ce qu'il n'y a pas un problème ? C'est notamment le cas quand on reçoit une facture qu'on trouve particulièrement salée par rapport à la précédente. Ça peut nous amener à cette question, est-ce qu'il n'y aurait pas une fuite d'eau par exemple, ou un souci de comptage de ma consommation d'eau, une fuite avant, une fuite après ? Bon, j'ai peut-être fait un peu plus de bain que la dernière fois, mais enfin de la doubler ou tripler la facture, faut pas exagérer. Et le problème, c'est qu'une fuite d'eau peut venir de nombreux endroits, une chasse d'eau, un cumulus, la robinetterie, une chaudière, et dans ce type de situation, si vous avez un doute sérieux, il est tout à fait possible de faire vérifier votre compteur d'eau déjà, ce qui pour autant ne vous exonérera pas à faire venir un plombier ou un professionnel pour vérifier telle ou telle installation.
0: Et si on a un doute, Valère, à qui faut-il s'adresser pour faire vérifier notre installation ?
5: Alors déjà, en théorie, le service qui gère l'eau dans votre commune a l'obligation de vous prévenir en cas d'augmentation significative de votre consommation. Pour autant, si vous constatez cela lors de la réception de la facture ou que vous avez un doute, vous pouvez tout à fait vous adresser au service des eaux de votre ville et leur demander de venir vérifier votre compteur. Et puis sinon, c'est un plombier, tout simplement. simplement qui va venir à la maison et ce sera à vos frais. Alors attention, hein, un simple robinet qui goûte peut vous faire consommer jusqu'à 35 000 litres d'eau par an en plus. C'est absolument considérable. Soyez donc très vigilants à l'état de vos installations visibles avant de vous intéresser éventuellement à un dysfonctionnement plus important. Et si vous avez déjà rencontré ce genre de problème ou que vous avez des bons plans pour faire des économies d'eau, n'hésitez pas à nous écrire parici-les-économies@radiofrance.com.
0: Par ici les économies, c'est le nom de votre chronique Valère Coréard que vous pouvez retrouver sur ici.fr et l'appli ici. 8h46 dans quelques secondes, on va aller dans les arbres, je vous l'avais promis, on va s'installer dans le parcours d'Acrobranche du parc de la Colombière. Après un petit peu de musique, on va écouter la soirée mondaine chantée par Oria. À tout de suite.

J'allais jusqu'à la dernière note, Soirée mondaine, le titre Doria, nouvelle voix de la chanson française que vous écoutiez dans votre radio ici Bourgogne.

0: On aurait bien pris un café noir avec Eddie Mitchell à 8h52, mais non, il avait choisi autre chose. C'était Couleur Mentalo et c'est bien aussi. Ça y est, elle est arrivée, elle est avec nous. Alice Janet, bonjour Alice.
1: Oui, bonjour. Bah, je suis redescendue des arbres.
0: Bah oui, c'est ce que j'allais vous dire, ça captait mal dans le parcours d'Acrobranche au parc de la Colombière. Merci Alice d'être avec nous. Vous êtes la co-dirigeante de l'Acrobranche, un écodrome qui est situé, je le disais, au parc de la Colombière. Vous n'êtes pas souvent dans les arbres, je crois, hein, Alice. Vous préférez, vous, la terre ferme. C'est plus la partie gestion que vous faites au quotidien, c'est ça?
1: Exactement, oui, c'est vrai qu'on est une très grande équipe, hein. Il y a tous les jeunes saisonniers, hein, qui sont présents au quotidien avec le grand public, mais il y a aussi tout le staff à l'arrière, hein, parce que l'Acrobranche et Écodrome, c'est une grande équipe et une activité assez complexe.
0: Depuis quand il existe ce parcours, Alice? On a l'impression qu'il existe depuis toujours au sein du parc.
1: Eh ben, en fait, on l'a créé en 2006 et donc là, on est sur la 20e année, oui.
0: C'est vous qui aviez eu l'idée de l'installer en 2006 ou il y avait eu un appel d'offres de la ville de Dijon? Comment ça s'est fait, le début de l'histoire?
1: Le début de l'histoire, non, c'est vraiment effectivement une idée qui est venue. On était 3-4 autour d'une table et 3-4 personnes, des étudiants dont je faisais partie. Et donc on a porté cette idée auprès de la mairie qui a bien voulu nous mettre à disposition. Au début, on n'avait vraiment qu'un tout petit emplacement, c'était tout petit. Et puis petit à petit, ça s'est développé. Mais donc c'est vraiment un projet qui a été mené au départ par une petite équipe auprès de la mairie.
0: Alice, quel bilan vous faites de la saison qui n'est pas encore terminée? On peut imaginer que la canicule vous a profité parce que votre emplacement est idéal pour être au frais, mais les gens ne sont peut-être pas du tout sortis. Comment ça s'est passé cet été pour vous au niveau de l'activité?
1: Alors la canicule, oui, c'est comme s'il pleuvait, hein. C'est pratiquer une activité sportive quand il fait 40 degrés, non, c'est pas idéal. Donc nous, on est resté ouvert tout le temps, hein. On est toujours ouvert à nos horaires traditionnels, même quand il fait très chaud. Parfois on limite l'activité, on n'ouvre pas le très très grand parcours parce que quand même faut être raisonnable. Et donc effectivement, on a eu une baisse de fréquentation à chaque canicule, oui.
0: Ouais, c'est une baisse de fréquentation, ça a dû, j'imagine, impacter les autres petites entreprises qui sont dans ce parc. D'ailleurs, vous connaissez, j'imagine, hein, y a un manège pas loin, il y a des glaces, il y a des Rosalie, tout le monde se connaît et discute tous les jours.
1: Oui, on se croise beaucoup. Bah nous, surtout avec le manège, hein, qui est juste à côté de nous. Et oui, bien sûr. Oui. Bah là, dimanche dernier, le manège était fermé parce que oui, donc tout à fait. Tout le monde a été impacté. Donc c'est vrai que pourtant, il fait relativement plus frais sous les arbres. Mais quand même, l'activité sportive, il fait très très chaud. C'est contre-intuitif.
0: La saison n'est pas terminée. Alice, vous allez être ouvert jusqu'à quand, là, ce parcours d'Acrobranche? Jusqu'à quand on peut le pratiquer?
1: Alors nous, on est ouvert jusqu'à la fin des vacances de la Toussaint. Chaque saison, c'est début des vacances de Pâques jusqu'à la fin des vacances de la Toussaint. Donc il y a encore le temps de revenir nous rejoindre. Et puis maintenant, là, j'espère, on a passé le 15 août. On va enfin avoir des températures plus agréables et les grosses chaleurs sont passées. Je l'espère pour nous, mais j'espère surtout pour la nature et les arbres. Donc voilà.
0: Oui, parce qu'en plus, le parc de la Colombière a eu quelques fermetures, hein, je crois, ces dernières semaines. Il y a eu du vent par moment et par sécurité, il a été fermé.
1: Oui, alors ça, c'est un nouveau principe de précaution. Bien sûr, on en avait un auparavant avec la mairie, hein, mais c'était plutôt au départ de vigilance orange et de vent au-dessus de 70 km/h. Là, ils ont abaissé le niveau de vigilance. Voilà, donc nous on est un peu soumis à ça. Maintenant on comprend tout à fait ce principe de précaution et il est vrai que la sécheresse rend les arbres plus cassants. Donc moi je veux être rassurante, hein, parce que les arbres qui sont à l'Acrobranche, ils sont vérifiés et suivis. Ils font partie de la famille aussi, ils font partie de l'équipe.
0: Ouais, vous en prenez soin.
1: Voilà, mais il est vrai que le parc est très très vaste, il y a beaucoup beaucoup d'arbres et il y a beaucoup de vieux arbres. Donc c'est un endroit où il faut être très vigilant. Ouais.
0: Merci beaucoup Alice Janet, co-dirigeante de l'Acrobranche, hein, Écodrome au parc de la Colombière. On vous souhaite une bonne fin de saison. Bon courage à toutes vos équipes. Merci.
1: Merci, belle journée. Au revoir.
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0: 8h57, le moment de retrouver le docteur Kerzek, hein, l'été aussi, vous nous partagez, docteur, vos conseils santé, et ce matin, on évite les brûlures avec vous, en cuisinant.
3: Bonjour à toutes et à tous. Les vacances, c'est aussi les soirées autour d'un feu, les grillades en camping, les réchauds pour le café du matin. Mais attention, chaque été, les brûlures liées à ces activités remplissent aussi nos urgences. Heureusement, elles sont presque toutes évitables. Première erreur à ne pas commettre, l'utilisation d'accélérateurs. L'essence, l'alcool, le kérosène, tout ce que vous voulez, mais ces produits vont faire exploser la flamme et vous brûler gravement au moment de l'allumage. Donc pour un allumage sécurisé, utilisez plutôt du papier journal, des allume-feu solides faits pour et du petit bois bien sec. Deuxième erreur, laisser le feu sans surveillance. On se laisse emporter par la convivialité, mais un feu, ça ne se délègue jamais. Si vous consommez de l'alcool autour du feu, désignez un conducteur qui ne va pas boire, justement, c'est le conducteur de vigilance, une personne sobre qui surveille les flammes. Troisième erreur, négliger le cercle de sécurité. Un enfant doit se tenir à au moins 1,20 m du foyer et un adulte à au moins 1 m. Et après avoir éteint le feu, c'est pas fini, parce que le danger disparaît pas complètement. Vous savez, les braises et les cendres, elles peuvent rester brûlantes pendant plusieurs heures. Il faut jamais les recouvrir de sable. Le sable va isoler la chaleur et le feu continue de couver sous la surface.

0: température élevée, laissez toujours l'appareil refroidir complètement avant de le ranger ou de changer de cartouche. Et en cas de brûlure, vous savez, un seul geste, c'est refroidir immédiatement. On passe la zone sous l'eau tempérée pendant au moins 10 à 15 minutes et on n'utilise surtout pas d'eau glacée qui va aggraver les lésions. Allez, bon été, bonne santé à l'écoute d'ici, bien sûr.
1: Merci docteur Kerzek, bientôt 9h, c'est le moment de changer d'équipe et d'accueillir Stéphane Conchon. C'est nos retrouvailles, Stéphane, en vrai, parce qu'on ne s'était pas vu depuis longtemps.
2: Je ne vous ai même pas reconnu.
1: Ah bah ouais, moi aussi, écoute.
2: Voilà, c'est ça. Ouais, vous avez drôlement bronzé.
1: Non, mais ça fait plaisir de vous revoir et de vous entendre surtout là à partir de 9h.
2: Bah ouais, on va bien s'entendre. Hein. C'est clair. Vous revenez demain matin 6h.
1: Ouais, exactement, jusqu'à vendredi.
2: Merci Mathieu. Bonne journée.
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2: Aujourd'hui, on est mercredi, le 19 août 2026. Bonjour tout le monde. Il est 9h. L'actu, chez nous. Et Anne-Laure Labalette, des policiers étaient mobilisés hier sur la RCEA en Saône-et-Loire.
5: Ils ont déployé un gros dispositif de contrôle et de prévention sur cette route nationale qui va de Chalon-sur-Saône à Paray-le-Monial. Cette route est tristement connue pour être très accidentogène et cet été encore. Hier donc, les policiers ont testé ce dispositif qui sera généralisé ces deux prochains week-ends de retour de vacances sur nos routes. Et sa particularité, Élie Ducot, c'est qu'en plus des voitures, il est aidé d'un avion.
6: Décollage. L'avion de la police de l'air et des frontières quitte l'aérodrome de Montceau-les-Mines. L'appareil vient de Metz et aux côtés du pilote, le brigadier chef Fabrice Henquin, un copilote et un opérateur du commissariat.
7: Il faut que le véhicule reste à vue. Donc c'est le rôle de l'opérateur qui est à l'arrière, comme nous on est concentré sur le pilotage de l'avion. Lui, s'il constate une infraction depuis le ciel, le véhicule est gardé à vue.
6: Donc ça veut dire que vous êtes en lien avec des équipes au sol, c'est ça?
7: Il y a une liaison radio directement avec les équipes au sol.
6: Dans les airs, l'opérateur repère les infractions et les signale aux policiers 400 mètres plus bas, le long de la 2x2 voies, en décrivant la voiture, sa marque, sa couleur, mais pas sa plaque d'immatriculation, car elle n'est pas visible à cette distance.
7: Les collègues vont l'intercepter. Une fois qu'il est intercepté, le collègue confirme, lui, c'est bien le véhicule là. Et à ce moment-là, ils peuvent procéder à la verbalisation ou à la prévention, tout simplement.
6: L'avion va survoler un tronçon de 14 km de la RCEA autour de Montceau-les-Mines pendant quelques heures pour repérer donc les comportements à risque sur cette route fréquentée et très accidentogène, explique le préfet de Saône-et-Loire, Dominique Dufour.
8: Nous avons une accidentologie dans le département qui n'est pas bonne, qui n'est pas satisfaisante depuis le début de l'année. On a 16% d'accidents en plus par rapport à l'an dernier à la même époque. Également beaucoup de blessés. Nous avons 22% de tués sur nos routes en plus de l'an dernier à la même époque, ce qui est beaucoup trop.
6: Le dispositif, c'est 17 policiers pour des contrôles routiers sur ce tronçon de la RCEA de part et d'autre de Montceau-les-Mines. L'avion, c'est du bonus, il est juste là pour l'après-midi.
8: Nous avons pu profiter d'un créneau pour pouvoir renforcer notre opération au sol. Au cours de cet après-midi, c'est vraiment un renfort exceptionnel.
6: Sur une aire de repos le long de la route nationale où défilent des centaines de poids lourds, les policiers contrôlent les camions avec un chien pour détecter les stupéfiants. Ils arrêtent aussi des conducteurs en excès de vitesse qui ont été repérés depuis le ciel par l'avion qui fait des allers-retours au-dessus de la voie rapide. Pierre-Alexandre Gelas est le commissaire de Montceau-les-Mines.
9: Là, nous menons actuellement une opération de contrôle sur la Nationale 70.
6: Ah, on a l'avion qui nous passe au-dessus,
9: ouais,
6: là d'ailleurs.
9: C'est l'avion de la police là, que vous voyez là-haut. Et nous déployons sur le terrain deux motards, une équipe de police judiciaire et une brigade canine. Donc l'objectif, c'est de faire de la prévention et de la répression contre la délinquance routière. Donc, on va contrôler le comportement des usagers au volant.
6: Tous ces contrôles renforcés vont être mis en place les deux derniers week-ends d'août qui s'annoncent chargés sur les routes. Contrôle renforcé mais sans l'avion. Il retourne en Moselle et reviendra peut-être en Saône-et-Loire dans les prochains mois pour d'autres missions très ponctuelles.
5: Un reportage ici Bourgogne sur la RCEA en Saône-et-Loire, signé Élie Ducot.
2: Une trentaine de pompiers mobilisés hier après-midi pour un feu d'herbe sèche dans un champ à Curgy, près d'Autun.
5: L'incendie s'est déclaré pendant les travaux agricoles. 2 hectares ont brûlé sur une parcelle de 8 au total. Un troupeau de vaches a été mis en sécurité le temps de l'extinction du feu par les pompiers. Un autre feu, toujours hier, mais en Côte d'Or cette fois. Un feu de sous-bois à Fleuret-sur-Rouge. Plus de 4 hectares de végétation a brûlé au bord de l'A38. L'action des pompiers a tout de même permis de préserver plusieurs centaines d'hectares. Cet été 2026 rime avec sécheresse extrême. Une des conséquences, c'est la diminution du débit de nos rivières et de nos cours d'eau. Et tout ça, ça met en danger les espèces qui y vivent. Dans le Morvan, la mulette perlière n'est pas en grande forme en ce moment. C'est une moule d'eau douce très rare qu'on retrouve dans la Cure et le Cousin et qui peut vivre une centaine d'années si elle est bien protégée. Mais avec les fortes chaleurs, elle souffre. C'est pour ça que des agents du parc naturel du Morvan ont redoublé de vigilance ces dernières semaines pour surveiller de très près cette espèce. Et mieux, ils ont même procédé à une soixantaine de sauvetages en les transférant dans d'autres endroits où les conditions de vie sont plus favorables.
2: Welcome to

0: Space, Sophie.
1: Les mots de la NASA hier, quand notre bourguignonne Sophie Adnaud est sortie de sa capsule de la Station Spatiale Internationale à 14h37 précise, elle est donc devenue la première femme française à faire son baptême du vide. Accompagnée de son équipier, l'américain Anil Menon, Sophie Adnaud avait pour mission de démonter et de changer une antenne défaillante sur l'ISS. La mission a duré 6h23, Sophie Adnaud a semblé très à l'aise dans l'espace, mais la tâche s'est avérée un petit peu plus complexe que prévu. La NASA a donc décidé de reporter la fin de l'installation de l'antenne de rechange. En tout cas, à son retour dans l'ISS hier soir, Sophie Adnaud s'est exclamée « What a day ! Quelle journée !» Et aujourd'hui, le thermomètre grimpe à nouveau, Stéphane.
0: Oh là là, regardez, 33 à Dijon, 33 à Chalon, 33 à Auxonne, à Beaune, il va faire 32 cet après-midi. Châtillon-sur-Seine, Montbard, Fontaine-Française, Semur-en-Auxois, 31 degrés et 29 pour Saulieu et Saint-Bernard, parce qu'aujourd'hui, le soleil règne en maître à partir de maintenant jusqu'à ce soir. Voilà, c'est clair, c'est du grand soleil, c'est encore l'été, il va faire chaud.
1: Et sur nos routes, tout va bien.
0: Oui, ça va, on va pas s'affoler de ce côté-là. Je regarde un peu les caméras installées sur les routes départementales. Les grands axes, les routes secondaires, tout est limpide, tout est fluide. Prévenez-nous en cas de problème. Le même numéro, il n'a pas changé, c'est le 03 80 42 15 15. Alors on a fait le tour, hein, et on se retrouve tout à l'heure à 10h.
1: À tout à l'heure à 10h.
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0: À la bonne heure. Il est 9h05, ici en Bourgogne, dans votre radio. Et voilà Renaud.

0: Ah, il était fan de Madame Thatcher. Et c'est un grand fan, et c'est pour ça qu'il lui a fait une chanson, Miss Maggie. C'était Renaud dans votre radio ici Bourgogne.
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0: Des kilomètres de bonheur. Ouais, c'est ce qu'on vous propose depuis le début de cet été. Les plus belles destinations chez vous, les meilleurs petits coins de Côte d'Or. Chaque matin, on vous invite à partir en vacances sans quitter la région, dites donc. Bah oui, parce que c'est pas la peine d'aller chercher ailleurs quand en Côte d'Or, on a le meilleur. Et ce matin, mieux qu'une seule destination, on vous a préparé une cargaison. Hein, une cargaison de bons plans. Et pour ça, je vous présente une professionnelle du tourisme, s'il vous plaît. Isabelle Cassotti de Côte d'Or Attractivité. Bonjour et bienvenue, Isabelle.
3: Bonjour Stéphane.
0: Mais comment vous vous y prenez pour être au courant de tout ce qui se passe et comment vous faites pour nous surprendre alors qu'on a l'impression de bien connaître notre Côte d'Or,
3: hein? C'est ça qui est chouette justement, c'est qu'en Côte d'Or il se passe tellement de choses, qu'on a tellement de choses à raconter. L'été n'est pas fini, on a encore plein de trucs à faire et on est une destination à la fois pour les touristes et une destination à la fois aussi pour les habitants.
0: Bah oui, c'est pas la peine. C'est bien d'accueillir les gens qui viennent de d'autres endroits et qui dépassent les frontières, mais c'est pour nous avant tout quand même, hein, ce que vous faites.
3: Exactement. On sert à ça justement, à Côte d'Or Attractivité, à montrer toutes les beautés de notre territoire et toute l'activité aussi de notre territoire, parce qu'il se passe énormément de choses toute l'année, oui. Et particulièrement en ce moment en été.
0: Alors, jusqu'à 11h, votre mission, si vous voulez bien, c'est de nous aider à organiser la fin d'été. Et on va commencer par des événements magiques dans les plus beaux châteaux du département.
3: Exactement, je vous ai fait une petite sélection des événements à partager, particulièrement en famille et surtout en plein air. On va profiter, maintenant qu'on est plus écrasé par la canicule, justement des moments où on peut vivre ensemble des découvertes artistiques dans des endroits magiques. Je vous les ai fait dans l'ordre du chronologique.
0: Oui.
3: Donc on commence demain, par exemple, si vous voulez bien, avec Hamlet en plein air au château de Fontaine-Française. C'est la dernière date de la tournée de la compagnie Amab, qui est une compagnie assez magnifique, qui fait toujours des spectacles incroyables. Et donc, il joue demain Hamlet dans la cour du château de Fontaine-Française. Donc franchement, je vous invite vraiment à y aller. Il suffit de réserver sur leur site internet compagnieamab.com.
0: Oui.
3: Sinon, dans le même style, un truc un peu sympa avec la compagnie Désorientée cette fois, la visite théâtralisée du château de Malin, c'est samedi soir, donc dans un lieu incroyable, hein, château de Malin, sur un promontoire rocheux, avec justement une visite en costume. On replonge dans l'été 1421 avec plein de surprises à découvrir. Donc c'est pareil, il faut réserver.
0: Mmh.
3: Je vous invite aussi dans un endroit incroyable, à La Motte-Ternant, tout petit village entre Semur et Saulieu, donc l'ouest du département, qui fait sa deuxième édition de la fête médiévale et fantastique du Val-Croissant. Alors là, il va y en avoir pour tous les goûts, des tournois de chevalerie, du campement historique, du marché d'artisans, des animations, des spectacles de feu, etc. C'est tout le week-end, ça va être super. Donc ça, franchement, à ne pas manquer. Et si vous avez les enfants, les petits-enfants avec vous encore en vacances, bah, c'est là qu'il faut aller ce week-end.
0: Très bien. Il y a aussi un château dont on parle assez régulièrement à la radio et on l'a visité pour Bienvenue chez vous il y a quelques semaines, c'est le château de Bussy-Rabutin. Je crois qu'il y a des événements aussi à la fin de l'été là.
3: Ouais, tout à fait. À Bussy, il se passe plein de choses cet été, plein de choses toute l'année, effectivement. Et là, samedi 29 août, donc dernière semaine d'août, c'est encore la compagnie Amab qui vous convie à une soirée exceptionnelle pour une pièce de théâtre version cabaret sur la célèbre Madame de Sévigné. Parce que qui était Madame de Sévigné? C'était la cousine de Roger Bussy de Rabutin, donc le seigneur du château. Donc une très très belle relecture pleine d'humour et de tendresse sur la vie de cette écrivaine célèbre du grand siècle et sa relation avec son célèbre cousin. Donc ça va être chouette samedi 29 août à 20h30 aussi dans la cour du château de Bussy-Rabutin.
0: Une petite dernière pour terminer, vous avez le temps là.
3: Allez, ouais, super, une petite dernière pour terminer. On file au Muséoparc Alésia pour parler repas, la table de César, comment on mangeait au temps des Romains. Tous les jours, jusqu'au 30 août, il y a trois animations à 12h, 14h30 et 16h autour du repas romain, avec une vraie mise en scène de scène romaine, donc oui. Avec un triclinium, une banquette en forme de U qui permet donc aux convives de s'allonger et de manger, et une explication évidemment avec les médiateurs culturels du Muséoparc. C'est inclus dans le prix de la visite, donc franchement, c'est pareil, c'est un moment à vivre en famille et à découvrir, parce que c'est vraiment une super animation.
0: Trop bien. Et vous savez quoi? Comme j'ai votre numéro, je vais le garder jusqu'à 11h et on va vous rappeler régulièrement parce que il y a plein de choses à faire. Il y a des routes gourmandes qu'on peut encore emprunter là, à la fin de cet été. Je sais que vous avez la liste. Et puis, vous nous emmènerez aussi faire un petit tour. Des activités sympas pour toute la famille, genre le bateau croisière, la bibaude à partir de Pouilly-en-Lossois. Enfin voilà, il y a des choses comme ça à découvrir ensemble et on fera le point si vous voulez bien puisque vous avez toute la liste dans les prochaines minutes et jusqu'à 11h, Isabelle. On fait comme ça ?
3: Avec grand plaisir. On fait comme ça, Stéphane.
0: Allez, à tout à l'heure. Et la musique de cet été, c'est la nouvelle génération. Gauvin Cerce, avec une magnifique chanson. Sans doute pour sa maman, vous allez comprendre pourquoi. Quatre enfants, plus loin dans votre radio ici Bourgogne. Bien qu'elle en sourit.

0: C'est joli, hein? Eh oui, la jolie guitare et les paroles à fleur de peau de Gauvin Serres, 4 enfants plus loin dans votre radio. Et bam, on vous invite au resto. Ça tombe comme ça, le matin, hein, sur ici Bourgogne. Et c'est au resto de Pouillan-le-Soie que j'ai envie de vous inviter aujourd'hui, à l'hôtel de la Poste. Un repas pour deux dans ce resto labellisé 100% Côte d'Or. Simplement, 03 80 42 15 15. Alors, vous savez quoi, je vous laisse quoi? Allez, 1 minute 30, le temps d'attraper le téléphone pour nous appeler, et puis je vous pose une question, tiens.
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0: En attendant, on se fait une minute de bonheur avec vous.
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3: Bonjour, donc je m'appelle Pascal, et le dernier petit bonheur, bah, c'est une compétition où on est allé encourager nos petites filles en Savoie. Elles font du biathlon. Une compétition donc, qui avait lieu sur le Revard. Alors à cette époque-ci, il n'y a pas de neige, mais elles font ce qu'ils appellent du ski roue, donc tir et ski roue. Moi, je ne connaissais pas ce sport. Je le regarde depuis 2 ou 3 ans, puisque mes petites filles en font, je le regarde à la télévision. Et donc, c'est cette, il faut à la fois être endurant, puisqu'il y a une épreuve de course, même si c'est sur des roulettes, mais l'hiver, c'est sur des skis. Et puis, l'épreuve d'adresse avec le tir, c'est... Ouais, c'est intéressant, c'est sympa, c'est passionnant.
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4: Bonjour, je suis Françoise, je suis retraitée. J'étais conjointe collaboratrice d'artisans, mon mari était plombier chauffagiste. Et mon petit bonheur, bah, c'est d'être là au milieu des champs. Je me réveille le matin, le chant des oiseaux. J'ai des chiens qui viennent se promener un petit peu chez moi. Et puis je suis en pleine nature. J'ai récemment un dalmatien, là, au moment où alors, il y avait des journées très très chaudes. Il est arrivé dans le bac à jouer de mes petits-enfants. Et il s'est laissé tomber, alors il tirait la langue, il s'est laissé tomber dans le bac tellement il avait chaud. Et ils sont heureux de venir près de chez moi, c'est souvent que j'ai des animaux comme ça.
0: Voilà ce qui vous donne le sourire. Et le bonheur, c'est quand même mieux quand c'est partagé, hein. C'est pour ça qu'au 03 80 42 15 15, je vous invite à nous téléphoner ce matin pour repartir avec 2 repas. Un repas pour deux à l'hôtel de la Poste de Pouilly-en-Ossoie dans ce restaurant labellisé savoir-faire 100% Côte d'Or. 03 80 42 15 15, je vais quand même vous poser une petite question. Ça sera votre ticket d'entrée pour aller au resto. On parle souvent de Pouilly et des promenades qu'on peut faire au départ de Pouilly sur le canal de Bourgogne. Le bateau aux promenades sur ce canal au départ de Pouilly, il a un nom. Vous vous souvenez du nom? Je l'ai glissé tout à l'heure quand on discutait avec Isabelle Cassotti de Côte d'Or Attractivité. Vous l'avez le nom? Vous en souvenez? Je vous fais pas de proposition, peut-être pas la peine. Si? Non. On y va comme ça, 03 80 42 15 15, un coup de fil et une invitation pour aller faire un tour à l'hôtel de la Poste à Pouilly. À tout de suite.
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0: La tornade blonde des années 80. C'était Kim Wilde avec You Keep Me Hanging On dans votre radio ici Bourgogne. Je m'y reprends deux fois parce qu'il faut accueillir Jean-Paul comme il se doit. Jean-Paul de Blancé qui est très heureux de parler à la radio ce matin. Hein, je vous attendiez que ça d'ailleurs, Jean-Paul.
1: Oui, bonjour Stéphane déjà.
0: Bonjour, hein, bonjour à vous Jean-Paul.
1: Oui, bien sûr, oui, c'est très sympathique à chaque fois, oui, c'est vrai.
0: Oui, en règle générale, vous vous plaignez pas quand vous passez à la radio, vous êtes bien accueilli.
1: Bah oui, toujours très bien. Oui.
0: Avec le sourire.
1: Une très très bonne équipe, voilà.
0: Et puis parfois vous repartez avec des trucs dans les poches en plus.
1: Ah, en plus, oui, ça fait déjà deux fois, donc ça fera trois.
0: Ah super,
1: fois,
0: ça bien. Mais ça va anéantir tous les gens qui ont essayé de jouer là ce matin. Oh, il a encore gagné. Oui, mais on a respecté les délais.
1: Vous êtes très actif.
0: Ouais, c'est ça. Vous avez été fort. Pouilly en Ossois, vous y êtes déjà allé, vous connaissez un petit peu?
1: Oui, bien sûr, je connais un petit peu. Je connais aussi le parcours de la voûte, oui, bien sûr. Hein.
0: Et vous avez déjà pris le bateau promenade sur le canal de Bourgogne?
1: L'ancien, oui, parce qu'il faut dire que l'ancien est tombé en panne. Un nouveau bateau a été acheté et il a été renommé Bilbo comme l'ancien. Oui. On a rajouté le nombre de mètres de que fait la voûte.
0: C'est-à-dire
1: 3333 mètres.
0: Non, c'est pas ça. C'est pas 3333, c'est 3333.
1: Ah oui.
0: C'est comme ça qu'ils disent à Pouilly. Ah bah oui, sinon ça vaut pas le coup. Hein.
1: Oui. Voilà.
0: La Bilbo 3333, bah, vous avez donné le nom complet de ce bateau promenade et ça me permet de vous offrir un repas pour deux donc à l'hôtel de la Poste à Pouilly en Ossois dans ce restaurant labellisé Savoir-faire 100% Côte d'Or. Jean-Paul.
1: Très gentil. Merci à vous et à toute l'équipe, bien sûr.
0: Et je vous laisse nous redonner, parce que des fois, on a des doutes. Hein, votre oui. Radio préférée ici en Bourgogne.
1: Ben, c'est ici Bourgogne, bien sûr.
0: Ça n'a pas changé, on est bien d'accord. Hein.
1: Ah, on est bien d'accord, oh, oui, okay. Tout à fait.
0: Jean-Paul, bonne journée, profitez-en bien.
1: Merci Stéphane, bonne journée à vous et puis à toute l'équipe.
0: À très vite à la radio, bye. Et hop là, je t'emmène au vent. C'est la Louise Attaque, ici Bourgogne, bientôt 9h30.

0: Attaque, la Louise attaque avec Je t'emmène au vent dans votre radio ici Bourgogne, 9h30 bien sonné, on vous souhaite un bel été les amis, oui.
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0: Vous pouvez sauver des vies et même pendant les vacances, les besoins de sang et en plasma restent importants. Alors à Dijon, la maison du don de l'établissement français du sang attend toujours un maximum de donneurs, notamment pour le plasma qui est indispensable à la fabrication de nombreux médicaments. Donner, c'est possible toute l'année, y compris en période estivale. Les malades, eux, sans doute, ne prennent pas de vacances. Un don de sang permet de venir en aide à plusieurs patients et le plasma est particulièrement recherché en ce moment. Alors, si vous êtes en bonne santé et que vous pouvez donner, pensez à prendre rendez-vous, c'est très important. Prenez rendez-vous à la maison du don de Dijon. Avant de vous déplacer, vérifiez aussi les conditions pour donner et les créneaux disponibles sur le site de l'établissement français du sang. Par exemple, tous les mercredis, c'est don de plasma et c'est important de bien réserver son créneau. Vous pouvez donc sauver des vies. Alors, pourquoi pas profiter de vos vacances pour faire ce geste solidaire ? Ici Bourgogne, d'autres infos pratiques tout à l'heure, dans une heure.
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0: Et maintenant, on ressort la boîte à rythme. Parce que c'est le moment de faire des petits exercices du matin à cette heure-là. Hein ? Bandolero, les années 80, Paris Latino dans votre radio.

0: Ouais, c'est ça. Et là, il part complètement en vrille à la fin. Il sait plus ce qu'il raconte, mais c'était bien quand même les années 80. C'était Paris Latino avec Bandolero dans votre radio ici Bourgogne.
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0: Question. Vous avez envie de faire des affaires, hein? Alors, un petit conseil, évitez sur les vides-greniers de la région, évitez de croiser Guillaume Pierre. Il est hyper bavard et il veut tout acheter avec 3 euros en poche.
3: Alors, que je vous plante le décor. Ils sont sous le parasol, il fait chaud, ils sont tranquilles les deux. Il y en a un qui se tient le stand qui est à droite et l'autre qui est à gauche, c'est ça?
4: Voilà, moi c'est les vinyles et puis lui c'est les jeux vidéo.
3: Non, mais vous êtes deux potes ou vous êtes...
4: Ouais, c'est des potes, ouais, tranquille, on fait les vides-greniers ensemble.
3: Donc voilà. Vous c'est les vinyles et vous c'est?
5: Moi ben jeux vidéo, puis les Simpsons et puis un peu de cartes Pokémon, un peu de pop, enfin je vois un peu de tout moi. Playmobil, Lego...
3: Il y a la pièce de monnaie aussi, la pièce là?
5: Oui, les pièces commémoratives de 2 euros.
3: Ah ouais. Et c'est quoi alors les prénoms, j'ai pas pris là?
4: Alors moi c'est Patrick.
3: Bonjour Patrick.
5: Et moi c'est Christophe.
3: Christophe qui a le maillot de l'AS Monaco. Tu pourrais mettre au moins la GIA quand même, Christophe.
5: Ah, je joue aussi pour la GIA aussi moi.
3: Ah ouais, j'espère bien, ouais. J'espère bien. Ici, je vous trouve dans Lyon à 15 km d'Auxerre.
5: Surtout que j'habite à côté moi de la GIA, je suis pas loin.
3: Côté de la baie des Champs.
5: Oui, bah voilà.
3: Alors attends, on va commencer dans l'ordre. Les vinyles, vous avez un paquet de vinyles là.
4: Ah ouais, il y en a pas mal, ouais.
3: C'est quoi?
4: Il y a un peu de tout, la pop rock, du reggae, du hard rock, du français. Un peu de tout.
3: C'est que du 33?
4: 33 tours, ouais. Moi je suis pas, les 45 c'est pas trop bon à ma cam parce que bon, il faut se lever tout. Mais comme je les écoute et qu'ils sont nettoyés, j'ai pas envie de me lever toutes les 2 minutes 30 pour retourner la face.
3: Ouais, c'est vrai. Oh, vous en avez un paquet, vous en avez plusieurs centaines là.
4: Ah oui, mais ça c'est rien côté de ce que j'ai chez moi quoi.
3: Mais c'est votre métier ou?
4: Non, pas du tout, non, c'était une passion et puis moi j'étais un gesson à l'époque et puis bon, bah voilà, je suis dans la musique depuis tout le temps et c'était l'occasion, voilà, d'écouter des choses.
3: C'est incroyable ce retour quand même aux affaires, on va dire, du vinyle. Hein, on vend plus de vinyle maintenant que de CD. Bah ouais, c'est incroyable.
4: Bah au niveau du son, c'est pas du tout la même chose. Hein. Le son analogique, il y a quand même une profondeur, il y a une couleur qu'on trouve pas sur les CD numériques, quoi.
3: Donc là, on tombe sur un fan, vraiment un puriste du son.
4: On sent
3: l'ingénieur du son.
4: Oui.
3: Allez, camarade. Donc, bon, Pokémon, pareil. Alors, il y a un engouement sur les Pokémon depuis quelques années.
5: Les parcs de Pokémon, ça vaut...
3: Incroyable, hein.
5: Les gens adorent ça. Tout le monde a les cartes Pokémon. C'est vraiment.
3: Alors sinon vous avez du CD.
5: Et puis des Lego, des Playmobil, je vous dis. Et puis les jeux vidéo, ça aussi c'est une folie. Tout le monde veut sur le rétro. Tout le monde veut les vieilles consoles, les vieux jeux vidéo.
3: Ah ouais, donc les consoles il y a 20-30 ans quoi.
5: Voilà, les Game Boy, les Nintendo, les Super Nintendo, vraiment les vieilles consoles, ça les gens ils adorent ça.
3: Bon messieurs, c'est pas tout ça, mais avant de vous quitter, merci encore. J'ai un budget de 3 euros.
4: Oui.
3: Oh, la radio, les deux radios m'ont dit, tiens, t'as 3 euros par jour pour acheter un objet, tu remets dans le cabas. Qu'est-ce que pour 3 euros, vous, qu'est-ce que j'ai?
4: C'est chez lui.
3: Ah, d'accord, c'est directement. C'est Christophe, vrai. C'est directement chez toi.
5: Je sais pas ce que c'est.
3: C'est de la pièce de monnaie, c'est...
5: Ouais, tu parles des Simpsons à 3 euros.
3: C'est quoi Simpsons? C'est un personnage, Simpsons?
5: Ouais, c'est des personnages, ouais. C'est connu les Simpsons, comme ça fait 30.
3: Donc, je prends le personnage que je veux pour 3 euros.
5: Voilà.
3: Ah, ça me va. Donc je prends Homer alors.
5: Vas-y.
3: Comme tu sais faire la voix d'Homer?
5: Non, je sais pas. Bah non.
3: Je ne vais pas le faire non plus. Bon, merci à tous les deux en tout cas.
4: Bonne
3: brocante.
4: Merci.
0: Pinaise, Guillaume Pierre, sur les brocantes. Merci Guillaume. Hein. On se retrouve très très vite demain matin, par exemple, à peu près à la même heure. Et bon courage à celles et ceux qui croisent notre animateur, reporter, baroudeur sur les routes de Côte d'Or et de Lyon cet été pour ici Bourgogne, ici Auxerre.
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0: Quelle voix, hein. Alana Miles, on était en 1989, c'était l'été. La chanteuse et mannequin venue du Canada sortait la guitare et faisait ce tube, un seul tube, hein, voilà. Et puis on n'a plus entendu parler d'elle, mais il est encore là, dans nos cœurs, dans votre radio ici, Bourgogne. Black Velvet, un petit peu plus de 10 ans moins le quart.
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0: C'est bien beau de faire des promesses, mais après, il faut les tenir. Hein, tout à l'heure, on vous a promis dès 9h de vous organiser la fin de votre été avec les plus beaux événements, les plus belles surprises ici en Côte d'Or avec nos partenaires de Côte d'Or Attractivité. Et ben, on y retourne, hein, Isabelle Castotti. Hein, on s'est engagés maintenant, tous les deux. Hein.
3: Mais on est prêts. On y va, quand vous voulez, Stéphane.
0: Vous l'êtes. Alors, et on pourrait prendre la route, par exemple.
3: Quelle bonne idée. Hein, on pourrait prendre les routes, Stéphane, ah, ça serait encore mieux.
0: Allez, c'est tout droit. Je vous suis.
3: Allez, je vous invite à sillonner quelques-unes des routes gourmandes de la Côte d'Or, parce qu'il y en a pas mal et il y a plein de choses à découvrir. Alors évidemment, on connaît tous, ou on a tous entendu parler de la route des Grands Crus de Bourgogne, et on va en parler énormément l'année prochaine, puisqu'elle fêtera ses 90 ans. Mais je vous emmène d'abord sur la route du Crémant de Bourgogne, parce que... Il n'y a pas que la route des Grands Crus, il y a aussi du vin effervescent en Côte d'Or.
0: C'est plutôt au nord alors, du coup, ça. Ouais.
3: Exactement, c'est un très bel endroit situé au nord de la Côte d'Or. C'est le terrain de prédilection des amateurs de bulles, 120 km, 23 communes en AOC, des producteurs passionnés qui vous attendent tout au nord de la Côte d'Or, des paysages verdoyants du Châtillonnais, à deux pas du nouveau parc national de forêt. 74 panneaux qui vous guident à travers des parcelles de Chardonnay. Vraiment, il y a énormément de choses à faire. Et si vous êtes avec des enfants, par exemple, eh bien oui, le Crémant, ça peut être intéressant pour les enfants. La culture du Crémant, évidemment, pas la dégustation. Mmh. Et on vous invite à faire un petit tour à Ampélopsis, à Massingy, avec 2000 mètres carrés d'exposition, de sensations, de découvertes. Vraiment un endroit incroyable pour les familles. On adore y aller et c'est vraiment le meilleur endroit pour découvrir la route du Crémant.
0: Très bien. Bon, ça c'est toujours au rayon gourmandise, hein, parce qu'on a des routes faites pour ça ici en Côte d'Or. J'ai entendu parler aussi de la route de la truffe.
3: Vous avez bien entendu.
0: Ça existe vraiment, ça ?
3: Oui. Mais évidemment, la Côte d'Or est une terre de truffes bien avant le Périgord. Chez nous, c'est la truffe qui s'appelle la Tuber Uncinatum.
0: Oui, je vous laisse vous lancer, hein, je préfère vous laisser.
3: C'est la truffe grise de Bourgogne. Et elle possède aujourd'hui son propre itinéraire au départ de Nuits-Saint-Georges. Pareil, 139 km, il y a de quoi faire. On traverse trois territoires, on fait 9 étapes entre Châtillon-sur-Seine et Nuits-Saint-Georges. On passe aussi par la Maison de la Forêt à Le Glay, donc toujours dans le Châtillonnais, pour aller visiter, découvrir le centre d'interprétation de la truffe de Bourgogne, qui est super sympa, très facile, très intéressant. On découvre vraiment plein de choses. Et puis, avant tout, c'est une virée gourmande, donc on peut aussi... déguster, visiter, participer aux démonstrations de cavage, donc la récolte des truffes. Et en fait, c'est la bonne période à partir de maintenant, à partir de la fin d'été et du début de l'automne. C'est pile le meilleur moment, donc la route de la truffe, c'est pas mal du tout. Et j'ai une petite question pour vous, Stéphane, pour briller en société.
0: Oui.
3: À votre avis, combien de tonnes de truffes on récolte en un an en Côte d'Or ?
0: Ah, c'est en tonnes, carrément !
3: Carrément, pas
0: vrai.
3: Ouais. Vous diriez quoi?
0: Je sais pas, 2 tonnes peut-être, parce que c'est pas énorme. Ouais.
3: 10 000 tonnes.
0: Combien?
3: 10 000 tonnes de truffes. Ouais, 10 000 tonnes de truffes récoltées en Côte d'Or.
0: Non, mais il n'y a pas que ça, il y a des cailloux dedans, c'est pas possible. Ah ouais, d'accord, non, ok.
3: En fait, il y a plein de restaurateurs, il y a plein de producteurs qui s'en servent et c'est vraiment une récolte importante.
0: Incroyable. Un mot sur la route du Cassis, parce que je sais que celle-là, elle est chère à votre cœur.
3: Eh ben oui, tout à fait. C'est la dernière née en Côte d'Or. C'est vraiment une route super sympa aussi. 55 km de Dijon à Nuits-Saint-Georges. C'est la route des petits fruits rouges, trésor incontournable de Côte d'Or, hein, le noir de Bourgogne, c'est comme ça qu'on l'appelle, qui fait la fierté des Bourguignons. Plein de choses aussi à raconter, plein d'endroits à découvrir avec des producteurs de cassis qui peuvent vous accueillir sur leur terre pour vous montrer comment ça se passe. Et voilà, on n'est pas que dans le blanc cassis, hein, quand on parle du cassis. On peut parler des bourgeons, on peut parler de la liqueur, on peut parler du parfum. D'ailleurs, encore une question pour briller en société, c'est fans. Est-ce que vous savez dans quel parfum mondialement connu on trouve le bourgeon de cassis du noir de Bourgogne?
0: Un Chanel quelque chose, non? C'est pas ça?
3: Ah ouais, ouais, tout à fait.
0: C'est le numéro 5
3: de Chanel.
0: Ah bah voilà.
3: Celui que portait Marilyn Monroe pour dormir.
0: Ah ok.
3: Donc voilà, la route du cassis, un très très chouette itinéraire aussi à découvrir en Côte d'Or. Pareil, en famille, ça marche très très bien.
0: Bon, nickel. On en reste là parce que là, l'heure tourne. Et puis, vous avez encore un peu de boulot. Il faut que vous nous trouviez des endroits un peu culturels, là, des endroits un peu préservés pour sortir. On se rappellera tout à l'heure après les infos de 10h, si vous voulez. Hein? On fait comme ça?
3: Ça marche, j'ai ça dans ma besace, il n'y a pas de problème.
0: Merci Isabelle, à tout à l'heure. Avec le sourire, comme celui de Zaz, qu'on vous offre sur Ici Bourgogne. C'est l'été, plus que jamais, on est les bienvenus chez vous. Oui.

0: j'espère.
1: Mais arrête de tirer sur la laisse comme ça. Non merci Zazin, sinon. Mais arrête de tirer sur la laisse. Hein, ça c'est pour le chien. Je dis ça. Et d'ailleurs on va appeler le véto tout de suite. Hein.
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1: Voilà, parce qu'il y a ceux dont le chien marche au pied, tranquille. Comme dans une pub. Et puis, il y a les autres, ceux qu'on croise en train de se faire traîner façon traîneau urbain. Alors, si votre chien tire en laisse, rassurez-vous, vous n'êtes pas seul. Et on en parle ce matin avec le docteur Pierre Fabin, notre vétérinaire.
4: Avoir un chien qui tire en laisse, c'est un peu le cauchemar des balades. On commence avec l'idée de prendre l'air et on finit avec une épaule en vrac. Pourtant, ce comportement n'est pas un caprice. Dans la majorité des cas, c'est juste que votre chien n'a jamais appris à marcher autrement. Un chiot explore le monde avec enthousiasme. Il tire vers une odeur, un copain, un truc qui bouge. Et si à ce moment-là, vous suivez le mouvement sans y prêter attention, vous lui apprenez que tirer, eh ben, ça marche. Résultat, à l'âge adulte, il est persuadé que la laisse sert à tirer son humain et pas à marcher avec lui. Et plus il grandit, plus ça devient vite un enfer.
1: Donc c'est un problème d'apprentissage, c'est ça ? Mais comment on corrige ?
4: Déjà, il faut reprendre les bases. Le premier exercice est ce que j'appelle la laisse détendue. Quand votre chien tire, arrêtez-vous. Pas un mot, pas une engueulade, pas de geste brusque. Devenez juste un poteau. Et quand il revient vers vous ou détend la laisse, et là, bien là, vous avancez. L'idée, c'est de lui montrer que la tension stoppe tout plaisir et que la détente permet, elle, d'aller de l'avant. C'est très fastidieux au début, je sais, mais très efficace. Et bien sûr, récompensez-le quand il marche bien. Une petite friandise discrète, une parole douce, ça encourage les bons comportements. Et attention à la laisse en rouleur. C'est l'ennemi numéro un de la marche au pied. Ça encourage votre chien à rester en tension en permanence.
1: Mais il y a des races qui tirent plus que d'autres, non ?
4: Clairement, oui. Un husky ou un berger ont des instincts de poursuite ou de traction bien plus marqués qu'un cavalier King Charles. Mais quel que soit le chien, on peut améliorer la marche en laisse. Ça demande juste un peu de patience et de cohérence. Évitez juste d'être incohérent. L'empêcher de tirer une fois et le laisser faire une autre. C'est comme parler deux langues en même temps. Et surtout, n'attendez pas que la balade devienne un enfer. Mieux vaut corriger tôt que d'espérer un miracle plus tard. Et si vraiment vous êtes dépassé, il n'y a pas de honte. Un bon éducateur canin peut tout changer. Et après tout, il vaut mieux investir dans quelques cours d'éducation que dans une séance d'ostéo pour votre épaule.
1: Ah, ça c'est clair. Merci docteur Fabin, bonne balade et à demain.
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0: pas fait que du disco, hein. Ah, ils ont fait des jolis slow aussi. C'était les Bee Gees, pépite musicale dans votre radio ici Bourgogne. Too Much Heaven.
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0: Bon été, bonnes vacances, merci d'être avec nous. Il est 10h. Un point sur l'actualité avec vous, Anne-Laure Labalette.
2: Cet été, la RCEA en Saône-et-Loire a été particulièrement meurtrière. La route nationale 70 entre Châlons et Paray-le-Monial fait régulièrement des victimes. Hier, dans l'optique des deux prochains week-ends de retour de vacances sur nos routes, la police de Montceau-les-Mines a donc déployé un gros dispositif de contrôle et de prévention. Dispositif assez particulier, au sol des voitures de police qui sont épaulées dans les airs par un avion qui voit beaucoup mieux de haut les voitures qui commettent éventuellement des infractions ou des refus d'obtempérer. Les explications en détail sont à lire sur notre site ici.fr. Le gouvernement s'excuse après le piratage des services du fisc la semaine dernière. Des excuses présentées hier par le ministre des Comptes Publics. Il a confirmé une nouvelle attaque, cette fois sur la plateforme des successions vacantes. Un site méconnu, pourtant accessible à tous, qui permet de consulter l'état des successions qui ne sont pas réclamées ou acceptées par de potentiels héritiers. Tout cela prouve la vulnérabilité de nos systèmes d'information. Le ministre promet mais des mesures pour renforcer la sécurité informatique des services de l'État. La sécheresse qui s'aggrave en Saône-et-Loire, la quasi-totalité du département est classée au niveau de crise, ça veut dire de nouvelles restrictions. La préfecture vous demande donc d'utiliser l'eau uniquement pour boire ou pour faire boire vos animaux. Attention, on ne lave pas sa voiture, on n'arrose pas le jardin non plus. Le préfet de Saône-et-Loire rappelle qu'il faut économiser l'eau potable au maximum. L'eau, celle de nos rivières cette fois, elle est aussi extrêmement précieuse pour nos espèces aquatiques. Des espèces qui souffrent énormément de la canicule cet été car les débits diminuent à vue d'œil. Dans le Morvan, dans la Cure et le Cousin par exemple, la mulette perlière est en danger. Cette moule d'eau douce très rare fait même l'objet d'opérations de sauvetage de la part des agents du parc naturel du Morvan. Et puis de gros travaux cet été au Cassisium de Nuit-Saint-Georges, des travaux d'extension du muséo-site, 350 mètres carrés en plus pour pouvoir accueillir plus de visites et surtout de séminaires d'entreprise. C'est le souhait du directeur Jean-Michel Tissot qui était notre invité ce mercredi sur Ici Bourgogne. Le coût total de ce chantier au Cassisium, 1 200 000 euros. Mais notez quand même que durant toute la période des travaux, le Cassisium reste ouvert au public. Et pour la météo, de la chaleur et pas vraiment de pluie hein, pour aujourd'hui.
0: On a déjà 25 sur le thermomètre. Hein, 25 à Dijon et ça va grimper toute la journée. On va repasser au-dessus des 30 degrés. Dijon, Chalon-sur-Saône, Auxonne, cet après-midi 33 carrément. Beaune 32, Châtillon-sur-Seine, Montbard, Fontaine-Française, Semur-en-Auxois 31. Et si vous habitez Saulieu ou Son-Bernon, il fera presque frais. 29 degrés, vous l'avez dit, c'est du soleil et des températures qui remontent bien aujourd'hui.
2: Sur la route, ça va bien?
0: C'est pas mal. Ouais, on va pas se plaindre. Non, on n'a pas de bouchons, pas de problème de circulation.
2: Donc, c'est
0: c'est bien. On va s'en contenter. Maintenant, si vous voulez vraiment nous annoncer des trucs qui coincent, le numéro de téléphone à votre disposition, c'est toujours le même, le 03 80 42 15 15. Bonne journée, Anne-Laure.
2: Bonne journée et à demain, 6h.
0: L'info revient tout à l'heure à 11h et à tout moment est disponible sur ici.fr.
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0: Ah oui. Ah, ça, c'est du grand. C'est du beau, c'est du Michel Jonas dans votre radio, joueur de blues. Bienvenue.

0: Et la maîtresse, elle a mis sa blouse
1: hein?
0: Non, on a le temps. C'est pas encore la rentrée, c'est encore les vacances. Et c'était Michel Jonas avec son joueur de blues dans votre radio ici Bourgogne.
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0: On ne s'arrête plus, on était tellement les bienvenus chez vous tout au long de cet été avec les plus belles destinations, les jolis petits coins en Côte d'Or, qu'on a décidé aujourd'hui, là, on est au milieu de la dernière semaine avant la reprise, on a décidé de faire un vrai tour d'horizon des meilleurs sites touristiques avec Côte d'Or Attractivité, et on va faire le point de tous les musées incontournable à découvrir encore pendant les vacances dans moins de 3 minutes maintenant. Il y en a des musées en Côte d'Or, il y en a même parfois des tout petits, des cachés, et ils sont jolis. C'est pour ça qu'on va les découvrir avec Isabelle Cassotti, juste après Tame Impala. Parce que c'est ça, la musique d'ici Bourgogne. Un fin mélange. Une recette élaborée avec amour. Des titres incontournables qui nous rappellent des souvenirs et qui nous font dresser les poils. Et parfois des nouveautés qui nous font du bien, qui nous chatouillent les oreilles. Comme ce titre, ben on peut le dire, un presque tube de l'été. Tame Impala avec Jenny qui chante Dracula, un tube. Seigneur.

0: Hein, c'était bien.
1: Je vous avais prévenu, c'était Time Impala avec Jenny dans votre radio ici Bourgogne, un petit peu plus de 10h10.
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1: Et on peut plus se passer d'elle, hein. Isabelle Cassotti de Côte d'Or Attractivité est vraiment notre guide ce matin, hein. On fait le tour de la Côte d'Or, on fait le tour des bons plans de Côte d'Or pour éviter de quitter la région pendant ses vacances. Il y a des musées à voir, Isabelle, vous avez toute la liste devant vous, il y a même des choses qui vont nous surprendre, je suis sûr.
4: Oui, alors je vous ai fait une sélection parce que si on fait toute la liste, eh bien on est là encore jusqu'à demain.
1: Ouais, j'allais dire jusqu'à la nuit, mais on peut même aller jusqu'à demain si vous voulez, ouais, c'est ça.
4: Je vous en ai choisi trois qui sont vraiment les musées emblématiques et qui sont des musées qu'on aime à visiter et surtout à revisiter. Alors, je commence par le musée des Beaux-Arts de Dijon, par exemple.
1: Ah oui.
4: Qui est un des plus beaux musées des Beaux-Arts de France, qui est un des plus anciens aussi, qui est un des musées qui a été restauré il y a très peu de temps, donc qui est vraiment aujourd'hui un plaisir à visiter parce que il est lumineux, il est beau, il a des collections incroyables, des collections de peintures, de sculptures, d'artefacts, d'objets, et puis évidemment une pièce maîtresse, deux pièces maîtresses même absolument splendides que sont les tombeaux des ducs de Bourgogne, donc les tombeaux de Philippe le Hardi et de Jean sans Peur, qui sont des tombeaux moyenâgeux, qui sont splendides parce qu'ils n'ont pas du tout été abîmés, qui sont incroyables parce que c'est pas le genre de choses qu'on voit souvent, et puis qui possèdent en eux-mêmes une spécificité puisque ils sont entourés de 75 petites statues qu'on appelle les fameux pleurants, ces petites statues blanches absolument magnifiques qui sont toutes différentes et qui racontent toute une petite histoire différente et qui ont fait, il y a peu, rappelez-vous, le tour du monde et particulièrement le tour des États-Unis puisqu'on les a emmenés aux États-Unis pour les montrer partout.
1: Ouais, c'est ça. Et il faut les voir parce qu'on en parle très souvent, mais il faut rentrer dans cette salle des tombeaux des ducs et apercevoir de très près, presque les toucher, hein, les fameux pleurants. Détail qui n'en est pas un, hein, Isabelle, je l'ai encore testé cette année avec des proches. Vous arrivez au musée, on vous demande votre code postal et vous rentrez. Il est totalement gratuit, ce musée.
4: Eh ben, vous me l'enlevez de la bouche, j'allais finir par ça.
1: Ah oui.
4: Effectivement, un musée de cette envergure et avec des collections aussi splendides, gratuit, franchement, faut pas s'en priver et on peut y aller quand on veut. Donc c'est chouette.
1: Voilà, c'est bien. Eh ben voilà. Vous avez dit trois, donc il en reste deux.
4: Allez, il en reste deux. Évidemment, les Hospices de Beaune, l'Hôtel Dieu, magnifique. Un musée splendide aussi du Moyen-Âge, mais un petit peu plus tardif, 15e siècle, fondé par le fameux Nicolas Rollin et son épouse Guigonne de Salins, qui étaient les amoureux de l'époque, qui était à l'origine donc un hôpital pour les pauvres. C'est pour ça que ce sont des hospices. Splendide par son architecture intérieure, ses toits multicolores avec les tuiles vernissées, cette fameuse salle que tout le monde connaît avec les lits à baldaquin rouge qu'on a vu, revu et re-revu dans la Grande Vadrouille mais qui marche toujours aussi bien. La cour des hospices qu'on voit d'ailleurs dans le dernier Trois Mousquetaires, donc l'épisode avec Milady qui a été tourné et qui est sorti au cinéma il y a très peu de temps et qui propose énormément d'animations pendant l'été, mais par exemple, une animation que j'aime beaucoup qui est la visite top chrono. En 20 minutes, on vous guide et on vous raconte l'essentiel des hospices. Donc, on n'a pas le temps de s'ennuyer, on apprend tout et après, on peut flâner et regarder encore plus de choses. Mais vraiment, ça, c'est aussi un incontournable. Hein, c'est le musée le plus visité de Bourgogne.
1: Un tour à Dijon, un tour à Beaune et vous nous emmenez où pour terminer ?
4: Eh ben, je vous emmène au musée au parc Alésia parce qu'on ne peut pas ne pas visiter le musée au parc Alésia au moins une fois par an. C'est le site incontournable de l'ouest de la Côte d'Or, Alésia, la bataille finale entre Vercingétorix et Jules César. Hein. On aurait tellement aimé que Vercingétorix gagne, mais malheureusement, 52 avant Jésus-Christ, c'est la date fatale pour Vercingétorix qui perd contre Jules César. Ça s'est passé chez nous, c'est quand même super important. Et puis en même temps, c'est un musée avec énormément d'animation. C'est vraiment le musée familial par excellence. Il se passe toujours plein de choses. Il y a des ateliers. En ce moment, c'est les ateliers fresques ou les ateliers moulage d'argile. Et si on veut revenir sur la vie de Jules César, hein, c'est l'expo temporaire du moment. Pour les enfants, c'est le top du top parce qu'ils ont reconstitué les moments les plus importants de la vie de Jules César avec des Playmobil. Donc là, on est sûr que les enfants seront fasciné par l'histoire. Et puis c'est dans un site naturel extrêmement chouette, avec plein d'animations extérieures. On peut vraiment comprendre complètement la bataille et admirer aussi ce musée qui en lui-même est une œuvre architecturale.
1: On a fait le tour des événements dans la région, dans la Côte d'Or. On a fait quelques routes gourmandes. Vous nous avez proposé de sortir au musée. Mais c'est pas fini, hein. Il y a encore des trucs à faire.
4: Il y a encore plein de choses à faire.
1: On se rappelle, vous savez quoi, dans une vingtaine de minutes. Des activités à partager en famille, je suis sûr que vous avez ça sous la main. Hein ?
4: Exactement.
1: À tout à l'heure, Isabelle.
4: À tout à l'heure.
1: Bonne matinée avec Ici Bourgogne. Et maintenant, c'est Francis Cabrel.

0: L'un des plus beaux albums de Cabrel. Ouais, c'est l'un des meilleurs. C'est pour vous. Et c'était Sarbacane, extrait de cet album sorti dans les années 80, avec un certain Manu Katché à la guitare. Non, à la batterie, c'est mieux. Et c'était Cabrel, ouais, pour le coup, à la guitare. À suivre, Bryan Adams, c'est Garou avec Céline Dion dans quelques instants. À tout de suite.
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0: Ah pardon, c'est le garou qui remonte dans la gorge là. C'était Céline Dion dans votre radio et Garou. Bonne matinée avec nous.
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0: Quand on s'appelle fromage, on aime le vin. Ouais, voilà Arnaud Fromage pour le passeport de l'été avec un coup de projecteur sur la Cité internationale de la gastronomie et du vin à Dijon.
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4: Les papiers, allez
1: hop. Arnaud Fromage.
4: Je savais pas qui vous parlait, je m'en fous.
5: Je vous le dis, moi, la Cité internationale de la gastronomie et du vin, j'en ai de la chance. Ma mission, mettre en avant ce que la France a de meilleur, sa gastronomie. Il faut dire que le repas à la française est désormais reconnu par l'UNESCO et que moi, eh bien, j'ai décidé d'en faire tout un plat.
6: Installez-vous ici. Contrôle des papiers. Nom, prénom, âge, profession.
5: Cité internationale, gastronomie et vin, 4 ans, musée.
6: Dites-moi plus.
5: Alors voilà mon histoire en quelques mots. En 2010, le repas gastronomique des Français est inscrit au patrimoine immatériel par l'UNESCO. 5 ans plus tard, en 2015, ce sont les climats de Bourgogne qui sont inscrits à leur tour. Et c'est pour célébrer cette double inscription que j'ai été voulu. Et je sais ce que vous vous dites, il n'y a probablement qu'en France qu'on peut faire un musée consacré à la gastronomie, mais que voulez-vous, on ne se refait pas.
6: Et encore un qui se croit plus malin que tout le monde. Je suis pas là pour jouer.
5: Moi non plus. La preuve, je décline ces thématiques de plusieurs façons. Des expositions, mais aussi des ateliers pour que vous aussi, visiteurs, vous mettiez la main à la pâte et au sens propre. Je dispose de salles de cinéma, d'une librairie gourmande, de restaurants, d'une brasserie et d'une boulangerie, évidemment.
6: Pour l'instant, ça ne passe pas. Il me manque une dernière information.
5: Je sais ce qui va vous mettre l'eau à la bouche. Mon expo de l'été. Elle s'appelle Révolution dans l'assiette. Elle présente toutes les innovations qui ont ponctué l'histoire de notre alimentation et ce, depuis le paléolithique. Parce que oui, le feu, c'est quand même une sacrée révolution quand on y pense. Vous y apprendrez par exemple que les hommes préhistoriques se nourrissaient de marmottes. Il est aussi question dans cette expo de l'arrivée du réfrigérateur dans les années 50 et de ce que mangent aujourd'hui les astronautes. Vous allez vous balader entre les tables avec à chaque fois deux petits jeux, des choses à sentir ou à toucher. Et oui, c'est comme ça chez moi, on expérimente et on savoure.
6: Ça suffit, ne m'en dites pas plus. Demande accordée, passeport de l'été.
0: 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Là, je suis sûr que je vise le cœur, hein. Je prends mon arc, une flèche, et je vise le cœur pour ce souvenir qui va vous donner des frissons. Robin des Bois, Prince des Voleurs et la BO signée Bryan Adams dans votre radio.

0: Alors, j'avais pas menti, hein. Ça donne des frissons tout ça. Robin des Bois, Prince des Voleurs et Bryan Adams. On n'a pas envie que ça s'arrête, hein. Ça pourrait continuer comme ça encore pendant 10 minutes. Bon. Ça, c'est la recette ici Bourgogne. Ah, j'avais pas donné le titre, merci de le rappeler, oui, Bryan Adams. Everything I do it for you. Ouais, c'est bon. Bien compris, là. On a du monde qui attend Bryan Adams, on va être obligé d'y aller parce qu'il y a Alain Souchon et Chico Barquet qui se préparent aussi dans une petite seconde sur Ici Bourgogne.
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0: Et on continue de chercher le frais à Dijon puisque la ville renforce son dispositif, hein, et met à disposition plusieurs lieux pour se mettre au frais. Alors le Théâtre des Feuillants qui est climatisé accueille le public de 11h à 19h, c'est toujours bon à savoir. L'Atrium et la mairie de quartier de la Toison d'Or proposent également des espaces rafraîchis aux horaires habituels. Côté piscine, tiens, celle des Grésilles et de Fontaine-Douche sont ouvertes de 10h à 19h. Et pour trouver facilement le lieu de fraîcheur le plus proche, une carte interactive recense les parcs et jardins, les fontaines, les piscines, les bibliothèques, les musées, les cinémas et aussi les brumisateurs qui sont installés un petit peu partout dans la ville. C'est toujours agréable au milieu de l'après-midi d'aller dans un parc, hein, de se poser près d'une borne d'eau potable ou d'appuyer sur le bouton pour être un peu brumisé. Voilà, de quoi trouver un peu de répit cet après-midi. Ici Bourgogne, avec d'autres infos pratiques, dans une heure.
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0: Et un petit peu de chaleur comme ça. Je vous en mets quand même un peu. C'est la chaleur qui fait du bien aux oreilles, ça. Les rythmes latinos de Chico Buarque. Esa mosata diferente.

0: On a l'impression qu'on s'évade, qu'on quitte la Bourgogne, qu'on quitte la Côte d'Or, mais pas du tout. C'est juste la musique comme ça qui nous transporte. On va revenir chez nous, si vous voulez bien, après Chico Buarque. On va revenir chez nous en Côte d'Or avec Côte d'Or Attractivité.
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0: Bienvenue chez vous, spécial fin d'été avec les bons plans sélectionnés avec amour par Isabelle Cassotti de Côte d'Or Attractivité. C'est vrai que vous nous gâtez depuis ce matin 9h, Isabelle. Hein. Vous ne moquez pas de nous. Hein. Pas
3: non,
0: mal. Hein.
3: Jamais.
0: C'est pas le genre de la maison. Avant de refermer l'été, vous avez repéré plein d'activités à partager en famille, avec les enfants, les petits-enfants. C'est super ça.
3: Bah oui, effectivement, les vacances sont pas terminées, il y a encore plein de choses à faire. Et du coup, je vous ai fait une petite sélection d'activités vraiment chouettes à faire avec les enfants ou les petits-enfants. Alors, des activités cheveux au vent ou plutôt dans l'eau, il y en aura pour tous les goûts. Ouais. Je vous propose par exemple le vélo-rail de la Vingeanne, qui est ouvert tout l'été, tous les jours, à partir de 10h. Donc, le principe du vélo-rail, c'est que on pédale sur un ustensile qui roule sur des rails.
0: Oui.
3: Et celui de la Vingeanne est vraiment chouette parce qu'on peut s'arrêter au milieu, pique-niquer. Quand on arrive au bout, on retourne le vélo rail. C'est très facile. On peut le faire avec les enfants sans problème. Et puis en plus, cette année, ils ont rajouté un escape game qu'on peut faire aussi en famille, qui est vraiment, vraiment sympa, qui dure à peu près 45 minutes. Donc, une bonne journée dans la nature, dans la forêt. On pédale un petit peu. C'est franchement pas difficile et on apprend plein de trucs avec l'escape game.
0: Oui, c'est pas le Tour de France non plus, hein. Il n'y a pas un dénivelé de malade.
3: Ça reste assez plat.
0: Ok, c'est dans la vallée de la Vingeanne. On a parlé tout à l'heure, j'ai posé une question d'ailleurs là-dessus pour offrir les repas à l'hôtel de la Poste à Pouilly-en-Ossoir. On a parlé de la Bibaude. La Bibaude 3333, elle fonctionne bien là, c'est bon, c'est reparti cet été. Hein.
3: Super. Oui, bien sûr, le bateau, j'allais dire le bateau roule, mais pas du tout, le bateau vogue.
0: Oui, si vous voulez.
3: Le bateau vogue sur le canal de Bourgogne et sous le tunnel, le fameux tunnel de 3333 mètres de la voûte, du canal de Bourgogne. Donc, pareil, une expérience toujours vraiment chouette à faire en famille. Il fait pas chaud, on est bien, on est à l'air, on est dans un paysage absolument bucolique, splendide et on a toutes les explications du capitaine. Donc, un bon moment à passer, effectivement. Et puis, si on veut ensuite découvrir la bonne cuisine de Benjamin Linard, on file à l'hôtel de la Poste. On est à peu près à 500 mètres et on goûte sa très, très bonne cuisine, à moins de se le faire offrir par ici Bourgogne.
0: Oui, sûr. Oui, mais c'est déjà parti, hein, je crois. Hein. C'est bon aussi.
3: Génial.
0: C'est cuit. C'est cuit pour aujourd'hui. Voilà. Donc, il y a des choses sur l'eau. Il y a la Saude aussi qui fonctionne bien cet été. On cherche le frais un petit peu partout. Et c'est vrai que la Saône est un point de chute intéressant.
3: Ouais, si on a envie d'être un tout petit peu plus sportif, pas beaucoup plus, mais sur la Saône, on peut découvrir ce qu'on appelle les parcours éco-pagayeurs. Ça se fait en kayak, ça se fait en famille. C'est auto-guidé grâce à tout un système de topo-guide et aussi grâce à l'application Balade en Bourgogne qui est gratuite, je ne le rappellerai jamais assez. Il y a trois parcours, hein, donc on peut faire un petit parcours de 6 km, un parcours un petit peu plus long de 12 à 16 km et un parcours qui dure toute la journée de 26 km qui est un petit peu plus sportif. Mais ça nous permet de découvrir la faune, la flore, la Saône différemment, de traverser des paysages absolument magnifiques, de traverser des grandes étendues de lentilles d'eau. On se croirait en Amazonie, c'est vraiment sympa.
0: Ah ouais.
3: Et c'est pas difficile du tout. C'est vraiment très facile parce que la Saône est une rivière assez facile à naviguer et à pagayer. Donc il y a pas de risque, vous êtes en sécurité de toute façon puisque vous avez tout ce qu'il faut, le bateau, les gilets de sauvetage, les pagaies, etc. Une expérience très sympa à faire en famille, avec des petits à partir de 6 ans, ça marche très très bien.
0: Bon Isabelle, je vous laisse 30 secondes là pour un dernier plan parce que je sais que vous en avez toujours au fond des poches. Vous avez autre chose ? Ouais.
3: Ouais, pour les sportifs, on peut filer au TNCO. On est au milieu des vignes, quasiment à côté, à 5 minutes, avec le téléski nautique de la Côte d'Or. Oui, nous avons un téléski nautique en Côte d'Or. Donc, pour les fanas de glisse sur l'eau, il faut absolument aller tenter. En plus, c'est un endroit génial. On peut chiller, on peut jouer à la pétanque, on peut écouter de la musique et on peut s'éclater sur des skis nautiques, des planches, plein de choses. C'est vraiment un endroit très sympa à faire quand il fait beau, évidemment, et à faire avec les enfants aussi.
0: Trop bien. Bon, de toute façon, hein, si on n'a pas eu le temps de tout noter, parce que depuis ce matin, vous nous en avez donné, hein, vous en avez partagé des choses, un petit tour sur les applis, on suit tout ça, application balade en Bourgogne, par exemple, pour nous guider. Et puis, bah, écoutez, je vous souhaite une belle fin d'été, Isabelle, avec tout ça. Hein.
3: Et bah, vous aussi, en Côte d'Or, évidemment.
0: En Côte d'Or, oui. Non, c'est pas la peine d'aller chercher ailleurs, hein, on a tout ce qu'il faut ici, il n'y a pas de problème.
3: Exactement.
0: Bonne journée à vous, merci encore, et à très vite sur Ici Bourgogne.
3: À bientôt, merci.

0: Jean-Marie Souchon, c'est Alain Souchon, en chacao dans votre radio. Vous n'avez pas envie de divorcer, vous ? Non, je propose comme ça, parce que il paraît que c'est tendance en ce moment. On assiste à une explosion des divorces. Et Muriel Jordan nous expliquera pourquoi c'est tendance, pourquoi ça marche, le divorce. Oui, c'est pourquoi ça marche, tout à l'heure, dans allez, à peine 10 minutes, juste avant de rejoindre les infos de 11h.
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0: Sia. Sia qui chante Gimme Love dans votre radio ici Bourgogne. Et vous savez quoi, j'ai encore envie de me plier en quatre pour vous. Les meilleurs moments de Bienvenue chez vous, les meilleurs moments de J'ai testé pour vous. On est dans le Nord Côte d'Or pour prendre soin de la laine de mouton ce matin, souvenez-vous.
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0: Ici à Marcenais, on est tombé sur une lainière, donc Alexia Chevalier en train de trier des moutons, ou plutôt des bouts de moutons, des manteaux de moutons à cette période de l'année. Voilà, c'est la période de la tonte et vous enlevez des parties qui sont pas intéressantes, qui sont pas nobles. Ça part d'une certaine manière à la poubelle, c'est ça?
3: Ouais, c'est ce qu'on appelle du rebut. Mais il y a bon espoir qu'un jour ce rebut soit valorisé, soit pour du paillage ou de l'isolation.
0: Il y a beaucoup de déchets.
3: Ouais, en fonction de la qualité du soin qui a été apporté à la laine, on peut trier entre 25 et 50% du volume brut, ouais.
0: Alors ça, c'est la première étape, le tri. Maintenant, il y a des trucs un peu spectaculaires. Vous avez récupéré des outils d'antan et vous faites ce qu'on appelle le cardage de la laine.
3: Ouais, mais
0: c'est quoi cette opération?
3: J'ai chiné des vieilles cardeuses à balancier. C'est ce qu'avaient avant les bourreliers. Et en fait, le cardage, c'est une étape essentielle à la transformation de la laine.
0: Ouais.
3: Peu importe sa destinée, que ce soit pour du feutre, du fil ou quoi qu'est-ce, la laine doit être cardée. Voilà. Écoutez. Bah en fait, il faut s'asseoir.
0: D'accord, OK.
3: Voilà, mettre la laine ici et puis en fait, on la pousse, elle va passer entre deux pics. Voilà. Mais sinon en fait, c'était comme ça qu'étaient rembourrés les matelas. Et là en fait, en passant entre les pics, elle est brossée. Elle va suivre son chemin dans les pics et ressortir au bout.
0: D'accord. Et elle sortira
3: gonflante, aérée et en fait plus emmêlée. C'est ça que permet le cardage, faire tomber les derniers débris végétaux et puis peigner les fibres. Voilà.
0: Ça, c'est un peu quand on se brosse les cheveux, la même. Enfin,
3: ouais, mais pas avec les mêmes pics, quoi.
0: Non, c'est ça. Mais on enlève les nœuds, quoi.
3: Voilà, c'est ça. Et donc là, j'en ai chiné deux, mais bon, c'est dans des vieilles granges. Des fois, elles sont abîmées et tout ça. Mais bon, j'aime les sortir en démonstration.
0: Ouais, je veux expliquer.
3: C'est
0: voilà. bien le petit bruit du balancier, là,
3: ouais,
0: c'est sympa.
3: C'est ça. Et donc avant, ouais, c'est comme ça qu'on faisait les matelas. Et là, voilà, les nœuds commencent à se défaire. Donc j'arrive à progresser dans les pics.
0: Ouais.
3: Et voilà, et ça ressortira. Ça commence à ressortir au bout, là.
0: Et là, vous avez mis une poignée de laine. On imagine le temps qu'il faut.
3: Ouais, c'est ça. Mais bon, c'est assez satisfaisant. En fait, la laine a ses saisons. Avant, dans l'ancien temps, l'été, c'était la période des moissons. Et en fait, quand on voit des vieux tableaux de dames qui filent, c'était au coin du feu. C'était l'occupation de l'hiver, le soir, souvent.
0: Voilà. Donc, il y a du travail pour toute l'année, finalement.
3: Voilà, exactement.
0: Ah, même encore aujourd'hui, en 2026.
3: Ouais.
0: Passionnant le métier, hein, le métier de lainière. Un petit tour sur ici.fr et l'appli ici pour écouter toute cette émission. Et maintenant, voilà Richard Cochiante.

0: Ouais. Non mais le problème c'est qu'il attend la Biafine depuis 1980 et personne lui en a donné. Hein. Donc il a toujours ce problème de coup de soleil. C'était Richard Cochiante dans votre radio ici Bourgogne. Merci Richard.
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0: Et maintenant, c'est Tendance avec Muriel Jourdan, notre rendez-vous quotidien entre info et humour pour mieux comprendre le monde qui nous entoure. Aujourd'hui, Muriel, eh ben, on va s'intéresser au divorce tardif.
3: Oui, divorcer à 50, 60 ou 70 ans, c'est tendance. Et ça porte même un nom, les divorces gris. Référence, vous savez, aux cheveux grisonnants. Comme on vit de plus en plus longtemps, forcément, on peut avoir envie de se séparer au-delà de 50 ans. Continuer à faire la bouffe, la vaisselle, le ménage, quand on commence à avoir mal au dos et de l'arthrose. Je comprends que ça puisse vous gonfler.
4: Peux-tu, s'il te plaît, me donner juste un petit signe que tu m'aimes encore un peu?
3: Non, mais c'est vrai, quoi. Vous l'avez remarqué, les seniors, ils font de plus en plus jeunes. Certains ont 75 ans, ressenti 27. J'en ai trouvé plein sur YouTube et sur les réseaux sociaux, tous très inspirants.
5: Là, je me suis sentie vraiment très à l'aise. C'est surtout vers mes 50 ans.
6: Bonjour, je m'appelle Nicole, j'ai 73 ans. Je marche, je fais au moins 10 000 pas par jour.
7: Je m'appelle Joël, j'ai 61 ans, je suis jeune retraité et je suis bénévole à un festival de musique.
3: Donc, si vous pensez que les personnes âgées passent leur vie derrière leurs fenêtres à épier les voisins, qu'ils sont dans les bus exprès aux heures de pointe ou qu'ils sont planqués derrière la porte d'entrée à regarder dans le Judas, c'est faux, enfin, en partie. Oubliez ces clichés, les seniors sortent, font la teuf, divorcent quand ils ne s'aiment plus et profitent d'une forme de liberté nouvelle.
0: Voilà, et ces divorces gris hein, montrent qu'aujourd'hui, divorcer n'est plus quelque chose de honteux ni d'inconcevable, comme c'était le cas auparavant finalement.
3: Oui, c'est d'ailleurs la première génération de retraités qui osent se séparer sans culpabiliser, sans se soucier du regard des autres. Ils ont besoin de renouveau, ils l'assument. Et attention messieurs, tremblez, parce que ce sont les femmes de plus de 60 ans qui sont souvent à l'initiative de la séparation. Elles hésitent moins à partir, même quand le mariage a duré des lustres. Logique, hein, elles vivent une indépendance financière et sociale qui n'existait pas comme ça auparavant. Autre cas de figure, des seniors qui sont ensemble, mais qui vivent séparément, pour casser la routine, comme l'explique que cette retraitée au micro de M6.
8: On n'a pas envie d'être tout le temps ensemble parce que quand on est ensemble, là je fais à manger mais c'est pas une corvée. C'est le plaisir de savoir qu'on va partager un repas à deux. Alors que quand tu fais les au quotidien tous les jours à manger, c'est pas tout à fait la même chose.
3: Bon, mais si on veut éviter le divorce gris et qu'on veut garder un mariage tout rose bonbon, pas facile. Hein. D'où ma question posée à ce couple de seniors croisés dans la rue.
9: C'est quoi le secret d'un couple qui dure?
10: Ouh là, ça fait depuis quand? Depuis 78 qu'on se connaît. 1978.
9: Oui, oui, c'est ça.
10: Ah, les tâches ménagères, bah oui. Bah,
9: elles sont partagées chez nous.
10: Oui, après, c'est
9: déjà. Elles ont toujours été partagées d'ailleurs.
3: Ah, la charge mentale, un fardeau qui n'a pas d'âge. Bref, divorcer quand on est grand-parent, c'est de plus en plus tendance. Le divorce gris pour revoir la vie en rose est davantage accepté. Bon, bah moi sur ce, je vous laisse, hein, parce que ouais, je dois passer l'aspi. Dites-moi juste un truc. Quand vous avez divorcé, lequel des deux a eu la garde de l'aspirateur?
0: Non, mais aucun, parce qu'on aspire au calme hein, quand on divorce simplement, Muriel. Merci, bonne journée, à demain matin.
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1: Merci d'être avec nous, 11h du matin, c'est l'heure des infos. Charles Schumacher, les gendarmes de Saône-et-Loire se préparent aux deux prochains week-ends de retour de vacances.
2: Et certains secteurs sont particulièrement surveillés. La RCEA, par exemple, la route 70 entre Chalon-sur-Saône et Paray-le-Monial, un endroit à risque où il y a beaucoup d'accidents. Alors pour contrôler cette portion les deux prochains week-ends, les gendarmes seront aidés d'un avion. Le pilote pourra donner des indications aux policiers au sol pour intercepter les automobilistes dangereux. Malgré des températures en baisse, la sécheresse s'aggrave en Saône-et-Loire. Presque tout le département est placé au niveau de crise. Seul le secteur de la Deune reste en orange sur les cartes, en alerte renforcée. Le seuil de crise, ça veut dire de nouvelles restrictions. Vous avez le détail sur ici.fr. La sécheresse qui inquiète aussi les agents du parc naturel du Morvan. Les débits des rivières diminuent à vue d'œil. Résultat, des poissons et des espèces rares chez nous souffrent et menacent de disparaître. Inquiétude surtout pour la mulette perlière, une moule d'eau douce très rare dans la Cure et le Cousin. Les agents du parc naturel du Morvan enchaînent les opérations sauvetage ces derniers jours.
1: C'est une belle récompense pour notre humoriste côte-dorien, Jessé.
2: Il a participé cette année au plus grand festival d'humour au monde, le festival Juste pour Rire de Montréal. Et à la fin, Jessé a reçu le prix Humour du Monde Révélation. L'équipe du festival salue un humoriste qui, je cite, a tout pour séduire le public. Si vous vous baladez sur la route des Grands Crus de Bourgogne en Côte d'Or ces prochains jours, vous avez de grandes chances de croiser les équipes de l'émission télé Échappée Belle. Un nouvel épisode consacré à la Côte d'Or est en préparation. Le tournage commence aujourd'hui et devrait durer jusqu'au 27 août. La plupart des images seront tournées dans le vignoble, mais pas que. On verra aussi les forges de Buffon et la ferme des Marronniers à Origny. Diffusion prévue l'année prochaine. Et du côté du ciel, Stéphane, quel est le menu du jour ?
1: Ah, le menu, c'est du soleil et des températures qui remontent, madame. Ouais, cet après-midi, c'est plus de 30. Hein. On est reparti avec...
2: Si.
1: Alors, a priori, c'est aujourd'hui. Je regarde demain, parce que je vois que ça vous inquiète.
2: Oui, il y a un peu de pluie, non, qui va arriver au bout d'un moment.
1: Non, demain, ça sera nuageux, ça sera mitigé. Mais là, aujourd'hui, vraiment soleil du matin au soir, avec des températures à Dijon, Chalon et Auxonne qui vont monter vers les 33 degrés. À Beaune, il va faire 32. À Châtillon-sur-Seine, Montbard-Semur, Fontaine-Française 31 et pour Solu et Son-Bernon c'est 29, donc ça va être encore très chaud aujourd'hui.
2: Et sur les routes à 11h03, comment ça va?
1: Alors il y a des trucs sur la route des Grands Crus, j'ai entendu aux infos, hein, c'est...
2: un petit tournage en préparation
1: ça tourne, mais ailleurs ça roule, il n'y a pas de problème de circulation, rien à signaler dans les transports en commun, ça a l'air de bien se passer, on est encore en horaire d'été sur les transports en commun à Dijon et Chalon. Prévenez-nous s'il y a des trucs qui coincent et qui ne sont pas normaux, appelez-nous au 03 80 42 15 15. Et comme ça, on fera passer le message.
2: Et à tout à l'heure à midi.
1: Pour le journal de midi. Et voilà.
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1: Elle le sait qu'il va faire chaud, elle. Elle est au courant de la météo en Côte d'Or. Voilà Jennifer. Au soleil. Vous écoutez Ici Bourgogne et on attaque le jeu bien honnête dans 3 minutes.

0: de la fraîcheur. Oui, parce qu'il y a le soleil, mais il y a la fraîcheur de Jennifer dans votre radio ici Bourgogne. Merci de nous écouter tous les matins. On est en direct de chez vous, on est en direct de la Bourgogne. On vous offre des chouettes cadeaux.
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0: Tous les matins de cet été, entre 11h et midi, au 03 80 42 15 15, on recherche le contenu d'une honnête mystère. Et depuis hier, on gratte ensemble autour de cette honnête mystérieuse. Hein, on cherche chaque jour une fierté de la Bourgogne. Et on a quand même pas mal resserré l'étau hier autour d'une matière, d'un objet, quelque chose de solide. On a éliminé les histoires de sécateurs, de tire-bouchons, d'objets pour déguster. Il n'y a aucun rapport avec la vigne, il n'y a pas de rapport avec l'eau non plus. C'est pas un objet d'art, ça peut tenir dans la main, ce n'est pas en métal ni en plastique, pas en verre non plus, ce n'est pas du marbre, mais on s'en rapproche énormément. Et depuis hier, je vous ai proposé de vous faire écouter cet objet, puisque cette chose, cette matière, je l'ai sur mon bureau à la radio. Voilà, et je vous la porte ici en studio. Je vais gratter avec un stylo pour que vous entendiez bien. Voilà, c'est ça qu'il faut découvrir. Mais vous voyez pas, vous entendez uniquement le bruit de cette nonnette mystère et gourmande qui va vous permettre de repartir avec le passeport de l'été au 03 80 42 15 15. Donc appelez-nous maintenant, parce que là vraiment, je pense que la nonnette, elle va être croquée ce matin. Faut avoir de bonnes dents quand même pour y aller. Hein. Oui, elle va être croquée, vous allez repartir avec votre passeport de l'été, c'est-à-dire ces 27 sites sélectionnés, ces entrées gratuites qui vous permettent de découvrir la Bourgogne-Franche-Comté comme personne. C'est ici, sur ici Bourgogne donc, que vous gagnez ce passeport de l'été, encore aujourd'hui, jusqu'à la fin de la semaine au moins, et on vous attend au 03 80 42 15 15. Pendant que vous appelez, vous allez avoir une bonne attente musicale. Alexandra va vous dire bonjour au bout du fil, et vous allez entendre cette pépite des années 80. Ça nous plonge immédiatement dans l'ambiance sombre des 80s. Voilà Phil Collins in the air tonight pour vous.

0: Ah, il y en a qui tapent sur des casseroles à la maison, hein. Ouais, ça donne envie de faire de la batterie, tout ça. Phil Collins, In The Heart Tonight, sur Ici Bourgogne, en été, avec le jeu, le fameux jeu bien honnête.
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0: On en est fiers, hein, de ce jeu. Ouais, il est tout bête parce qu'il nous permet de revisiter notre région, de découvrir, redécouvrir des fiertés. Il nous permet aussi de vous offrir de sacrés cadeaux. Le passeport de l'été à gagner cet été, donc avec 27 sites touristiques sélectionnés. Vous irez dans le château de Saint-Fargeau, vous irez au musée de Bibracte, vous irez faire un tour au musée du Temps aussi à Besançon. Vous ferez de la luge sur rail à Métabier. 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Enfin voilà, c'est pour vous, c'est cadeau. Une valeur de 700 euros pour deux personnes au 03 80 42 15 15 tous les matins. Et il y a Sabrina qui tente sa chance ce matin, qui était peut-être à l'écoute hier, je ne sais pas. Sabrina de Couternon, bonjour et bienvenue.
3: Bonjour Stéphane.
0: Ça va ?
3: Ça va,
0: un peu impatiente ?
3: Un peu impatiente, stressée parce que je passe la première. J'aurais préféré avoir quelques indices encore.
0: Mais... Ah bon, oui, et attendez, vous savez quoi, je voulais rappeler ce d'hier déjà. On a bien tourné autour d'un objet, d'une matière, de quelque chose de solide. Hein, puis vous l'entendez à chaque fois, voilà, c'est solide. C'est pas un sécateur, c'est pas un tire-bouchon, c'est pas pour déguster. Il n'y a pas de rapport avec la vigne, pas de rapport avec de l'eau. Pas un objet d'art, ça peut tenir dans la main. Ce n'est pas en métal, ni en plastique, ni en verre. Et on s'était quitté hier avec une histoire de marbre, j'ai dit non, c'est pas du marbre. Mais on s'en approche.
3: Alors, je pose ma question.
0: Ben, je vous en prie, Sabrina. Vous êtes où, là? Vous êtes au bord de la route?
3: Je me suis arrêtée.
0: Ah oui, d'accord. Ok. Pile au moment où vous voulez poser la question, pile au moment où il y a un camion qui passe, c'est super.
3: Voilà, non, voilà, mais... c'est super.
0: Allez, il est passé, voilà. Tout va bien.
3: Non, écoutez, je pose la question, est-ce que cet objet qui est caché dans la nanette est en pierre?
0: Oui, on peut considérer que c'est en pierre, oui, tout à fait, oui. Oui, oui.
3: On peut considérer que c'est en pierre.
0: En pierre.
3: Donc,
0: en pierre, vous dites.
3: En pierre. Par exemple, la pierre de Bourgogne.
0: Par exemple, la pierre de Bourgogne. Ouais. Alors, le truc, c'est qu'il faudrait... comment dire? Il faudrait peut-être une précision. C'est bien parce que vous allez me poser une colle. Non, c'est pas mal, c'est bien. Vous avez bien fait de vous arrêter au bord de la route. On a encore un peu de temps, là, c'est bon, Sabrina? Ça marche?
3: Ouais. Oui, oui. Vous avez dit que vous l'aviez sur votre bureau?
0: Ouais.
3: Hier?
0: Ouais. Oui, oui, non, mais...
3: Mais d'habitude, il n'est pas sur votre bureau.
0: D'habitude, le truc n'a rien à faire sur mon bureau. J'ai ramené ça de reportage il y a quelques années, effectivement. Puis voilà. Parce que oui, c'est-à-dire, je crois que vous avez gagné, Sabrina.
3: J'ai gagné quoi?
0: Vous avez gagné... pierre de Bourgogne, je voulais pierre de Comblanchien, mais en fait la pierre de Comblanchien, c'est la pierre de Bourgogne. C'est la même chose.
3: Non, j'ai gagné.
0: Je me disais, il faut de la précision, il faut quelque chose, vous voyez, de plus précis que Bourgogne. Mais,
3: d'accord.
0: Mais c'est bon.
3: Oh, c'est super. Non.
0: J'ai quand même hésité deux secondes, je me suis dit...
3: Vous n'avez pas été gentil là.
0: Hein, non.
3: Gentil, oui, non.
0: À moitié. Je vais être tout à fait franc avec vous parce que pour moi j'avais Pierre de Comblanchien dans la tête et je me suis dit bon.
3: Oui, bah moi aussi.
0: Voilà, Pierre de Comblanchien c'est quelque chose de précis. Mais la pierre de Comblanchien entre nous, on l'appelle Pierre de Bourgogne. Et j'ai vérifié sur internet pendant que je voyais les camions passer. Je me suis dit c'est bon, ouais, c'est bon, on va pas la torturer plus longtemps, Sabrina.
3: Merci. Merci Stéphane.
0: Ouais, c'est fou, hein, ça a été juste hein, là quand même. Hein.
3: Ah, écoutez, c'est la dame d'hier qui m'a.
0: Avec le marbre.
3: La pauvre dame d'hier, vous lui avez laissé le choix et elle a dit.
0: Elle a dit le marbre. Écoutez,
3: elle avait dit bloc.
0: Vous voulez poser une question à ma pierre de Bourgogne, là que j'ai dans la main, du coup, Sabrina, profitez-en.
3: Poser une question?
0: Oui, posez-lui une question, elle va vous répondre. Ouais.
3: Est-ce qu'elle est petite?
0: Voilà, elle a répondu un peu, pas trop, ça va. Fait un bon kilo.
3: Oui.
0: Nickel. Ah, je suis content, c'est bien.
3: Ah moi aussi.
0: C'est bien. Et je suis le premier surpris en même temps, parce que je ne sais pas où en aller, honnêtement. Hein. Parfait.
3: Ok. Eh bien, merci beaucoup.
0: Alors, vous repartez avec le passeport de l'été pour de vrai.
3: Alors, pour de vrai, est-ce que je vais pouvoir en profiter, moi, en fin d'année ou début d'année prochaine, j'espère?
0: Non, mais là, t'es pas terminé. Puis, vous savez, l'Écodrome de Dijon, le parc à Bel Loisirs dans Lyon, l'abbaye de Fontenay, le château de Saint-Fargeau, la luge de Métabier. Ils vont pas fermer tout de suite. La citadelle de Besançon, ils vont la garder encore un peu ouverte, vous savez.
3: C'est super. Hein, je suis trop contente parce que j'avais trouvé le précédent jeu de réponses, mais... Les candidats avant moi avaient trouvé.
0: Bon,
3: les auditeurs avant moi.
0: Ah,
3: mais c'est pas grave, mais je suis vraiment
0: content. Ah, j'entends le sourire, là, ça me fait trop plaisir. Parfait,
3: merci,
0: Sabrina.
3: Stéphane, merci beaucoup.
0: 27 et sites merci touristiques avec... à deux et avec toute la famille, si vous voulez. Hein. Faites-vous plaisir, le passeport de l'été, il est pour vous, vous l'avez bien gagné. Je vous souhaite une très très bonne journée à Couternon.
3: Merci beaucoup, merci.
0: Entre nous, elle s'appelle comment, cette radio que vous adorez, là?
3: Alors attendez que je ne me trompe pas, hein. Ici Bourgogne.
0: Ben oui. C'est regagné. Bravo, Sabrina. Merci. Allez, merci, je vous embrasse. Beaucoup. Bonne journée.
3: Au revoir.
0: À bientôt. Au revoir. On va dire bonjour à Michel maintenant qui est à la marche sur Saône. Bonjour Michel. Comment ça va, Michel?
4: Bonjour.
0: Je disais que j'étais déçu.
4: Oh, parce que
0: pourquoi?
4: J'avais la réponse juste, exacte.
0: Exact. Vous auriez dit qu'on blanchit un Pierre de Bourgogne, tout ça, vous aviez la même chose?
4: Ben, Pierre de
0: Comblanche. C'est celle-là, hein, c'est celle-là. Vous l'avez entendu parler. Maintenant, vous la reconnaissez. Elle est toute belle. Elle a servi à faire, alors pas la mienne, hein, que j'ai dans la main, mais elle a servi à faire notamment les pavés de la place de la Libération à Dijon et tout un tas de monuments.
4: Il y a des particuliers qui ont fait leur intérieur.
0: Ben, ils ont bien raison. Hein, ils auraient tort de s'en priver entre nous. Ok. Bon, qu'est-ce qu'on fait, Michel? Ouais, on ne reste pas là parce qu'il y a une nouvelle nonnette qui nous attend au four, là.
4: Eh bien, écoutez, je vais essayer de poser.
0: On l'inaugure?
4: Oui, bah oui, forcément.
0: Allez, c'est parti.
4: Bon, alors, on va commencer large.
0: Oui.
4: Est-ce qu'il s'agit d'un personnage?
0: Oui.
4: Alors, oui.
0: Alors, vous savez quoi? J'ai appris ça en écoutant le jeu bien honnête, hein, cet été. Pour les premiers, il y a toujours la possibilité de poser deux questions.
4: Mais parce que c'est... Faites une proposition.
0: Alors, faites une proposition, je vous en prie. Très bien.
4: Oui. Une première. On va dire... Gustave Eiffel.
0: Gustave Eiffel, bam, comme ça. Ça aurait été drôle, remarquez. Ça aurait été marrant. Mais non.
4: Ouais.
0: Mais non, c'est pas lui. Mais c'est bien, c'est intéressant parce que hop, c'est un des premiers qui nous vient en tête. Et puis en plus, vous savez, on a eu une interview exclusive de Gustave Eiffel, hein, qu'on a écouté cet été, le matin là, de bonne heure. Si, c'est vrai. Et on l'élimine, c'est pas lui. D'accord, ok. Autre question.
4: Deuxième question,
0: Michel.
4: Est-ce que ce personnage est vivant ou est-ce que c'est un personnage...
0: Est-ce que ce personnage est vivant? Voilà, posez-moi une question bien précise. Et je vais vous répondre oui en plus.
4: Ok.
0: C'est votre genre de chance, bon, là.
4: Un personnage vivant.
0: Ouais. Il y a du monde, hein, de vivant encore.
4: Oui,
0: c'est pas. Il faut faire un choix, heureusement d'ailleurs. Hein.
4: Allez, on va revenir au chanteur. On va dire, allez, Yves Jamais.
0: Très bien, non, on oublie jamais, c'est pas lui. C'est pas Gustave Eiffel, c'est pas Yves Jamais, mais on sait que c'est un personnage vivant qu'on recherche ce matin. Vous avez été bonne joueuse et en plus vous faites bien avancer les choses. Dès les premières questions, Michel, je vous remercie. Hein, c'est parfait.
4: Bon, écoutez, dommage, hein, que je ne peux pas passer la première.
0: On ne se perd pas de vue, on reste en contact à la marche sur Saône et puis vous reviendrez peut-être dans quelques minutes ou demain, hein, il n'y a pas de problème. Ok, Michel?
4: Allez, et ben, bonne fin de journée à tous.
0: Merci pour le fair play et le sourire. Merci à vous, Michel. 03 80 42 15 15, rejoignez-nous. Une nouvelle nonnette à découvrir avec encore un passeport de l'été à gagner. Et tiens, pour consoler tout le monde, ceux qui n'ont pas gagné, je vous offre une pépite, ou plutôt une nouveauté de cet été. Elle s'appelle Estelle. Oui, je sais.

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1: Voilà, une voix qui tient comme ça sur un fil. C'est beau, c'est dans votre radio, c'est nouveau. Une jeune chanteuse et autrice, compositrice belge qui s'appelle Estelle, qui chante « Te rencontrer encore ». On va se rencontrer très vite. 03 80 42 15 15. Le jeu bien honnête continue dans quelques minutes après François Fellman.
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0: il a fait les belles heures des années 80 lui aussi, hein. François Feldman, rien que pour toi, il est 11h30, rien que pour vous, le jeu bien honnête, c'est reparti.
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0: Alors si on a été coupé là pendant quelques heures et que vous avez raté le début du jeu bien honnête hein, d'aujourd'hui, on en était resté hier sur une histoire de matière dure, on était près du marbre et puis bah voilà, c'est tombé, la pierre de Comblanchien, la pierre de Bourgogne, c'est tombé tout à l'heure, donc on a remis les compteurs à zéro, on est reparti avec une nouvelle honnête toute chose, une chose à découvrir, une fierté bourguignonne. On sait déjà qu'il s'agit d'un personnage et on a éliminé Gustave Eiffel puisqu'il s'agit en fait d'un personnage vivant, donc on a éliminé Gustave Eiffel et Yves Jamais. Au 03 80 42 15 15 pour gagner le passeport de l'été et découvrir cette honnête mystère, il y a Bernadette déjà qui nous rejoint, qui est à Ruilly, et puis on va écouter ici Émilie dans deux secondes à Brazé en Morvan. Bonjour Bernadette, pour commencer.
3: Bonjour Stéphane.
0: Bienvenue.
3: Bienvenue.
0: Ça va, vous êtes courageuse vous aussi, c'est bien, je vous félicite.
3: Hein ? Oui.
0: On y va ?
3: On y va.
0: Allez, je vous écoute. Alors,
3: j'aurais aimé savoir si c'était un personnage bourguignon.
0: Oui, alors je dis fierté bourguignonne, donc généralement les personnages, on va les chercher en Bourgogne, on va pas les chercher ailleurs, quoi. Vous voyez, c'est pas on prend pas un personnage du Pays Basque, quoi. Ça vous intéresse moyennement.
3: Oui, d'accord, je comprends.
0: Ni un Breton, hein, voilà. Il y a du bourguignon dans l'air, là. En tout cas, ça sent le personnage vivant en Bourgogne, oui.
3: Bon, il est vivant.
0: Oui, il est vivant. On l'a appris tout à l'heure. Ouais. Il est bien vivant, ouais.
3: Il est bien vivant. Bon, alors ça fait pas mon affaire parce que moi, il est décédé, si je me trompe.
0: Ah, vous n'aviez pas entendu, Bernadette, vous êtes passée, vous êtes arrivée trop vite. Ok, donc on oublie. Je vous ai dit Bourguignon, vous pouvez quand même me proposer votre... Oui, comme je vous ai répondu oui, vous pouvez hein, faire votre proposition.
3: Disons que là, dans l'immédiat, j'ai plus trop... Je peux pas poser la deuxième question,
0: C'est plié, on est reparti, là, on est sur des rails, là, vous voyez.
3: D'accord.
0: On peut plus descendre du train, là, c'est fini.
3: D'accord.
0: Okay. Ok. Bon. Ben voilà.
3: J'en ai pas vraiment à vous proposer tout le.
0: Bon, c'est pas grave, Bernadette. Hein. On n'est pas loin, on bouge pas. Le jeu bien honnête est là jusqu'à midi. Puis on est là sinon demain matin entre 11h et midi. Je sais pas si ça va partir si vite hein, ce matin. Donc peut-être à plus tard. D'accord ?
3: À plus tard. Allez, bonne continuation. Au revoir.
0: À bientôt, Aurélie. Bonne journée à vous. Et on file donc, comme promis, à Brazé en Morvan chez Émilie. Bienvenue, bonjour à vous.
4: Bonjour.
0: Un personnage vivant et bourguignon. Et une question.
4: Alors, est-ce que c'est un homme ?
0: Ah, c'est bien, ça c'est bien, j'aime bien ces questions, c'est précis. Non, mais c'est vrai, c'est tout bête, vous voyez, on sent que vous êtes des pros. Si aujourd'hui je devais appeler pour le jeu bien honnête, je ne saurais pas trop quoi poser comme question. Vous, vous êtes organisé, c'est en place, c'est nickel. Donc, grâce à vous, voilà, on sait que c'est un personnage, qu'il est vivant, qu'il est bourguignon, et que c'est un homme. Voilà, parce que vous avez posé la question, je vous réponds. Oui, c'est un homme.
4: Voilà, parfait, merci. Alors, votre idée, c'est encore vague. Hein. François Rebsamen, très bien.
0: Non.
4: Eh ben, tant pis.
0: Mais c'est pas grave. On élimine François Rebsamen. Enfin, je veux dire, des propositions.
4: Évidemment.
0: Ouais, voilà. Je vous souhaite une bonne journée, du coup, Émilie. Hein.
4: Eh ben, merci également.
0: Et bravo.
4: Bonne journée. Hein.
0: Bonne journée à vous. À bientôt. À très vite. Revenez. Partez pas comme ça. Non, parce que c'est pas fini, le jeu bien honnête. J'ai dit, on a encore une petite demi-heure devant nous au 03 80 42 15 15. Le passeport de l'été en Bourgogne-Franche-Comté, il est là, il est encore à gagner. On en a encore jusqu'à la fin de la semaine, au moins. Donc ne traînez pas, appelez la radio. Et pendant que vous appelez, faute de vous offrir un passeport de l'été à tous les coups, eh ben, je vous offre une pépite musicale. Ça, c'est cadeau. Ça fait du bien aux oreilles. Voilà, Eurythmics sur Ici Bourgogne, en été.

0: 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Eurythmics dans votre radio, comme il est quasiment midi moins 20, on va se prendre une petite minute, oui s'il vous plaît, pour sortir ce week-end.
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0: Vous avez l'embarras du choix. Ce week-end à Is-sur-Tille, vendredi soir. Tiens, pour démarrer, vous avez rendez-vous à 20h30 sur l'esplanade des Capucins pour un concert aux airs des années 60 avec le premier Encart Trio. Samedi, direction Laigne pour la fête de la bière. De 17h à 1h du matin, ça se place au café associatif Bambi avec des concerts, une ambiance dansante et évidemment des bières artisanales. Dimanche, si vous aimez chiner, vous avez rendez-vous à Chazeuil dès 6h et jusqu'à 18h pour un grand vide-grenier avec restauration et manège pour les enfants. Et puis samedi soir, la commune proposera aussi un feu d'artifice à 22h30. Sinon, direction La Chaume, dimanche de 7h à 19h. Place au marché gourmand et artisanal accompagné d'un vide-grenier avec buvette, restauration sur place. Si vous organisez un événement ce week-end, appelez-nous, prévenez-nous. Vous passerez à la radio même entre 11h et midi samedi matin dans notre rendez-vous du week-end. Ici week-end, ici Bourgogne, tous les week-ends avec d'autres infos pratiques qui arrivent dans une heure.
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0: pour vous. C'est pour vous qu'on l'a choisi ce titre. C'est cadeau. Pierre Bachelet, avec 20 ans dans votre radio ici Bourgogne, et comme il est quasiment de midi moins le quart, eh ben on va pas traîner, on va pas perdre de temps. On va repartir le nez dans la nonnette là. Hein.
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0: Tous les matins de la semaine, entre 11h et midi, on joue au jeu bien honnête. Ensemble, vous cherchez avec nous à découvrir une fierté bourguignonne. Ça peut être un lieu, ça peut être un objet, ça peut être un personnage. Et là, grâce aux questions intelligentes que vous nous avez posées depuis ce matin, 11h, eh ben, on sait qu'il s'agit d'un personnage vivant, bourguignon, et qu'il s'agit d'un homme. On a éliminé des propositions Gustave Eiffel, Yves Jamais, et assez récemment, François Rebsamen, et on va essayer de préciser tout ça et de découvrir le contenu de cette nonnette mystère encore ce matin. Jocelyne, bonjour.
2: Bonjour Stéphane.
0: Vous êtes à Pluvé.
2: Je suis à Pluvé, oui.
0: Vous êtes à Pluvé. Il a fait beau récemment à Pluvé.
2: Ah oui, il fait chaud comme chez vous, comme à Dijon.
0: C'est pareil.
2: Pareil, oui.
0: Il n'a pas Pluvé, donc ok.
2: Oui, voilà.
0: Ouais. Ça fait longtemps que j'ai eu personne à Pluvé, donc il fallait que je fasse une connerie.
2: Ah ben oui, voilà.
0: C'est pas grave. Jocelyne, ma chère Jocelyne, est-ce que vous inspire là, le jeu bien honnête?
2: Ouais, mais ça, je joue, j'ai mis les personnages, j'arrive pas à tirer au sort, je suis dégoûtée, j'ai loupé je sais pas combien de nonnettes, voilà.
0: C'est vrai?
2: Ben oui, j'avais trouvé, ben oui.
0: Ah,
2: ben oui.
0: Ça fait mal de passer à côté, hein, comme ça.
2: Ça fait mal, ben oui, j'aurais bien quand même décroché quelque chose, quand même.
0: Ben oui, si vous voulez. Un passeport de l'été, par exemple.
2: Ah ben oui, tout à fait.
0: Et puis un passeport de l'été pour deux, en plus, ça serait bien, ça.
2: Ah ben ça serait bien, super, super. Bon.
0: Eh ben allez-y, lancez-vous, hein, posez-moi une question, Jocelyne.
2: Alors moi, je voudrais savoir si c'est un animateur.
0: Animateur, bon, c'est un animateur de...
2: Animateur de télé, tiens.
0: Très bien, ok. Vous êtes direct comme ça, animateur de télé.
2: Ah, bah, oui, il faut être direct, hein. Faut pas tourner autour du pot.
0: Bah ouais. Bah ouais. Il y a de ça, hein. Il y en a, hein. Il y en a, oui. Il y a de l'animateur de télé, là, j'ai l'impression, ouais.
2: D'accord. Je peux citer un nom?
0: Oh bah, on va pas se quitter comme ça, parce que là, du coup, je vous ai répondu oui. Le principe, quand même, c'est que vous avez le droit de faire une proposition. Voilà. Vous pouvez faire une proposition.
2: Eh ben, Denis Brognard.
0: Ah, c'est rigolo. Oui, parce que vous avez bien compris le principe du jeu, c'est il faut qu'il y ait un rapport avec la Bourgogne. Et Denis Brognard, eh ben ouais, il est bourguignon.
2: Hein,
0: il est bourguignon. Bon, c'est pas Denis Brognard, mais on sait que c'est un animateur maintenant.
2: Ah, zut, ah, c'est pas possible.
0: Ouais.
2: J'ai pas de peau, hein. Ça va être trouvé à tous les coups. Écoutez, ça fait rien.
0: Après, il y en a des animateurs télé, hein. Je veux dire.
2: Oui, non, mais Dijonais,
0: ah, Denis Brognard. Oui, mais il y a des animateurs. Je vais pas en dire plus, mais il y a des animateurs télé. On élimine Denis Brognard et on conserve donc l'animateur télé. Je vous remercie de nous faire avancer comme ça, Jocelyne, et je vous souhaite une bonne journée.
2: Merci, oui, mais ça m'arrange pas, moi, ça m'arrange pas de la faire.
0: Bah, écoutez, vous avez mes remerciements quand même, c'est pas rien.
2: Bah oui, c'est pas rien, oui, mais j'aurais bien voulu voir gagner, j'aurais bien voulu gagner.
0: Jocelyne, je vous fais mes amitiés en plus. Et je vous fais une bise en bonus.
2: Je vous fais une gros bise,
0: voilà. Allez, voilà, on s'embrasse. À bientôt, Jocelyne. Bye.
2: Allez, au revoir.
0: Claude est à Dijon maintenant. Bonjour, Claude.
3: Eh bien, bonjour.
0: Bonjour, ça va? Ça va? Bien,
3: oui,
0: bien.
3: Oui, ça va. Mais je vais être obligé de changer ma question parce que moi, j'avais pensé à un chanteur.
0: Ah, voilà. Donc, vous voulez me demander ce que c'est un chanteur? Après, il peut être animateur télé, chanteur, boucher, charcutier, traiteur. Il peut faire plein de trucs, hein.
3: Mais... Ah oui, non. Alors, je vais rester dans les animateurs télé.
0: Il faut poser une question. Vous pouvez pas balancer un nom comme ça.
3: Non, je veux pas vous balancer un nom comme ça.
0: Non, il faut pas faire ça.
3: Non.
0: Je veille, hein, parce que la règle du jeu bien honnête, c'est pas moi qui l'ai inventé. Il y a des gens qui me tombent dessus après, qui disent ah ouais, mais tu peux pas laisser comme ça, machin. Là. Sérieux quand même.
3: Ah, c'est très sérieux.
0: Oui, c'est un jeu, mais on rigole pas. Hein. Attention.
3: Oui. Ok. Absolument.
0: Alors, Claude.
3: Alors, je voulais savoir si cet animateur passait sur France 3 Bourgogne.
0: Ouais, c'est bien. C'est bien, je suis content. Je suis content, j'arrête pas de dire oui aujourd'hui, donc vous faites plein de propositions. Et on avance super vite, j'ai l'impression. À ce rythme-là, avant midi, on va le trouver. Hein. Homme, personnage, vivant, bourguignon, animateur télé, et je rajoute donc, passe à la télé sur France 3, Bourgogne, Franche-Comté.
3: Bon.
0: Ah, maintenant, ils vont me proposer un nom. Hein. Ah, vous avez lancé
3: Pascal
0: ça. Non, on élimine Pascal Gervaise. Enfin, non, c'est pas lui.
3: C'est sûrement un de ses collègues.
0: Ben voilà, il y a des chances. Voilà, voilà, voilà, je vous laisse avec ça, débrouillez-vous. C'est bien.
3: Allez, hein. À tout à l'heure.
0: Peut-être à tout à l'heure, ouais. Rappelez avant midi, hein, si ça marche.
3: Ouais.
0: Et bonne journée à vous, donc, si on ne se rappelle pas d'ici là. Merci, Claude.
3: Merci.
0: 03 80 42 15 15, le jeu bien honnête, c'est du mystère tous les matins. Et comme il est midi moins 10, bah, traînez pas avant d'appeler, tiens.
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0: C'est ce qu'on appelle une douceur marine. C'était Marine avec le cœur maladroit dans votre radio ici Bourgogne.
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0: Le jeu qui vous permet de repartir avec votre passeport de l'été, votre passeport de l'été, oui, ce sésame qui ouvre toutes les portes en Bourgogne-Franche-Comté. 27 sites touristiques à découvrir avec votre radio, ici Bourgogne, 03 80 42 15 15, vous avez encore bien fait de vous brancher ce matin. Parce que là, il se passe des choses. J'ai l'impression que la nonnette, elle va tomber avant midi. Là, on est parti, mais vraiment parti très très vite pour découvrir un personnage, pour découvrir un personnage vivant, animateur télé, homme, et qui fait de la télé sur France 3, Bourgogne-Franche-Comté. Et on va voir ce qu'on pense Nadine à Épinac.
3: Oui, bonjour Stéphane.
0: Bienvenue Nadine.
3: Je vous remercie.
0: Ça va?
3: Ben ça va, écoutez, là j'écoutais Marine, elle a le cœur maladroit.
0: Oui.
3: Et moi j'ai le cœur qui coule.
0: Ah, vous avez une petite arythmie cardiaque là, parce que vous sentez que vous vous rapprochez là peut-être.
3: Voilà, tout à fait, j'espère.
0: Hein. Ah. Hein, alors, je vais quand même refaire. J'ai dit les propositions, animateur télé France 3 Bourgogne-Franche-Comté, et on a enlevé le nom de Pascal Gervaise là, c'est pas lui. Voilà, ça a été le premier qui nous a été cité, mais c'est pas lui.
3: Alors moi ma question c'est, en plus d'être animateur télé, est-il animateur radio?
0: C'est des bonnes questions Nadine. Hein. Oh, vous êtes super inspirée ce matin, ça me fait trop plaisir.
3: Oui.
0: Mais toutes et tous, hein, depuis ce matin 11h, là c'est bam, question sur question, et à chaque fois je dis oui. Donc comme je dis oui, bah, vous pouvez me faire une proposition.
3: Eh ben je pense à Guillaume Pierre.
0: Ah, parce qu'il est animateur télé, et puis il passe dans le poste aussi, il fait de la radio.
3: Voilà.
0: Ben voilà.
3: Il anime les brocantes, là.
0: Aussi, en ce moment, exactement, notre Guillaume Pierre, connu comme le loup blanc.
3: Voilà.
0: Et puis c'était. C'est marrant parce que. Voilà, tête à l'endroit. À l'endroit.
3: L'endroit, oui.
0: C'est pas grave, monsieur. Et en plus, tout à l'heure, il fallait découvrir la pierre de Comblanchien. Guillaume Pierre, pierre de Comblanchien, il y aurait un paquet de nonnettes, en fait, là, ça serait super. Hein.
3: Ah oui, tout à fait.
0: Ouais, ben non. Oh, mince. Oh, je vous ai coupé les jambes, là, Nadine, pardon. Excusez-moi. Ouais. Non, c'est pas lui.
3: Ah,
0: mais
3: tant pis.
0: Ah oui, c'est marrant, ça aurait pu. Hein. Mais non, c'est pas lui qui est sorti du four. C'est pas lui qui est dans la nonnette. Non. C'est autre chose, c'est tout chaud dans la nonnette. Mais je peux pas vous dire quoi.
3: D'accord, bon, bonjour.
0: Eh ben, peut-être à tout à l'heure ou à demain. À demain, parce que là, on s'approche
3: entendu.
0: De midi. Hein. Merci Nadine, à bientôt. Bonne journée à Épinac. À bientôt. Ciao, ciao. Et puis, on va terminer avec Josette ce matin, parce que je pense que vous allez être la dernière à Saint-Rémy, la dernière à passer et à tenter votre chance. Bienvenue, Josette. Bonjour.
4: Bonjour Stéphane, j'allais dire Guillaume.
0: Ben oui, non, on oublie. Non, arrêtez, non, qu'est-ce qu'il vous a fait? Ah, il vous a marabouté Guillaume Pierre, c'est
4: mais
0: fou
4: non,
0: ça.
4: C'est parce que j'avais pensé à lui aussi.
0: Ah, il va falloir poser une autre question, c'est pas facile.
4: Bon, ben, alors, est-ce que cette personne présente la tête à l'endroit sur France 3? Donc non.
0: Non.
4: Alors, est-ce qu'il présente, je sais pas moi, au tout début des infos régionales ou le matin de bonheur, par exemple?
0: Ah ben, attendez, il faut choisir, c'est long.
4: Le matin de bonheur.
0: Le matin de bonheur?
4: Oui.
0: Ah oui.
4: Eh ben, c'est pas vous, des fois. Ah, déjà, faut me dire oui ou non.
0: J'ai dit oui, c'est le matin de bonheur, déjà. Voilà.
4: Bon, voilà. Ben voilà.
0: Et vous me proposez?
4: Vous?
0: Non. La nonnette, ça serait une auto-nonnette. Ça serait une nonnette qui se regarde le nombril. Non.
4: Non,
0: je passe pas dans les portes, mais quand même, Josette, on a choisi autre chose. Hein.
4: Ben pourquoi pas?
0: Oh, ben non. Ah, ça aurait pu être tordu, remarquez, c'est pas mal, on est suffisamment dingo. Non, c'est pas moi. Mais alors là, on s'approche très très près, parce que le matin de bonheur, oui. Oui, le matin de bonheur.
4: Bon, bah alors donc le matin de bonheur.
0: Là, donc on se dit à demain peut-être. Et vous êtes la dernière à passer, là je peux plus, là c'est fini.
4: Alors demain, il faut que je sois la première.
0: Ah, il faut dégainer très très vite. Je vous embrasse, Josette.
4: Merci beaucoup.
0: Peut-être à demain.
4: Bonne journée.
0: Bonne journée à Saint-Rémy, au revoir.
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0: croisière s'amuse. Ah. Georges Macrae, et c'est bien, ça donne envie de partir en vacances. Mais vous restez là, vous bougez pas. Nous, on est là toute l'année et on s'occupe de vous ici en Bourgogne. Et maintenant, il est midi.
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0: Mercredi midi, bon appétit. Merci d'être avec nous, c'est l'heure des infos. Avec vous Charlotte. Charlotte Schumacher, un avion va survoler la RCEA en Saône-et-Loire les deux prochains week-ends.
2: Un avion au-dessus de la route 70 pour aider les gendarmes au sol à repérer les comportements dangereux sur cette route particulièrement à risque avec des accidents quasiment toutes les semaines. Dans l'avion, pas de caméra ni d'intelligence artificielle, juste trois personnes. Les explications du brigadier chef Fabrice Hennequin.
3: On va embarquer un opérateur donc du commissariat d'ici de Montsolimine qui va monter avec nous.

0: Les températures baissent très légèrement en Bourgogne. Pourtant, la sécheresse inquiète toujours. Le comité sécheresse s'est réuni autour de la préfète de Côte d'Or hier pour un point de situation avant une grande réunion le 27 août avec la ministre de l'Agriculture et tous les préfets de France pour décider des aides à apporter aux agriculteurs. Mais déjà, la préfète de Côte d'Or précise que l'État a pris en charge 320 000 euros de créances de cotisations sociales pour aider 420 exploitants. Autre conséquence de cette sécheresse, le débit de nos rivières et de nos cours d'eau est au plus bas. Un grand danger pour les poissons et toutes les espèces rares de notre région. Dans le Morvan, c'est le cas de la mulette perlière, une moule d'eau douce particulièrement surveillée par les agents du parc naturel du Morvan. Il y a déjà eu une soixantaine de sauvetages ces derniers jours. Un reportage à réécouter sur notre site ici.fr.
1: La rentrée scolaire approche, alors les parents sont nombreux en ce moment dans les rayons des fournitures.
0: Alors si on prend la liste, le cartable, c'est fait. Les cahiers, petits carreaux, ok. Il manque encore le compas, le rapporteur et les affaires pour l'art plastique. Et cela peut vite coûter cher. Alors la ville de Dijon va fournir à près de 6000 élèves un kit de fournitures scolaires le 1er septembre. C'était une promesse de campagne de la maire de Dijon, Nathalie Conders.
2: Le kit scolaire, il est pour tous les enfants des écoles publiques élémentaires. Il sera distribué dès la rentrée. Et sur ce kit, vous avez les fournitures essentielles pour une belle rentrée. Des crayons de couleur, des feutres, des règles, une trousse, une gourde, un cahier, un petit sac. J'en oublie, mais voilà. Et ce sera, c'est une mesure de justice sociale, d'équité pour une rentrée juste et puis aussi pour améliorer le pouvoir d'achat des familles.
0: La ville qui précise que tous les parents dans le besoin qui ont scolarisé leurs enfants dans des établissements privés pourront eux aussi bénéficier de ce kit. Il faut juste faire sa demande auprès de la mairie. Pour celles et ceux qui préfèrent ne pas trop penser à la rentrée, mais plutôt aux loisirs et à des idées de sortie, on part ce midi au Cassisium de Nuit-Saint-Georges. Le musée profite des vacances pour faire de gros travaux tout en restant ouvert au public. L'idée, c'est d'agrandir le Cassisium, 350 mètres carrés d'espace supplémentaire. On en parlait ce matin avec notre invité Jean-Michel Tissot, le directeur du Cassisium. Entretien à réécouter sur ici.fr. C'est l'une des émissions télé les plus connues et les plus appréciées. L'émission Échappée Belle vient de poser ses valises en Côte d'Or pour le tournage d'un épisode consacré à la route des Grands Crus qui fête ses 90 ans l'année prochaine. Alors si vous vous promenez dans le secteur, vous avez de grandes chances de les croiser. Les caméras, les micros et les spots pour la lumière. Le tournage va durer jusqu'au 27 août. Lui a brillé au Canada, au festival Juste pour rire de Montréal. GC, notre humoriste originaire de Quetigny, a remporté le prix Humour du Monde Révélation à l'issue de la 44e édition du festival, le plus grand festival d'humour au monde. Un coup d'œil vers le ciel avec vous, Stéphane.
1: Avec du soleil ? Bah oui, on en a. J'essaie qu'il y a du soleil.
3: Humour. J'applaudis.
1: Non, j'en prie.
3: Vous n'aurez pas de prix, vous.
1: Faut pas encourager ça. voilà, 33 degrés cet après-midi. Je vous souhaite une bonne journée. On se retrouve demain à 9h. Maintenant, c'est l'heure de se faire les meilleurs moments d'au taquet puisqu'il est midi 5. C'est parti.
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6: Bonjour à toutes et à tous. J'espère que vous allez bien aujourd'hui, surtout avec les températures qui baissent enfin. Ça fait du bien. Nous sommes ensemble jusqu'à 13h avec les meilleurs moments d'au taquet. Un petit peu de légèreté à l'heure du déjeuner pour se booster le moral. Aujourd'hui, un auditeur nous parlera de son poisson rouge, ou plutôt de ses poissons rouges. Une autre de sa collection de valises. Il y a aussi celui qui cuisine très bien. Et d'ailleurs, il partagera des recettes avec nous sur votre radio ici.
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6: Nous pensons également aux services de secours et à vous qui êtes encore dans les incendies, comme par exemple dans les Landes notamment, ou qui devez gérer la suite et les conséquences des feux de cet été. Musique, à présent avec Jean-Jacques Goldman, on ira sur votre radio ici.

0: Jean-Jacques Goldman, on ira sur votre radio ici. Et nous, maintenant, nous allons faire connaissance avec Guillaume, d'ici Loire-Océan et son histoire de poisson rouge. Et Sandrine, d'ici Belfort-Montbéliard, ils jouaient tous deux avec Valérie Damido et Eric Bastien en avril dernier sur votre radio ici.
1: Comment ça va les amis?
2: Bonjour.
3: Bonjour, bonjour Valérie, bonjour Eric.
2: Bonjour Guillaume.
4: Bonjour l'équipe.
1: Ah, Sandrine est là, tout va bien. Alors Guillaume, tu joues avec moi, t'as compris que t'as une petite pression sur tes épaules, mon petit bouchon?
3: J'ai compris ça, oui.
1: Ouais. T'as bien intégré que t'avais intérêt à gagner, hein? Voilà. Alors,
3: j'ai pas le choix.
1: Non, t'as pas le choix. 38 ans, tu habites à Mortagne-sur-Sèvre.
3: C'est ça.
1: Alors, c'est quoi les habitants de Mortagne? J'adore savoir les noms des habitants.
3: Les Mortagnais, tout simple.
1: En tout simple.
3: Et les Mortagnaises.
1: On peut savoir. Alors, tu es en couple avec Ophélie, tu as 3 enfants. Comment s'appellent tes enfants?
3: Marius, Louison et Léontine.
1: Mais qu'est-ce que c'est mignon ce prénom, j'adore. Oh, t'as un petit poisson rouge que t'as appelé Bubule.
3: C'est ça, exactement.
1: Alors est-ce que c'est le même depuis des années ou est-ce que tu faisais comme moi, quand il mourait, t'allais en chercher un autre pour pas que les enfants se doutent?
3: Non, ben on a eu un cas, notre Bubule, il a sauté à travers l'aquarium, il a atterri sur le carrelage un matin, donc il a fallu que je le... Ouais, c'était un peu embêtant, donc il a fallu, oui... Le cacher, aller en récupérer un vite fait.
1: Ah oui.
3: On est rendu au troisième.
1: Voilà, ben oui, mais c'est le lot de tous les parents. Hein, le poisson rouge, malheureusement, ça dure moins longtemps qu'un chien. Voilà.
3: C'est ça.
1: Alors, on t'appelle Guigui, bah, comme tous les Guillaumes, hein, j'ai envie de dire Guigui. Hein, voilà, mon petit Guigui. Guigui, il est maîtreur en restauration du patrimoine. Alors, ça veut dire quoi, maîtreur en restauration du patrimoine?
3: Ça veut dire que je fais les devis pour chiffrer, parce que nous, on travaille dans tout ce qui est restauration de patrimoine, enfin, tout ce qui est château, église, logis, demeure, et moi, je chiffre tout ça, j'établis devis aux clients, en fait.
1: T'es l'homme aux sous. T'es l'homme aux sous. C'est toi qui dis combien que ça va nous coûter de restaurer. Ah là là. Bon, alors, mon petit chaton, on ne va pas perdre de temps, parce que...
2: On n'est pas du tout en retard.
1: On n'est pas du tout en retard.
2: On est bien.
1: Voilà. Alors, Guillaume, première question, vrai ou faux, qui te permet de marquer le premier point. Tiens, Charlie, les coutures. Comme un avion sans air. On adore. Alors, la question va porter sur les avions.
2: Bah, on adore. Un avion sans aile, on n'adore pas.
1: Non, mais on adore Charlie les coutures. Pour tester la résistance des avions, on utilise parfois des canons à poulet. Est-ce que c'est vrai que pour tester la résistance des avions, on utilise des canons à poulet? Top chrono, 5 secondes.
3: Oh non, faut dire faux.
1: Tu dis faux? Eh ben non, c'est vrai.
3: Ouais, non.
1: Les ingénieurs utilisent les canons à poulet pour tester la résistance face aux collisions d'oiseaux, voilà. Bon, évidemment, c'est pas des vrais poulets, hein. On utilise des poulets...
2: Des mannequins.
1: Voilà, congelés. Allez,
2: pas Sandrine.
1: Allez, Sandrine.
2: Écoutez, Sandrine, il nous reste 30 secondes.
1: Hein. Oh, il te reste 1 minute 40 comme moi. Voilà.
2: On est généreux. Allez. Sandrine, avec ici Belfort-Montbéliard, tu habites à Taillecourt. Comment ça va, Sandrine, aujourd'hui?
4: Ça va super bien.
2: Bon, tant mieux, c'est pas très loin d'Audincourt, de Sochaux.
4: Tout à fait, juste à côté.
2: Exactement, c'est le Doubs, c'est la Franche-Comté. C'est le Doubs, je crois. Hein.
4: C'est les deux.
2: Ah,
4: c'est le Doubs dans la Franche-Comté.
2: Exactement.
1: C'est le Doubs-Comté.
2: C'est le Doubs-Comté. Tu es divorcé, c'est pas grave, c'est des choses qui arrivent à des gens très bien. Mais l'essentiel, c'est de savoir qu'il y a quelqu'un dans ta vie. Et comment s'appelle cette personne?
4: Il s'appelle Jean-Franck et il m'écoute dans la voiture.
2: Eh ben salut Jean-Franck, c'est marrant, ça, j'avais jamais entendu Jean-Franck, hein.
1: Non,
2: comme prénom.
1: Jamais. Mais c'est marrant, c'est rigolo,
2: c'est rigolo,
1: salut Jean-Franck.
2: Ouais, salut Jean-Franck. Vous avez deux enfants, je ne sais pas si c'est des enfants à vous deux. Non, je pense que c'est des enfants d'avant.
4: Non, c'est juste les miens.
2: Ouais, voilà, c'est très bien. Il y a Tom, il y a Elliot, ils ont déjà 20 ans, hein, petite vingtaine, hein, tes enfants.
4: Oui, bientôt 22, bientôt 24.
2: Ah oui, c'est du grand ça. Fonctionnaire territorial, tu travailles dans une mairie. Tu fais quoi dans la mairie?
4: Eh bien, je suis responsable d'un service état civil élection.
2: Ah oui.
1: Et déjà, c'est l'heure de poser la question.
2: Exactement, vive les cartes d'identité, ils passent pas. Sandrine, non, tu es un livre ouvert. On sait tellement de choses de toi. Ne t'inquiète pas, on a jusqu'à 13h. On y va avec la première question, un extrait musical.
1: Enfin,
2: ce sont des cloches.
1: Eh oui, les cloches.
2: Aucun lien au fait que je regarde Valérie quand j'en parle, mais bon.
1: Ça va péter pendant le chant, la chanson. Allez.
2: Nous allons à Prague, la République tchèque. Magnifique. Prague, très très belle ville. Que l'on appelle souvent la ville aux 100 clochers. Mais en fait, la ville n'en compte que 99 au lieu de 100. Est-ce que c'est vrai ou faux? Top chrono, il n'y aurait que 99 clochers à Prague. Dites la ville au sans clocher.
4: Bah, je vais dire que c'est vrai.
2: C'est faux, et d'autant plus qu'en réalité, il y a 500 clochers, centres historiques classés à l'UNESCO. C'est le lieu de beaucoup
1: magnifique.
2: De décors de films en plus, et puis il y a l'horloge astronomique à découvrir.
1: Eh ben, Guillaume, pas de points, Sandrine, pas de points, mais c'est pas grave.

0: partirait Oshi. Oshi qui sera de nouveau en tournée en 2027 avec plus d'une vingtaine de dates dans toute la France. Coup d'envoi le 4 février à Aix-en-Provence. Elle terminera le 27 novembre à Saint-Étienne. À l'heure du déjeuner, Charles d'ici Brésil tombe très bien car il va nous donner des recettes simples et qui donnent envie. Quant à Sidonie d'ici Picardie, elle explique à Valérie Damido et Eric Bastien pourquoi elle collectionne un objet en particulier.
1: Charles, il paraît que tu adores, mais alors vraiment que tu adores cuisiner.
2: Oui, j'adore ça.
1: Alors, c'est quoi tes spécialités?
2: J'en ai une, c'est pas une spécialité française, mais c'est les carbonara, mais les vrais carbonara.
1: C'est-à-dire le vrai carbonara?
2: C'est-à-dire qu'il nous faut du guanciale.
1: Ouais.
2: Et des linguini.
1: Ouais.
2: Et puis donc des œufs, du pecorino et un peu de parmesan aussi, voilà.
1: Il n'y a pas de crème dans tes carbonara, c'est ça que tu veux nous dire, parce que les Italiens mettent
2: crème
1: pas...
2: Crème de l'Est Majesté en Italie.
1: Exactement, en Italie on ne mange pas de crème dans les carbos alors que nous on en fout 3 tonnes. Il paraît que tu adores faire griller les poissons.
2: Oui, alors je vais essayer de faire très court, à vos stylos, à vos papiers. Prenez des petites queues de lotte, c'est pas un poisson qui est très...
1: Mais j'adore les joues de lotte et les queues de lotte, mais j'adore ça, c'est mon poisson.
2: Alors, queue de lotte en petits cubes, Valérie.
1: Ouais, Eric. Vas-y.
2: Queue de lotte en petits cubes. Vous faites ça bardé de lard très fin ou du fumé ou nature, comme vous voulez.
1: Ouais.
2: Et entre chaque, vous mettez un bon morceau de bon chorizo.
1: Oh là là.
2: Et vous faites ça à la plancha. 10 minutes, vous retournez, c'est une tuerie, vous faites ça avec un riz aux algues et c'est excellent.
1: Moi, je fais des joues de lotte au barbecue.
3: Ah oui,
1: avec du
2: ah bah oui, oui.
1: Ah bah oui, les joues de lotte, les joues de cabillaud, j'adore. Oh là là, mon Dieu. Mon Dieu, comme ça a l'air bon.
3: Vous pouvez m'inviter cet été, pensez-y. Hein.
1: Oui, bien sûr. Merci. Allez, on va tout de suite marquer 3 points de plus, mon petit Charles, grâce à la question à choix multiples. Je pose la question, je te donne des réponses, t'as 10 secondes pour me dire quel est ton choix. Tiens, je t'emmène là-bas, tiens. Écoute bien. Que signifie le mot sudoku en japonais? Chiffre magique? Nombre unique? Calcul rapide? Éric Bastien. Alors, ça veut dire quoi, sudoku en japonais? Chiffre magique?
3: Sudoku.
1: Nombre unique? Calcul rapide? Ou Éric Bastien, top chrono, 10 secondes.
2: Chiffre magique.
1: Et non, ça veut dire nombre unique. Et d'ailleurs, ça signifie les chiffres doivent rester uniques. Hein. En japonais, c'est suji wa dokuchi ni.
3: Oh, on parlait bien.
1: Voilà, t'as raison. Et aucun chiffre ne doit être répété dans une ligne, une colonne ou un carré. Voilà, donc c'est chiffre unique. Pas de point, mais t'es toujours en tête.
3: Sidonie est avec nous. Alors Sidonie, qu'un point, on n'est pas très loin non plus du score de Charles, mais on sait qu'on a jusqu'à 13h, hein, Sidonie. Avec le bingo, elle habite au Crotoy dans la Somme. Elle joue en ce moment à Paris, dans Sherlock Holmes. Elle aime le cinéma, elle aime la chanson. Alors, il y a aussi un petit truc bizarre dans ta vie. Alors, il y en a peut-être plusieurs, des trucs bizarres dans ta vie. Mais il y en a un qui m'a fait un peu sourire. Tu collectionnes les valises.
4: Oui, c'est venu comme ça. C'est venu comme ça. Je trouve qu'une valise, les valises anciennes, hein, c'est joli. Il y a plein de couleurs différentes. Alors, il y a ce qu'on appelle la bijouterie. C'est les fermoirs, les coins, etc. Mm-hmm. Et puis je sais pas, je me suis rendu compte que c'est devenu une passion parce que je comptais que j'en avais 19.
3: Oui, c'est ça, tu as 19 valises réparties dans ton appartement et tu t'en sers comme placard en fait.
4: Oui, c'est ça, je les affaires dedans et c'est très spécifié par valise.
3: Oui, voilà. C'est original. Et tu fais un petit peu de sport aussi, un peu de yoga pour te détendre?
4: Pas assez en ce moment, mais c'est vrai, il faudrait que je m'y remette.
3: Ouais.
4: Du coup, je suis partie un peu sur l'aquagym.
3: Ah voilà, tu plouffes toi. T'es du genre aquagym carrément, c'est plus que la natation.
4: On est à la mer, hein, à la base, donc une fille de la mer, ça aime l'eau. Hein, quand
3: bien
4: même.
3: Sûr, je comprends très bien. Tu bricoles aussi, ça t'arrive? Qu'est-ce que tu bricoles?
4: Oui.
3: Tu fais quoi?
4: Écoute, là, au Crotoy, on a beaucoup à faire. La dernière fois que j'ai voulu vous appeler, j'étais sur l'échelle, j'arrivais pas à faire les deux en même temps. Peinture, papier peint, Valérie, je pense que, très honnêtement, je pense que t'aimerais. On a pris une couleur verte eucalyptus, très jolie.
1: Eucalyptus.
4: Et ça a été bien fait avant. On avait essayé de maroufler du papier peint, mais ça faisait moche. Donc, même si c'était bien marouflé, Valérie, je sais pas si
1: j'espère.
4: Bien. C'était vraiment la qualité du papier qui n'était pas à la hauteur de la pièce. Donc voilà, les peintures, le papier peint, coller des
5: les plaintes. Bon, le carrelage, j'ai arrêté, je m'étais fait mal au dos.
3: Voilà. Alors,
5: on demande à quelqu'un de le faire.
3: Non, mais tu bricoles, tu fais plein de choses. Il y a un truc que tu sais bien faire aussi, c'est les châteaux de sable. Ça, c'est balèze, hein, les châteaux de sable. Ben, c'est vrai.
5: Je sais pas pourquoi vous avez mis ça. Alors, j'en ai pas fait depuis longtemps, mais j'ai mis une photo il y a deux jours sur mon Insta qui montrait qu'il y avait des gens qui ont fait une espèce de spirale. Qui allait vers la mer avec des châteaux de sable, et j'ai jamais vu ça, je trouve ça très beau, mais c'était pas de moi.

0: Roxane, un des plus grands tubes de Police, écrit à Paris alors que le groupe était dans la capitale. Restez avec nous dans une petite minute. C'est votre agenda de l'été qui arrive avec des conseils de sorties et d'activités près de chez vous et sélectionnés rien que pour vous par votre radio locale ici.
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0: Soyez les bienvenus si vous nous rejoignez. Nous sommes ensemble jusqu'à 13h pour écouter les meilleurs moments d'Otaquet avec Valérie D'Amédo et Eric Bastien. La suite après Françoise Hardy sur Ici.

0: Vous écoutez ici Françoise Hardy, VIP, avec Valérie Damidot et Eric Bastien. Nous retrouvons maintenant Charles d'ici Brézizel, qui a un talent inutile mais très bizarre. Je ne sais pas comment il fait et je ne veux pas le savoir. Et Sidonie d'ici Picardie, qui nous donne un petit aperçu de son accent picard sur votre radio ici.
1: Bon alors, dis donc, il paraît que t'es bon. T'as plein de qualités, on l'a vu, hein. Tu cuisines, tu chantes, tu fais plein de trucs. Voilà, mais t'es chiant. Il paraît que t'es chiant et maniaque.
2: Ah, vous savez bien parler de
1: formidable. Il y a marqué défaut, maniaque et chiant. Alors, je voudrais que tu m'expliques qu'est-ce que c'est maniaque et chiant.
3: Maniaque, c'est-à-dire, tu ranges un truc à tel endroit et voilà, si on le déplace, je vais revenir et en plus en rien, voilà.
1: Tu fais bien le mec qui râle.
2: Il le fait bien. Hein.
1: Ouais, donc tu. Faut pas déranger tes trucs, quoi, c'est ça?
3: Ouais, c'est un peu ça. Maniaque et chiant. Ouais.
1: Hey, chiant. Et là, elle dit quoi, Cathy?
3: Bah là, elle dit comme toi, elle dit oui.
1: Et voilà. Donc, mais dis donc, il y a un moment donné, tu t'essayes pas de faire un peu des efforts, d'être moins chiant.
3: C'est quoi l'adage chasser le naturel, il n'y a rien au galop, c'est ça?
1: Ah oui, c'est ça, d'accord. Ok, bon, bah, après, c'est super, on continue à être chiant.
3: Voilà. Non, mais j'essaie quand même de. Non.
1: Ah, bon, bah voilà. Bon. Il paraît que.
3: À côté de ça, j'ai un gros déconneur, j'ai beaucoup d'humour, donc.
1: Ah oui, non, mais j'ai pas dit que t'avais que des défauts, j'ai dit que tu as plein de qualités, ah, mais oui. Il paraît que t'es maniaque et chiant, quand même.
3: Voilà.
1: Bah, voilà. Bon, alors, il y a ton talent inutile. Là, franchement, ça m'a traumatisé. Ton talent inutile, il paraît que t'arrives à passer une ficelle alimentaire dans ton nez et la ressortir par la bouche. J'ai envie de pleurer.
2: Mais c'est quoi l'intérêt?
1: Oh là là là là là là. Mais comment tu fais ça, s'il te plaît?
3: Je passe d'abord par le nez et descend dans la bouche, faut la récupérer après.
2: Mais pourquoi?
1: Mais non, mais c'est pas ça, mais.
3: On a bien dit talent inutile.
1: Oui, exactement. Mais, pardon, mais alors, moi, qui, pendant le Covid, je pleurais ma mère pour mettre le truc dans le nez. Là, j'avais envie de hurler de douleur.
2: Ah, oui, les tests, là.
1: Comment t'as fait?
3: Les aiguillons, ouais. Les fameux aiguillons.
1: Et toi, ça te faisait rien, toi, du coup?
3: Non, que dalle. Non, rien.
2: Chatouille.
1: Bah, lui, il adore.
3: Ouais, voilà.
1: Mais, j'ai envie de pleurer, j'ai mal. Je sais pas, j'ai le nez qui.
2: On fait un petit test à 13h, Valérie?
1: Jamais de la vie. Alors, tu as 3 points. Ce qui serait bien, c'est de marquer 5 points. On est d'accord?
3: Oui, ce serait bien, ouais.
1: Je pense que c'est une question facile pour toi, mais on va voir. Tiens, une petite ambiance. Alors, on va parler de guitare. Écoute bien. Quel petit objet en forme de triangle est utilisé par les guitaristes pour gratter les cordes?
3: Alors, j'en ai ramené un bout de Londres, un médiator.
1: Un médiator. Est-ce que c'est une bonne réponse? Oui, c'est une bonne réponse. Alors, tu l'as ramené de Londres, il est beau?
3: Juste à côté, il y a un petit musée, juste à côté du fameux. Parce qu'avec Cathy, quand on était allé à Londres, on s'est fait le fameux délire de la pochette des Beatles, c'est-à-dire traverser.
1: Ah oui, bah, bien sûr. Passage.
3: Et juste à côté, donc, il y a du studio à Beyrouth, il y a une petite boutique à Beyrouth, et donc j'ai ramené un médiator à Beyrouth.
1: Eh ben magnifique, t'as 8 points grâce au médiator.
2: Bon, parler de guitare, Sidonie, il paraît que toi tu fais de l'harmonica.
4: Oui, j'ai acheté un harmonica, j'en sais pas suffisamment pour être vraiment très bonne pour l'instant.
2: Oui, on fait de l'harmonica, il paraît qu'on fait 1m70.
4: Oui.
2: Oui, pareil qu'on aime le badminton, le bowling, la natation, qu'on a un accent picard aussi, on sait faire ça? On sait faire l'accent picard?
4: Oui.
1: Bon, du spadur.
4: Tu veux que je te dise, Eric?
2: Ah, là. Ah oui, non, c'est bien.
4: Moi, je suis de Crotoué.
2: Ah oui, très bien. On aime la couture, le dessin, le moulage, le patronage, le bowling. Est-ce que tu sais où est-ce que j'ai chopé tout ça?
4: Allez trouver mon CV.
2: Exactement, madame. Je vous ai trouvé. Je vous ai en face de moi. Je vous vois. Alors, on a des notions d'allemand aussi. Et on parle anglais couramment.
1: Mais quel stalker, ce Bastien. Oui.
2: C'est fou, ça. J'ai le poids. J'ai les cheveux mi-longs, raides, châtain clair. Voilà.
4: Oui, tu sais tout.
2: Ah, les yeux verts, très beaux, sauf quand tu mets tes lunettes. Eh oui.
1: Y a un problème pour les lunettes, toi?
2: Bah non, j'en porte aussi, hein, donc.
1: Ouais.
2: Enfin voilà, j'ai plein d'infos, les pantalons, la poiture, la veste.
1: Ouais, pose ta question.
2: Tu as des trucs géniaux, quoi. J'adore. Non, c'est bien ça. Ouais.
4: Dis donc. Mais dans notre métier, c'est demander, donc. Oui,
2: non, mais bien sûr, on comprend, ça, c'est pour tous les castings.

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1: Marc Lavoine et Patrick Fiori dans la playlist d'ici en duo pour Occuper, Occuper. C'est ce qui va être le cas de Patrick Fiori l'année prochaine, car il sera sur scène à partir du mois de mars, première date à Narbonne et Nantes. Faisons connaissance à présent avec Christophe d'ici Paris, qui a une manière bien à lui de faire des crêpes. Cela a bien amusé Valérie Damido et Eric Bastien. Puis il y a aussi Catherine d'ici Normandie qui profite bien de sa retraite, comme elle nous l'explique sur votre radio ici.
2: Alors, qu'est-ce qui se passe? Il paraît qu'il y a Lydie qui appelle.
3: Alors, qui est Lydie?
4: Oui.
2: Alors, comment ça va? Merci, ma chérie, d'appeler. Alors, cette petite vache, elle va s'appeler Valérie.
3: Enfin, on rappelle bien qu'elle était avec nous il y a quelques jours.
4: Elle est très contente de vous la faire voir, oui.
2: Elle va très bien, la maman aussi. Je suis contente, j'ai une vache à mon prénom. Bah alors là, écoute, tu sais quoi, Lydie, tu ne pouvais pas me faire plus plaisir. Merci, ma Lydie.
3: Je me souviens que c'était ma candidate et qu'elle avait gagné.
2: Oui, mais c'est à moi qu'elle souhaite la fête et c'est moi qui ai voilà, la vache à mon nom.
3: C'est normal.
2: Merci, ma petite Lydie, d'avoir
3: Bisous,
2: appelé.
3: Lydie.
2: Je t'embrasse très fort. Embrasse Valérie.
4: Bisous à tous les deux.
2: Embrasse Valérie pour moi. Oh là là, j'ai une vache à mon nom, c'est magnifique.
3: Ah, si tout le monde nous rappelle, là, on est mal, hein.
2: Alors, Christophe et Catherine. Christophe à 4, Catherine à 3, et Christophe. Ah là là là là là là, Christophe, il est un petit peu notre Pierre Richard de la semaine. Oui, bah oui. Et il se trompe souvent d'étage. Ça t'arrive de sonner chez d'autres gens. Et que même tu rentres dans l'appart, tu. Hein? C'est-à-dire?
5: Exactement.
2: Tu sonnes et tu rentres, toi. Mais, bah, je sais pas si c'est ce qui a marqué sur ma petite fiche de Maître Coupez.
5: Oui, c'est ça.
2: Mais alors, quand tu sonnes et que tu rentres, tu te rends pas compte que quand le monsieur il t'a ouvert, c'est pas le bon copain que tu viens voir?
5: Bah non.
2: Et alors, qu'est-ce que tu fais? Tu rentres et tu dis, bah, je boirais bien un petit café. Comment ça se passe?
5: Presque.
2: Mais il a dû être content, le monsieur, que t'es rentré chez lui.
5: Et oui.
2: Il a pas appelé la police quand même, t'es sorti tout seul, tu t'es rendu compte de ta bêtise.
5: Oui.
2: Alors c'est pas que ça, hein. Il lui arrive tout le temps des aventures. Par exemple, quand il fait sauter des crêpes, bah c'est rare qu'elles tombent dans la poêle, hein. Elles vont au plafond, par terre.
5: Voilà, exactement.
3: Ils arrivent chez le voisin.
2: Tu ne crois pas si bien dire, parce qu'elles sautent par la fenêtre.
3: C'est pour ça qu'il va les récupérer en fait.
2: Et alors, et surtout, elles vont même sur la tête de ce pauvre chien, dis donc. Pauvre Staffy avec une tête de crêpe. Ben, ça te fait rire, pauvre Staffy, comme il doit être content, tiens. Alors, bon, c'est pas grave, tu les manges quand même, il y en a qui arrivent dans la poêle.
5: Oui.
2: Tu sais quoi, c'est déjà pas mal. Voilà. Alors, écoute, j'espère que tu vas marquer 3 points de plus. C'est la question à choix multiple. Je te pose la question, je te propose des réponses. Évidemment, à mon top chrono, tu as 10 secondes pour me donner ton choix. Tiens, un petit
6: exemple. Fais pas ça.
2: Alors, Jacques Dutronc. Aujourd'hui, mardi 28 avril, ce n'est pas que la Saint-Valérie.
3: Oui, mais quand même.
2: C'est l'anniversaire de notre ami Jacques Dutronc. Alors, joyeux anniversaire, Jacques Dutronc, on t'embrasse. Et est-ce que tu sais, Christophe, dans quel groupe a débuté Jacques Dutronc dans les années 60? Écoute bien. Les Chaussettes Noires, El Toro et les Cyclones, les Chats Sauvages, les Bastiano.
3: Oui.
2: Alors, dans quoi il a débuté dans les années 60? Les Chaussettes Noires, El Toro et les Cyclones, les Chats Sauvages, El Bastiano. Top chrono, 10 secondes.
5: Les Toros et les Cyclones.
2: Oui. Il a fait ses débuts comme guitariste dans ce groupe au début des années 60. Bon, le groupe a sorti des titres et ensuite, il est parti solo. Il a explosé avec Et moi. Voilà, toc-toc.
3: Ouais, les Chaussettes Noires, c'était Eddie Mitchell.
2: Puis Dick Rivers, c'était les Chats Sauvages. Bref, allez, ça fait 7 points pour Christophe.
3: Oh là là, attention Catherine. Catherine, est-ce que tu as envie de chanter pour t'encourager toi-même? Ou on en reste là? Oui, ah c'est vrai, tu veux chanter quelque chose?
2: Bah oui.
3: Allez,
4: non,
3: vas-y.
4: Non, pardon, j'avais compté.
3: Non, parce que nous on chante à tout moment.
4: Ça suffit, vous allez
3: depuis midi, on n'arrête pas.
4: Pas du tout.
3: Catherine, toi tu fais partie, t'es à la retraite, on l'a dit, il y a un an et demi, et t'as décidé de, de profiter de la vie. On ne peut que t'encourager. Avec Patrick, vous avez acheté un camping-car.
4: Oui.
3: Raconte un peu l'aventure avec le camping-car.
4: On aime bien partir dès qu'il y a un petit rayon de soleil, il fait beau, allez hop, on n'est pas loin de la côte.
0: soit on va sur la côte normande ou la Bretagne un petit peu plus loin. Et on a été même jusqu'en Hollande. Là, on a été voir les tulipes, les moulins. C'était magnifique en mars.
3: C'est la liberté, quoi. Le camping-car, c'est super. Voilà. On se pose un peu où on peut.
0: Tonka, le chien, elle est heureuse comme tout. Elle est au milieu entre papa et maman. Et voilà.
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0: Mike and the Mechanics Over My Shoulder dans la bande-son d'ici. Allez, dans quelques instants, nous sommes toujours avec Valérie Damido et Eric Bastien qui échangeront avec Franck qui ne comprend pas du tout d'où vient son surnom. Et puis, il y aura aussi une histoire d'eux avec Gwenaëlle à Dissé Armorique.
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4: Comment ça va les amis?
5: Bonjour.
6: Très bien, et vous?
4: Ah bah ça va, alors. Franck, qui a 52 ans, joue avec Ici Touraine.
6: Oui.
4: Tu habites à Chanceau-sur-Choisy.
6: Oui.
4: Alors comment s'appellent les habitants de Chanceau? Les chanceux?
6: Non, les cancéliens et cancéliennes.
4: Hop, hop, hop. Tous les cancéliens, toutes les cancéliennes, ils vont chanter sur le refrain. Alors, tu as deux filles, Sarah et Chloé.
6: Oui.
4: Jusqu'ici, j'ai bon. Et alors là, va falloir m'expliquer, mon petit canard, pourquoi ton surnom, c'est Cauchemar.
5: Fais peur.
6: Alors, tout le monde me prend pour un cauchemar. En fin de compte, est-ce que je fais peur aux gens alors que je suis un homme très gentil? Je sais pas. Tout le monde m'appelle Cauchemar. C'était mon surnom et c'est resté comme ça.
4: Cauchemar, carrément. Tiens, voilà le cauchemar
5: qui arrive. C'est moche.
6: Exactement.
4: Mon Dieu, mais même... Non, pas tes amis quand même, si?
6: Si, tout le monde. Ma famille, tout le monde m'appelle Cauchemar.
4: Oh my... Mais tu dois faire des trucs quand même. T'as réfléchi déjà? Est-ce que tu fais
6: non.
4: des...
6: Non.
4: Mince.
6: Je vous dis, c'est un homme très gentil, mais pourtant, voilà, tout le monde m'appelle Cauchemar.
4: Oh mon Dieu. Bon, bah écoute, j'ai envie de te dire.
5: Vous n'avez pas de chance, Valérie.
4: Ah non, mon petit Cauchemar. Surtout que Franck, il avait envie de jouer avec moi. Parce que Franck.
6: Ouais.
4: Eh oui, Franck. Il a demandé à jouer avec
6: Franck,
4: moi. Il est.
6: Parce qu'il a toujours rêvé de maroufler avec vous.
4: Eh voilà. Eh oui, il bricole, mon Francky. Il adore.
6: Exactement.
4: Mais oui. Il maroufle, il fait tout dans la maison. Il paraît que t'adores le bricolage. Mais voilà.
6: Exactement, j'ai fait ma maison moi-même.
4: Oh là là là là là là. Bon bah rien ne t'échappe. Le placo, le béton, tout.
6: L'électricité, le plomberie, enfin tout.
4: Oh là là là là, mais quel homme complet.
5: C'est un cauchemar.
4: Non, c'est pas un cauchemar pauvre. Non, il a fait sa maison tout seul, il est fort.
5: Il a fait sa maison tout seul.
4: Exactement. Exactement. Bon, alors écoute, on va tout de suite marquer le premier point, histoire de montrer qu'on est les plus forts, nous les maroufleurs. Tiens, un petit extrait.
6: Exactement.
4: Allez, encore un petit verre de vin, une chanson de chantier, tiens.
5: Oh.
4: Alors,
5: une chanson de chantier. C'est
4: une chanson de chantier. Vous savez ce que c'est le plus bel outil du chantier?
5: Le verre, donc.
4: Non, la bière. Ouais. Allez, au Royaume-Uni, figure-toi qu'on a découvert une cave à vin du 19e siècle sous un parcours de golf. Alors, est-ce que c'est vrai qu'au Royaume-Uni, on a découvert une cave à vin du 19e siècle sous un parcours de golf? Vrai ou faux? Top chrono, 5 secondes.
6: Faux.
4: Eh ben non, c'est vrai. Figure-toi que sur le parcours de Darwin Park à Trafford, eh bien, le green s'est effondré. Et sous le green, il y avait une cave voûtée remplie de bouteilles centenaires. Bon, alors, elles étaient vides, mais c'était quand même... une cave à vin. Donc, pas de points pour toi, mon Francky.
5: Oh là là, il porte bien son nom, celui-là, Cauchemar. Ça, déjà, ça démarre mal. Gwenaëlle, bonjour et bienvenue.
7: Bonjour, bonjour.
5: Bonjour, bonjour. Avec Ici Armory, comment s'appelle l'endroit où tu vis? Je te laisse le prononcer parce que c'est compliqué pour moi.
7: Noyal-Châtillon-sur-Seiche.
5: Noyal-Châtillon.
7: Deux communes confusionnées.
5: Ok, alors du coup, comment on appelle les habitants de Noyal-Châtillon-sur-Seiche en Ille-et-Vilaine?
7: Les Castelnaudais.
5: Ah oui, rien à voir.
0: Rien à voir.
5: Sois la bienvenue, tu as deux grandes filles déjà. Comment elles s'appellent tes filles?
7: Mathilde et Chloé également.
5: Qu'est-ce qu'elles font? Parce qu'elles ont plus de la petite vingtaine. Elles sont étudiantes, elles travaillent, qu'est-ce qu'elles font?
7: C'est ça, elles sont étudiantes, ouais.
5: Toutes les deux dans quoi? Qu'est-ce qu'elles étudient?
7: La politique internationale.
0: Oh my god.
5: D'ailleurs, on va régler ce problème tout de suite. Il paraît que t'aimerais bien déjeuner avec Donald Trump. Pour lui remettre un petit peu les...
7: quelques vérités à lui dire.
5: Voilà.
0: Surtout en ce moment.
7: Je mettrais Poutine à côté et on ferait peut-être une petite remise à plat de certaines choses.
0: Oula. Oh my god.
5: Les points sur les i et les machins au carré. Ok. Allez. Bon, Gwen, évidemment, Gwenaël. Gwen, c'est ton petit surnom. T'as des poules à la maison aussi, c'est pour les œufs le matin?
7: Ah oui, mes petites cocottes, ouais. L'entretien du jardin, tout ça, c'est formidable.
5: C'est trop mignon.
0: Les œufs coqs le matin.
5: Ah, c'est délicieux. Non, mais les œufs de la poule, quoi.
0: Tu manges des œufs de chien, toi, ou pas? Non, c'est juste pour savoir.
5: Les œufs de la campagne, c'est ce que je voulais dire. Oui, les vrais œufs, quoi. Oui. Voilà,
0: mais en fait,
5: ça.
0: Les œufs, ils viennent tous de la campagne. Il n'y a pas beaucoup de Parisiens.
5: Écoutez, commencez pas.
7: Elle est taquine, elle est taquine.
5: Le mot est faible, madame, vous savez. Le mot est faible.
0: Ça y est, c'est parti. Allez, au taquet, exactement. Merci, Gwen.
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Bernard Lavillier et Nicoletta Idénoir. Et voilà, les meilleurs moments d'Otakès sont terminés pour aujourd'hui. Nous continuons demain, bien sûr, avec un sourcier, un agent immobilier et la femme du Père Noël avec Valérie Damidot et Eric Bastien sur votre radio ici.

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1: Très bonne journée avec votre radio ici, il est 13h. Les informations, Emeline Ferry. Bonjour Emeline.
2: Bonjour Catherine, bonjour à tous.
1: À la une ce mercredi.
2: Plusieurs fuites de données sur le site des impôts. On fait le point sur ces cyberattaques et sur leurs conséquences. On parlera de la fin de vie. La loi vient d'être promulguée. La sécheresse aussi dans l'actu avec des éleveurs qui n'ont pas d'autre choix que de donner le fourrage de l'hiver à leurs bêtes. Et puis, un jeune de Seine-et-Marne repéré sur les réseaux sociaux et invité à New York avec Tom Holland, l'acteur qui joue Spider-Man. C'est la belle histoire qu'on vous raconte dans quelques minutes. Le ministre des Comptes Publics, David Amiel, a présenté ses excuses hier après la révélation d'un troisième piratage du site internet du fisc. Les hackers ont d'abord dérobé les données de près de 700 000 contribuables, puis des données cadastrales et puis ils ont profité d'une brèche pour consulter une plateforme dédiée aux successions. Luc Chemla, c'est un nouvel exemple de cyberattaque qui se multiplie ces dernières années.
3: Organisations publiques, privées, associations, aujourd'hui personne n'est épargné, prévient Stéphane Bajard de l'ANSSI, l'Agence française de cybersécurité, alors que depuis le début de l'année, le pays enregistre en moyenne 3 vols de données par jour par des hackers qui font évoluer leur mode opératoire.
4: Avec un pivot vers la violation de données, parce que ces attaques sont plus simples, moins coûteuses que le déploiement de rançongiciels. Elles sont difficiles à détecter, elles sont rapides, puis exploitables tout de suite sur le marché de la revente.
3: La France, une cible privilégiée, affirment les experts, car elle a fortement numérisé les accès à différents services, des plateformes comme France Connect ou l'Agence.

0: L'enquête parlementaire, c'est une situation extrêmement grave, dénonce Mathilde Panot, la présidente du groupe LFI à l'Assemblée. Il faut agir maintenant, dit-elle.
1: Nous savons ce qu'il faut faire et nous savons qu'il faut donner des moyens à la fois à l'Agence nationale de sécurité des systèmes informatiques et à la CNIL qui en demande budget après budget et budget après budget. Parfois, on augmente de 5, 6, 7, 8 équivalents temps plein, donc emplois dans ces agences-là. Mais c'est bien en deçà du nombre d'attaques qu'il y a puisque la France est un des pays qui est le plus ciblé au monde.
0: Et puisqu'on parle de risques sur Internet, attention à ne pas vous faire piéger par cette nouvelle arnaque de faux articles sur de faux sites qui se font passer pour des médias, par exemple France Info, et qui font la promotion d'une plateforme frauduleuse pour investir de l'argent. Soyez très vigilants, insiste l'autorité des marchés financiers qui donne l'alerte.
2: Les militants pour le droit à mourir dans la dignité attendaient ce jour depuis des années.
0: La loi sur la fin de vie a été publiée ce matin au journal officiel après des débats longs et houleux au Parlement, après de nombreux compromis. C'est une réforme sociétale majeure de la présidence d'Emmanuel Macron. Bonjour Coralie Moreau.
3: Bonjour.
0: Avec nous pour expliquer ce texte, que contient la loi ?
3: Alors d'abord, il n'est pas question d'euthanasie mais de suicide assisté. Pour pouvoir bénéficier de cette loi, le malade doit répondre à des critères durcis au long du débat, être majeur, capable de formuler la demande lui-même et souffrir d'une pathologie grave et incurable avec un pronostic vital engagé à quelques semaines, quelques mois tout au plus. L'aide à mourir ne peut également être sollicitée sans examen d'autres solutions de la prise en charge de la douleur et de la fin de vie. Ça passe par les soins palliatifs sanctuarisé dans le texte. Le geste maintenant, et c'est toute la nuance entre l'euthanasie et le suicide assisté, il ne peut être réalisé que par le patient lui-même. L'intervention d'un proche est interdite. En cas d'impossibilité totale pour le malade, c'est à un médecin ou un infirmier qu'il sera demandé d'injecter la substance létale dans un cadre très précis.
0: Mais justement, Coralie, les soignants opposés à ce geste sont protégés dans la loi ?
3: Oui, par la clause de conscience qui permet à chaque professionnel de santé de ne pas pratiquer le suicide assisté s'il y est opposé. La loi ne lui impose même plus de trouver lui-même un remplaçant, mais de transmettre le dossier à une commission qui sera chargée ensuite de réorienter le patient. Cette clause de conscience, elle existe déjà, notamment pour les IVG, les interruptions volontaires de grossesse. La conséquence, c'est le manque de praticiens, parfois dans certaines régions, pour limiter les difficultés d'accès des praticiens pour la loi sur la fin de vie. Les volontaires sont appelés dès maintenant à se faire connaître d'ici l'entrée en vigueur de la loi qui est prévue pour le début d'année prochaine.
0: Merci beaucoup Coralie Moreau. D'après le collectif Nous Toutes, c'est le 86e féminicide de l'année, la mort de Katerina à Bolène dans le Vaucluse. Une marche blanche aura lieu ce soir à 18h dans la commune parce que l'indignation est grande. La mère de famille avait déposé plainte contre son ex-compagnon, avait bénéficié de mesures de protection, dont le téléphone grave danger. Son corps a été découvert au début du mois chez elle. Le suspect est en détention provisoire. Une nouvelle plainte déposée contre Patrick Bruel pour tentative de viol. Le chanteur est déjà mis en examen dans 4 affaires de violences sexuelles, placé sous le statut de témoin assisté dans 4 autres dossiers. Et il y a donc ce nouveau témoignage que rapporte l'avocate de la victime Myriam Gedge-Menayoun.
4: Lors de la tentative de viol dénoncée, elle était extrêmement jeune, tout juste majeure. On retrouve à nouveau le même mode opératoire. On est dans le monde du spectacle. Elle est approchée, elle est invitée à une soirée. Et finalement, à cette soirée, elle sera seule avec Patrick Bruel. Et c'est là qu'elle va dire qu'elle est victime de tentative de viol.
5: Ce sont des faits, s'ils sont avérés, qui sont concernés ou pas par la prescription ?
4: Oui, ils sont concernés par la prescription. Mais comme vous le savez, il est permis par le code pénal de travailler sur la sérialité des faits et la connexité des faits qui fait que certaines prescriptions vont pouvoir être levées.
0: Et selon cette avocate au micro de France Inter, il y a désormais 31 plaintes déposées contre Patrick Bruel.
2: 13h07, la vague de chaleur en cours devient la deuxième plus longue jamais enregistrée par Météo France.
0: 22 jours de température élevée et la sécheresse s'aggrave. Presque 3 mois sans pluie en Gironde. Les éleveurs bovins sont déjà obligés d'utiliser les stocks de nourriture de l'hiver, Victor Delfouillou.
6: La cinquantaine de vaches de Laurentide, agriculteur à côté de Coutras, ont la tête dans le fourrage. Ce qu'elle mange en plein été, ça devait être le stock pour l'hiver prochain.
7: D'habitude, on commence à sortir les foins, les enrubanages à partir de fin juillet, début août. Mais

0: Là, on n'a plus de pâturage depuis la mi-juin, quoi.
1: À quelques kilomètres de là, sur l'exploitation de Cédric Pointé,
2: nous avons 70 vaches laitières et 200 hectares.
1: Même constat, moins d'herbes récoltées au printemps et jusqu'à moins 40% de rendement sur le foin.
2: On est obligé de rationner le foin, chose qu'on ne fait pas habituellement. On intègre de la paille dans la ration, alors qui est tout à fait comestible pour les animaux. Il n'y a pas de difficulté avec ça. Mais du coup, on complémente avec du maïs en silage, avec du tourteau, avec des céréales, chose qu'on ne fait pas habituellement.
1: Ni lui, ni Laurentite ne savent encore mesurer exactement les pertes de chiffre d'affaires. Mais s'il n'y a pas de pluie début septembre, Laurent sait déjà que les galères vont continuer.
0: En janvier, février, il va falloir qu'il en reste assez pour nourrir tout le monde, quoi. Parce que là, ça va être compliqué. Si on ne peut pas garder tous les animaux parce qu'il n'y a pas assez à manger pour l'hiver, eh bien, il faudra encore peut-être faire abattre certains animaux, ce qu'ont commencé à faire beaucoup de mes collègues.
1: Lui part à la retraite bientôt, mais après un été comme ça, c'est l'inquiétude qui prime lorsqu'il pense à ses enfants qui vont reprendre la ferme.
3: Un reportage ici, Gironde. Une bonne nouvelle sur le ticket de caisse à l'heure des courses pour les fournitures scolaires. Une étude de Famille de France estime que le coût moyen cette année pour un enfant qui entre en 6e sera de 180 euros contre 211 l'année dernière.
4: Et lui, il vit le rêve américain.
3: Un francilien de 18 ans invité aux États-Unis pour rencontrer Tom Holland, l'acteur qui incarne Spider-Man dans le dernier film de la saga, le carton de l'été au cinéma. Tout est parti d'une vidéo en stop motion sur les réseaux sociaux où le jeune homme anime une figurine de l'homme araignée. Image par image, François Ventejou nous raconte.
5: Plus de 130 images qui défilent pour une vidéo de 22 secondes.
6: On voit Spider-Man voltiger dans cette animation.
5: Tout a été tourné en Île-de-France, dans la chambre d'Angelo Barrière, 18 ans.
6: Je pense que ce qui a bien fonctionné, c'est aussi le choix de la musique, qui rappelle fortement les thématiques du nouveau film, c'est-à-dire la solitude.
5: Sur son compte Instagram, le clip cumule plus de 16 millions de vues et surtout, il a tapé dans l'œil des producteurs qui l'invitent à New York pour tourner une vidéo avec Tom Holland.
6: Je tremblais, comme si j'avais froid. Mon cœur battait à 1000 à l'heure. En même temps, je réalisais pas trop et je me dis que c'est une opportunité de fou.
5: Sur son ordinateur, Angelo nous montre la rencontre avec Tom Holland, mais aussi John Bernthal, qui joue le Punisher.
6: C'est un peu comme si je regardais un film, j'ai un peu l'impression que c'est faux.
5: La mission, c'est de réaliser un film en 10 minutes top chrono.
6: Ils étaient très, très enthousiastes à l'idée de faire ce stop motion, notamment Tom Holland. Je pense que c'est lui qui a convaincu John Bernthal, parce que c'est lui qui parlait le plus.
5: Les deux stars jouent le jeu et le résultat, c'est une vidéo de 21 secondes postée sur les réseaux d'Angelo. Le jeune homme cumule aujourd'hui plus de 100 000 abonnés sur Instagram.
3: Et on vous conseille d'aller découvrir son compte Instagram, Angel Link Film. Il faisait partie d'un groupe mythique, incarnation du rock à l'américaine. Frank Bird est mort. C'était le batteur de ZZ Top, le seul qui ne portait pas de barbe dans le célèbre trio du Texas. Le musicien Frank Bird est mort, donc il avait 77 ans.
4: Merci Emeline Ferry. Rendez-vous à 14h pour la suite des infos. D'ici là, nous partirons en Suisse normande avec ici Normandie à Caen. Une escapade au grand air avec tous les conseils pour découvrir ce coin de France entre Calvados et Orn. C'est dans une minute sur votre radio ici.
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4: Et si nous allions prendre l'air maintenant, ce mercredi, je vous propose de partir en Suisse normande, faire du vélo, de la randonnée, de l'acrobranche, mais aussi croiser des moulins et des châteaux et pourquoi pas goûter un fromage bien du coin. Mettez vos chaussures de marche et ne vous inquiétez pas, la balade est accessible à tout le monde.
10: La Normandie, c'est plus de 620 km de plages de sable ou de galets. Celles qui ont marqué l'histoire avec un grand H. C'est aussi les planches et les paillettes de Deauville, les casinos et la douceur d'un climat parfait pour le galop des chevaux. Mais moi, je veux vous faire gagner quelques mètres au-dessus du niveau de la mer. Oui, le plancher des vaches normandes est par ici escarpé. Je veux vous faire découvrir la Suisse normande. Et à la fin de cet épisode, vous saurez qui a décidé un jour, en levant son verre, de donner ce nom à ce coin de Normandie. Je m'appelle François Duval, je suis animateur à Ici Normandie. et j'adore la Suisse normande. Car à seulement 20 minutes au sud de Caen, on est déjà ailleurs. L'impression d'avoir traversé la France pour se retrouver en pleine nature, au grand air et dans les airs. Ce genre de lieu où on se dit, vous savez, « Ah, je devrais y revenir plus souvent ». Ma chance, à moi, c'est mon fils. 4 ans, je l'ai déjà emmené, il a adoré, alors on y retourne plus souvent. Bienvenue d'en partir, en Suisse normande, balade au grand air. Prenons d'abord de la hauteur pour comprendre ce qu'est la Suisse normande. Pour cela, notre point de départ est à plus de 300 mètres d'altitude, dans la commune de Saint-Omer, à 40 minutes de Caen, moins de 2 heures de route du Mans et 3h30 de Paris. Un village d'à peine 200 âmes et beaucoup d'autres qui décident de s'envoler en parapente. C'est une idée géniale pour apprécier le panorama qui clairement nous fait penser à ce petit pays coincé entre la France, l'Allemagne et l'Italie, la Suisse. De là-haut, on peut découvrir la vallée de l'Orne, ses petites routes qui la sillonnent, ses villages, ses hameaux, ses prés et ses vaches, et Clessy, la capitale de la Suisse normande. À ce propos, j'ai un premier conseil à vous donner. Allez-y à vélo. La Vélo Française, cette piste cyclable qui relie Ouistreham à La Rochelle, passe par là. Il faut compter presque 3 heures pour arriver à Clessy au départ de Caen. La véloroute est facile, elle suit une ancienne voie de chemin de fer, c'est plat, avec un peu de dénivelé. Et si vous n'êtes pas équipé, vous trouverez des loueurs de vélo à votre départ. Le top selon moi, roulez jeunesse loisir à Louvigny près de Caen, installé juste à l'entrée de la piste cyclable. Ça y est, on pose le pied sur terre. Cette vallée de l'Orne qu'on distinguait d'en haut, on peut maintenant l'arpenter. Et nous voilà dans la capitale de la Suisse normande, Clessy, un village dont le cœur battant est au bord de l'eau. Comme dans les Alpes suisses, on peut faire le choix entre une sortie en kayak, en canoë, en pédalo ou paddle, ou se poser sur l'une des terrasses des guinguettes de Clessy, ces 4 restaurants qui donnent sur l'eau. C'est sûr, ils sont souvent pris d'assaut en été. Mais prendre une glace avec les enfants en regardant les canoës passer, c'est une carte postale garantie. Bon, si votre intérêt est ailleurs et que vous souhaitez croquer l'authenticité, rejoignez le centre du village sur cette petite place du Tripot. Poussez la porte de la boutique La Suisse Gourmande. On trouve notamment un jus de pomme ou de poire fabriqué à Clessy, ceux de la cave de la loterie, et ils goûtent la Suisse normande. Perso, j'adore. Il y a aussi tout un tas de bons produits d'ici, et même des plats cuisinés, en bocaux ou des planches apéro, parfaits pour une soirée improvisée. Mais avant de vous mettre à table, à 4 minutes en voiture, une vingtaine à pied, je vous recommande de grimper à la bergerie des Berthommes. C'est une ferme perchée avec une vue magnifique tenue par Yolaine et Nicolas. J'adore leur fromage. Goûtez-les, notamment le cul cru, la version normande du reblochon. Et craquer aussi pour la glace au lait de brebis. Elle est vraiment surprenante. Et celle avec de vraies pistaches, comment dire, le pot ne fera pas la soirée. Mais je vous ai promis de vous faire découvrir mon lieu préféré. Votre sac est rempli, vous êtes prêt, bien chaussé. Car là où je veux vous emmener, c'est pas le Mont Cervin en Suisse, mais il y a quand même un peu de dénivelé. Direction le surprenant village de la Pommeraye.

0: Pour atteindre ce village perché, il suffit d'emprunter un chemin de randonnée fait de petites routes et de pistes forestières sur un total de 5 km. Alors oui, ça grimpe, comme en Suisse, mais nous sommes aussi en Normandie. Alors ça reste accessible à tous. Pour ces 250 mètres de dénivelé positif, et au total près de 300 mètres d'altitude à gravir, il faut à peine 2 heures. Le départ se fait depuis la commune du Beau, c'est tout près de Clessy, à 10 minutes. On commence par emprunter la route du Moulin à Papier. Quelle que soit la rando, que ce soit en Suisse ou ici en Normandie, je vous conseille d'utiliser une appli pour vous guider et suivre votre progression. Il y en a plein. Perso, j'utilise Open Runner. Les cartes sont lisibles, un graphique vous donne l'évolution du dénivelé par kilomètre, c'est très facile d'utilisation et la version gratuite suffit largement. Et si vous avez besoin d'aide pour planifier votre balade, passez un coup de fil à Camille du camp de base. C'est un endroit qui fait refuge et propose des activités depuis la Pommeraye. Elle connaît les alentours sur le bout des doigts, elle saura vous rassurer et vous donner tous les bons conseils. Le camp de base, je vous en reparlerai tout à l'heure. Mais revenons à notre randonnée. Sur le sentier, on écoute l'eau qui coule, on respire cette nature, on ouvre les yeux, parce que c'est beau. Perso, j'aime arpenter ce chemin à l'automne pour apprécier les couleurs dans les arbres, marcher dans les feuilles mortes et sentir cette nature qui démarre son repos hivernal. C'est reposant. C'est vraiment la Suisse, hein. Sauf qu'on n'aura pas de neige en hiver et que l'histoire est différente. À commencer par le point de départ, ce moulin à papier au bord de l'Orne. Tanguy de Sainte-Marie est un habitant de la Suisse normande et un passionné de son histoire.
1: Sur cette rivière, qui est un fleuve et qui avait un débit assez fort, surtout l'hiver, on s'est installé depuis le XVIIIe siècle des moulins. Il y avait des chiffonniers, des marchands de chiffons, hein, qui ratissaient toutes les villes, principalement les villes, hein, les hôtels, des draps déchirés, des habits perdus, etc., etc., ce qu'on appelait des chiffonniers. Et parce que quand on pile le chiffon mélangé à l'eau, on sort une pâte, hein, blanchâtre, peu importe, qui ensuite, étalée sous des rouleaux serrés, permet de fabriquer des grandes planches de papier, alors du papier de l'époque.
0: Une fois le moulin dépassé, on avance et on marche vers la Pommeraye. Alors oui, on emprunte des petites routes goudronnées, mais ça ne cache rien à la balade. Il y a peu de passages de voitures, on retrouve de temps à autre des espaces boisés. Et quand on arrive dans le village, juste à l'entrée, on distingue le château Gannes. C'est un ancien château fort des 11e-12e siècles. Aujourd'hui, il s'y passe plein de choses. De nombreuses manifestations sont organisées, des visites, des animations médiévales. Moi, ma préférée, c'est la nuit des chauves-souris fin août pour observer et approcher le seul mammifère volant. Mais pour Tanguy, c'est autre chose. C'était son terrain de jeu quand il était petit.
1: C'était une cour de récréation, quoi. Pour y jouer à cache-cache, pour y jouer Guillaume le Conquérant, pour y jouer les chevaliers à pied, pour faire des combats avec des bâtons, combats d'épée avec des bâtons. En toute insécurité, bien sûr, c'est ce qui était drôle.
0: Une fois la Pommeraye, vous aurez sans doute envie de manger. Alors, pas une fondue comme dans les Alpes suisses, mais une galette garnie de bons produits normands. Pour ça, arrêtez-vous à la route des crêpes. Ce sont des anciennes écuries transformées en restaurants. À l'intérieur, un mélange de rustique et de vintage. Et si vous voulez goûter la Normandie, commandez à Carole et Vincent la galette du bocage, avec de l'andouille de vire et une sauce cuisinée au cidre. Et pensez à réserver, car il n'y a pas de place pour tout le monde.
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0: À quelques pas du restaurant, on avance dans un autre lieu étonnant de ce village, le théâtre équestre. Ah bah oui, hein, comme en Suisse, vous avez des vaches, mais surtout des chevaux, c'est la Normandie. Ce lieu est splendide et je pèse mes mots. Le résultat d'années de travail pour Sylvie Jeanne, son équipe, les bénévoles, pour créer ce théâtre extérieur et couvert. Chaque été, on peut découvrir un spectacle de très haut niveau, avec des chevaux en liberté, des acrobates, des danseurs et chanteuses. Et ne soyez pas étonnés si jusqu'à la scène, vous êtes accompagné par quelques petits animaux en liberté, lapins, poules, cochons d'Inde. On les appelle les followers, car ils vous suivent partout. Ah, au fait, je vous avais dit que je vous dirais pourquoi on appelle ce territoire la Suisse normande. Tanguy nous apporte la réponse.
1: C'est une région qui s'appelait historiquement la Petite Suisse, parce qu'elle était très vallonnée et qu'il y avait la rivière, l'Orne, beaucoup de ruisseaux, beaucoup d'eau, beaucoup de forêts, beaucoup de bois et surtout de l'élevage, beaucoup d'herbes. vers 1930, il y a eu la visite dans le pays à Clessy d'un certain sous-secrétaire d'État en charge du tourisme qui émergeait déjà à l'époque, hein, à la fin du Second Empire, Napoléon III, la belle époque, 1900, tout ça, le tourisme commençait à émerger pas mal. Donc ce sous-secrétaire d'État, en levant son verre à l'occasion de la réception à la mairie de Clessy, a dit « Et levons notre verre à la santé de Clessy, capitale de la Suisse normande. » Et alors de là, tout le monde a repris le terme et c'est devenu le terme officiel.
0: Avant de redescendre à la capitale de la région, la Pommerée a un autre atout. Le camp de base dont je vous parlais tout à l'heure. C'est un lieu ouvert en 2025 qui propose des sorties encadrées, à pied, à VTT, du trail, de l'escalade. Mais selon moi, le mieux, c'est d'y passer la nuit. Vous pouvez louer une chambre pour une centaine d'euros ou planter votre tente. Franchement, la vue est sublime avec un magnifique coucher de soleil sur la vallée. Et comme en Suisse, on y voit des vaches dans les prés. Si vous avez encore un peu de temps devant vous, si votre week-end n'est pas terminé, j'ai une dernière idée pour vous. Je suis sûr que cette marche ne vous a pas pris toute votre énergie. Alors redescendons dans la vallée de l'Orne pour une dernière activité que l'on retrouve beaucoup en Suisse, la Via Cordata. Un mélange entre l'acrobranche et la Via Ferrata.
3: La falaise des Rochers des Parcs et on y voit un des plus grands sites d'escalade du grand quart nord-ouest de la France. Il y a au moins 180 voies sur la falaise, accessible de tous niveaux. Et c'est sur cette falaise-là qu'on propose nos activités d'escalade et aussi ce qu'on appelle notre parcours aventure.
0: On revient maintenant à Clessy, plus précisément au centre de pleine nature Lionel Terré pour tester la Via Cordata. Alors si ça peut paraître impressionnant vu d'en bas, faites-moi confiance, une fois sur le parcours, c'est plutôt facile et on s'arrête souvent pour apprécier la vue imprenable sur la Suisse normande et notamment sur la vallée de l'Horloge. C'est à partir de 8 ans, autour de 20 euros et ouvert toute l'année. Pour l'anecdote, ce centre de pleine nature porte le nom de Lionel Terré. C'est un célèbre alpiniste français connu pour avoir fait partie de la première expédition à gravir un sommet de plus de 8000 mètres. L'Annapurna, au Népal, c'était en 1950. Et pour ça, il s'est entraîné, entre autres, ici, en Suisse normande. Vous voyez, il n'y a pas que les hauts sommets des Alpes qui attirent les champions.
3: Alors, toutes nos activités, nous, c'est sur des créneaux encadrés qui durent 2 heures. 2 heures d'activité avec un moniteur qui vous briefe au départ et qui assure la sécurité tout au long de l'activité. En sachant que chacun est maître de sa sécurité, parce que chacun s'accroche à la ligne de vie, mais vous êtes encadré pendant 2 heures.
0: Pensez-y, hein. Il faut réserver. On vous trouvera une place dans un groupe déjà existant où le créneau sera spécialement pour vous et votre famille. Oui, la Suisse normande sait accueillir, mais ça, vous le verrez quand vous viendrez.
4: Mais nous en sommes déjà certains. Merci François Duval d'ici Normandie. Cet épisode de Partir est en réécoute sur ici.fr comme plein d'autres qui vous emmèneront aux quatre coins de la France, que ce soit pour le temps d'un week-end ou plus ou moins. Dans tous les cas, vous trouverez forcément votre bonheur. Nous continuons en musique maintenant avec Simple Minds, Mandela Day. C'est votre radio ici.

0: Rose Mandela Day. Merci d'avoir passé ce début d'après-midi avec nous. Il est temps pour moi de vous laisser en musique et avec votre radio locale ici. Je vous retrouve demain dès midi 5 pour les meilleurs moments d'Otaquet avec Valérie Damido, bien sûr, mais aussi Éric Bastien et nos candidats. À demain.
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Ici Bourgogne avec Étienne Daho et son Week-end à Rome. Bienvenue, si vous arrivez, nous sommes ensemble jusqu'à 17h avec Actu Local, musique et bonne humeur. C'est l'été et on est bien ensemble. Hein. Et même si la rentrée s'approche un peu trop à notre goût, on va vous aider à faire passer la pilule. Et pour faire passer le parfum du cartable, on a celui de la nouveauté qui va venir vous chatouiller les narines. Voici Mylène Farmer, c'est à qui le tour.

0: Les hommes et les femmes de Bourgogne-Franche-Comté qui ont marqué l'histoire ont rendez-vous ici tous les jours. De qui s'agit-il aujourd'hui ? Bonjour.
1: Bonjour à vous. Je suis bien content d'avoir un peu de visite. Je me présente, Stéphane Liégeard. Je suis né en 1830 à Dijon. Je suis avocat, écrivain, homme politique, député, sous-préfet. Bref, ce qu'on appelle aujourd'hui quelqu'un qui aurait un profil LinkedIn beaucoup trop rempli. Ma plus grande invention, elle n'a rien à voir avec une loi ou un discours. Elle concerne vos vacances. Je suis un grand voyageur. Paris, Brochon, où je fis construire d'ailleurs un château aujourd'hui devenu lycée. Et Cannes aussi, où nous séjournons avec ma femme régulièrement. Justement, un ami me pousse à coucher sur papier mes récits de séjour dans le sud. Cet ouvrage, je le nomme La Côte d'Azur, en référence bien sûr à mon département d'origine, la Côte d'Or. Je trouve que ça claque et que ça fait beaucoup plus vendeur, non ? Le livre se vend très bien et rapidement. Je peux constater que les gens reprennent le terme. Et alors, vous allez me dire, mais enfin Stéphane, pourquoi azur ? Et vous avez bien raison, parce que cette couleur me rappelle à la fois le bleu de la Méditerranée et les couleurs de la Bourgogne. Ah bah, je suis un grand poète, moi. Écoutez, bon, je vais vous dire quelque chose. Il faut bien avouer qu'en réalité, je n'ai jamais imaginé que cette expression deviendrait aussi célèbre. Mais non, mais c'est vrai. Aujourd'hui, c'est une vraie marque. Tous les people de votre époque parlent de la Côte d'Azur. Alors que moi, ce que je voulais, c'était rendre un petit peu plus poétique une jolie région que j'aimais beaucoup. Un peu comme si aujourd'hui, quelqu'un décidait de rebaptiser une région entière et que tout le monde adoptait le nom en quelques années. Bourgogne-Franche-Comté. Non, mais non, mais non. Alors la prochaine fois que vous irez vous dorer la pilule sur la Côte d'Azur, souvenez-vous qu'avant d'être une destination de rêve, c'était surtout l'idée d'un homme de Bourgogne.
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0: Let's go. Ici Bourgogne avec Shakira et Burna Boy et ce titre qui sent bon la défaite, sauf pour l'Espagne. Bah oui, la Coupe du Monde, c'est pas l'école des fans. Tiens, faudrait que je l'écrive celle-là. On marque une pause et on se retrouve juste après avec Eddie Mitchell et Rio Grande dans les années 90. Bon après-midi. À 14h, les infos d'ici et d'ailleurs.
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1: Bon après-midi les amis, il est précisément 14h. Et c'est l'heure de retrouver les infos.
2: La France n'en a pas fini avec la chaleur malgré la fin de la vigilance orange canicule. Météo France annonce que la vague de chaleur en cours est la deuxième plus longue jamais enregistrée dans le pays. 22 jours consécutifs, un jour de moins que celle de juillet 1983. Patrick Bruel visé par une nouvelle plainte, une femme très jeune, tout juste majeure au moment des faits selon son avocate. Elle accuse le chanteur de tentative de viol. Les faits sont prescrits selon elle. Patrick Bruel est mis en examen dans 4 autre affaire de violence sexuelle. Le droit à l'aide à mourir est désormais inscrit dans la loi. Le texte sur la fin de vie a été publié ce matin après des années de débats houleux, des allers-retours au Parlement, plus de 9000 amendements. La loi entrera en vigueur au début de l'année prochaine. On apprend à l'instant la mort du président du groupe macroniste au Sénat, François Patriat, est décédé. Son groupe parlementaire l'annonce à l'AFP. François Patriat avait 83 ans. 30 euros en moins sur le ticket de caisse par rapport à l'été dernier. Le coût moyen des fournitures scolaires est en baisse, selon Famille de France, qui a fait le calcul pour un élève entrant en 6e. Il faut compter 180 euros cette année, d'après la Fédération d'associations. Une saison, et puis s'en va. L'AS Monaco et Paul Pogba annoncent le départ du milieu de terrain du club. Le footballeur champion du monde en 2018 est arrivé dans la principauté l'été dernier, mais n'a participé qu'à 6 rencontres cette saison avec Monaco en Ligue 1.
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1: La météo avec une bien belle journée aujourd'hui, un soleil largement présent, des températures maximales qui varient entre 32 et 35 degrés, 29 degrés du côté du Morvan, c'est là-bas qu'il faudra aller chercher la fraîcheur. Pour demain, en matinée, quelques éclaircies et passages nuageux porteurs d'averses vont se succéder. L'après-midi, de plus larges éclaircies vont se développer, laissant souvent dominer le soleil. Toutefois, quelques précipitations vont persister dans le Louhannais ainsi que dans le Mâconnais. Les températures maximales, 24 à 27 degrés, elles prennent une sacrée claque par rapport à la veille. Les températures nocturnes, 15 à 17.
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Ici Bourgogne avec Stevie Wonder, Isn't She Lovely, les bons souvenirs des années 70, c'est un titre particulier pour Stevie qui célébrait l'arrivée de sa fille dans la famille Wonder, Aïcha, qui a aujourd'hui 51 ans et qui a parfois chanté sur scène avec son illustre père, vu qu'elle est aussi choriste à ses moments perdus. Allez, on marque une pause et on se retrouve juste après avec Zazie, Boulevard Désert et Balavoine à 14h30, votre agenda ici Express.

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0: Ici Bourgogne, les meilleurs souvenirs et les meilleurs tubes sont ici, un peu comme une playlist idéale que vous n'avez pas besoin de vous constituer vu que nous nous en chargeons. Et ça va continuer après la pause avec Céline Dion, Gauvin Cerce et Diana Ross avec son tube de 1980, Upside Down. À 15h, les infos d'ici d'ailleurs. Bon après-midi avec nous les amis.
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1: Vous écoutez la radio qui vous fait du bien aux oreilles. Il est 15h. Et c'est l'heure de retrouver les infos.
2: La mortalité est en hausse après la deuxième vague de chaleur cet été. Santé publique France a recensé 1243 morts de plus que la normale entre le 3 et le 22 juillet. Alors que nous vivons en ce moment la deuxième plus longue vague de chaleur jamais enregistrée par Météo France, 22 jours consécutifs à une journée du record de 1983. Il avait été l'un des premiers soutiens d'Emmanuel Macron. François Patria est mort aujourd'hui, un mois après un grave accident de vélo. Le président du groupe macroniste au Sénat avait 83 ans, sénateur de la Côte d'Or, ancien ministre, ancien président de la région Bourgogne, le chef de l'État dit perdre un ami cher. Une marche blanche ce soir 18h à Bolène dans le Vaucluse, 12 jours après la découverte du corps de Katerina, une mère de famille. Elle avait déposé plainte contre son ex-compagnon, le suspect, qui est en détention provisoire. Il n'y a aucun passe-droit, assurent les avocates de Patrick Bruel, après l'assouplissement de son contrôle judiciaire. Le chanteur accusé de violences sexuelles par de nombreuses femmes a obtenu l'autorisation de quitter le territoire français. Il est mis en examen dans 4 affaires et une nouvelle plainte vient d'être déposée contre lui. Une victime qui dénonce une tentative de viol. Un nouveau candidat dans la course à l'Élysée, le chanteur Francis Lalanne, ancien gilet jaune, annonce sa candidature à la présidentielle avec un premier meeting de campagne prévu vendredi à Paris. Les courses de la rentrée vont coûter moins cher cette année, résultat d'une étude de Famille de France qui estime que pour un enfant qui entre en 6e, il faut compter 180 euros cet été contre 211 l'an dernier.
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1: La météo avec une bien belle journée aujourd'hui, un soleil largement présent, des températures maximales qui varient entre 32 et 35 degrés, 29 degrés du côté du Morvan, c'est là-bas qu'il faudra aller chercher la fraîcheur. Pour demain, en matinée, quelques éclaircies et passages nuageux porteurs d'averses vont se succéder. L'après-midi, de plus larges éclaircies vont se développer, laissant souvent dominer le soleil. Toutefois, quelques précipitations vont persister dans le Louhannais ainsi que dans le Mâconnais. Les températures maximales, 24 à 27 degrés, elles prennent une sacrée claque par rapport à la veille. Les températures nocturnes, 15 à 17.
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0: Toute la musique que vous aimez est sur ici. C'était Coldplay avec le regretté Avicii, A Sky Full of Stars. Bienvenue dans cet après musical à 15h30, des idées de sortie avec notre agenda ici express pour vous sortir un peu pendant les vacances. Mais avant, nous écouterons Morane, Jérémy Frérot et Johnny Hallyday. Bon après-midi, on est ensemble jusqu'à 17h avec de l'actu locale, de la musique et de la bonne humeur.
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1: 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Dans le cadre de la saison estivale de l'été à Digoin, le Théâtre de Verdure accueille un grand concert gratuit de la formation de Montpellier, une touche d'optimisme. Et le groupe porte plus que jamais bien son nom, composé de frères, d'une sœur et d'amis d'enfance réunis par une passion dévorante de la scène. 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

0: James Brown, ici Bourgogne, c'était la BO de Rocky IV, un film un peu en décalage avec le réchauffement des relations Est-Ouest à l'époque. Mais lors du tournage, personne ne se doutait que le nouveau secrétaire du parti allait à ce point s'entendre avec le président américain. Le couple Gorbatchev-Reagan allait pas mal modifier le cours de l'histoire en mettant fin à la guerre froide et en mettant fin aussi à l'URSS 5 ans plus tard. Bon après-midi, après la pause, on écoutera Bertignac.
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1: Bon après-midi avec nous, il est exactement 16h. Et c'est l'heure de retrouver les infos d'ici et d'ailleurs.
2: 30 euros de moins sur le ticket de caisse par rapport à l'été dernier. Le coût moyen des fournitures scolaires est en baisse, selon Famille de France, qui a fait le calcul pour un élève entrant en 6e. Il faut compter 180 euros cette année, d'après la Fédération d'associations. La baisse de prix la plus marquée concerne les affaires de sport. 12 jours après la découverte du corps de Katerina, une mère de famille dans le Vaucluse, ses proches organisent une marche blanche à Bolène ce soir 18h. Ils dénoncent un féminicide. Son ex-compagnon l'avait menacé par le passé. Il est en détention provisoire. La République perd l'un de ses plus infatigables artisans. Les mots et l'émotion d'Emmanuel Macron à l'annonce de la mort de François Patria. Le sénateur de la Côte d'Or est mort à l'âge de 83 ans après avoir été victime d'un grave accident de vélo le mois dernier. Ancien ministre, il était président du groupe macroniste au Sénat. Après les piratages du site du fisc et les fuites de données massives, la France Insoumise réclame une commission d'enquête parlementaire. Mathilde Panot, la présidente du groupe LFI à l'Assemblée, dénonce une situation extrêmement grave. À une journée du record de 1983, malgré la fin de l'alerte canicule, Météo France indique que la vague de chaleur toujours en cours est la deuxième plus longue jamais enregistrée dans le pays, 22 jours consécutifs. Un nouveau capitaine pour l'équipe de France de basket et c'est Victor Wembanyama, le pivot des Spurs de San Antonio. 22 ans, il portera le brassard de capitaine avec les Bleus ce mois-ci pour les matchs de qualification pour le Mondial 2027.
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1: La météo avec une bien belle journée aujourd'hui, un soleil largement présent, des températures maximales qui varient entre 32 et 35 degrés, 29 degrés du côté du Morvan, c'est là-bas qu'il faudra aller chercher la fraîcheur. Pour demain, en matinée, quelques éclaircies et passages nuageux porteurs d'averses vont se succéder. L'après-midi, de plus larges éclaircies vont se développer, laissant souvent dominer le soleil. Toutefois, quelques précipitations vont persister dans le Louhannais ainsi que dans le Mâconnais. Les températures maximales, 24 à 27 degrés, elles prennent une sacrée claque par rapport à la veille. Les températures nocturnes, 15 à 17.
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0: Ici Bourgogne, c'était Soprano. Bienvenue si vous arrivez. Voici les rencarts de l'histoire proposés par Cyril Hinault avec une personne de chez nous qui a changé la couleur du sud de la France.
1: Bonjour à vous. Je suis bien content d'avoir un peu de visite. Je me présente, Stéphane Liégeard. Je suis né en 1830 à Dijon. Je suis avocat, écrivain, homme politique, député, sous-préfet. Bref, ce qu'on appelle aujourd'hui quelqu'un qui aurait un profil LinkedIn beaucoup trop rempli. Ma plus grande invention, elle n'a rien à voir avec une loi ou un discours. Elle concerne vos vacances. Je suis un grand voyageur. Paris, Brochon, où je fis construire d'ailleurs un château aujourd'hui devenu lycée. Et Cannes aussi, où nous séjournons avec ma femme régulièrement. Justement, un ami me pousse à coucher sur papier mes récits de séjour dans le sud. Cet ouvrage, je le nomme La Côte d'Azur, en référence, bien sûr, à mon département d'origine,

0: ça claque et que ça fait beaucoup plus vendeur, non ? Le livre se vend très bien et rapidement. Je peux constater que les gens reprennent le terme. Et alors, vous allez me dire, mais enfin Stéphane, pourquoi azur ? Et vous avez bien raison, parce que cette couleur me rappelle à la fois le bleu de la Méditerranée et les couleurs de la Bourgogne. Ah bah, je suis un grand poète, moi. Écoutez, bon, je vais vous dire quelque chose. Il faut bien avouer qu'en réalité, je n'ai jamais imaginé que cette expression deviendrait aussi célèbre. Mais non, mais c'est vrai. Aujourd'hui, c'est une vraie marque. Tous les people de votre époque parlent de la Côte d'Azur. Alors que moi, ce que je voulais, c'était rendre un petit peu plus poétique une jolie région que j'aimais beaucoup. Un peu comme si aujourd'hui, quelqu'un décidait de rebaptiser une région entière et que tout le monde adoptait le nom en quelques années. Bourgogne-Franche-Comté. Non. Alors la prochaine fois que vous irez vous dorer la pilule sur la Côte d'Azur, souvenez-vous qu'avant d'être une destination de rêve, c'était surtout l'idée d'un homme de Bourgogne.
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0: Ici Bourgogne avec Chris Isaak, Wicked Game en 1990. Bonne fin d'après-midi, la journée se termine tranquillement. On marque une pause et on se retrouve juste après avec France Gall dans les années 80. On retrouvera également le nouveau Benjamin Biolay et Alain Souchon avec une chanson qui sent bon la puberté. À 16h30, votre agenda ici express pour occuper vos dernières semaines de vacances avant la rentrée.
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1: 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C'est une magnifique aventure collective qui démarre. 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Au programme de cette grande journée, la rencontre avec quatre domaines de la côte rouennaise, venus vous faire déguster leurs meilleures cuvées en vente directe. Des artisans locaux seront également de la partie pour vous dévoiler leurs créations et vous transmettre leur passion et leur savoir-faire. Côté ambiance, tout a été pensé pour que petits et grands passent un moment inoubliable. 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
1: Et ici Bourgogne, c'était Florent Pagny. Des idées de sortie pour les vacances ou le week-end. En voilà avec Arnaud Fromage et le passeport de l'été. Direction Dijon, la cité de la gastronomie et du vin, vous y attend.
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5: Je vous le dis, moi, la cité internationale de la gastronomie et du vin, j'en ai de la chance. Ma mission, mettre en avant ce que la France a de meilleur, sa gastronomie. Il faut dire que le repas à la française est désormais reconnu par l'UNESCO et que moi, eh bien, j'ai décidé d'en faire tout un plat.
6: Installez-vous ici. Contrôle des papiers. Nom, prénom, âge, profession.
5: Cité internationale, gastronomie et vin, 4 ans, musée.
6: Dites-moi plus.
5: Alors voilà mon histoire en quelques mots. En 2010, le repas gastronomique des Français est inscrit au patrimoine immatériel par l'UNESCO. 5 ans plus tard, en 2015, ce sont les climats de Bourgogne qui sont inscrits à leur tour. Et c'est pour célébrer cette double inscription que j'ai été voulu. Et je sais ce que vous vous dites, il n'y a probablement qu'en France qu'on peut faire un musée consacré à la gastronomie, mais que voulez-vous, on ne se refait pas.
6: Et encore un qui se croit plus malin que tout le monde. Je suis pas là pour jouer.
5: Moi non plus. La preuve, je décline ces thématiques de plusieurs façons. Des expositions, mais aussi des ateliers pour que vous aussi, visiteurs, vous mettiez la main à la pâte et au sens propre. Je dispose de salles de cinéma, d'une librairie gourmande, de restaurants, d'une brasserie et d'une boulangerie, évidemment.
6: Pour l'instant, ça ne passe pas. Il me manque une dernière information.
5: Je sais ce qui va vous mettre l'eau à la bouche. Mon expo de l'été, elle s'appelle « Révolution dans l'assiette ». Elle présente toutes les innovations qui ont ponctué l'histoire de notre alimentation, et ce, depuis le paléolithique. Parce que oui, le feu, c'est quand même une sacrée révolution quand on y pense. Vous y apprendrez par exemple que les hommes préhistoriques se nourrissaient de marmottes. Il est aussi question dans cette expo de l'arrivée du réfrigérateur dans les années 50 et de ce que mangent aujourd'hui les astronautes. Vous allez vous balader entre les tables avec à chaque fois deux petits jeux, des choses à sentir ou à toucher. Et oui, c'est comme ça chez moi, on expérimente et on savoure.
6: Ça suffit, ne m'en dites pas plus. Demande accordée, passeport de l'été.
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0: Ici Bourgogne avec Lynn Marlin dans les années 90, Sitting Down Here, et vous écoutez Ici Bourgogne. Vous allez passer un super moment à 17h avec Florence Galice, ses invités, ses idées de sortie et ses cadeaux. Mais avant de nous dire au revoir, on écoutera Marc Lavoine en duo avec Patrick Fiori. Puis juste avant le carillon qui sonnera l'heure des infos, on aura Richard Marx.
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0: Merci de nous accueillir chez vous, il est 17h. L'heure des infos. Bonsoir, Charlotte Schumacher.
2: Bonsoir.
0: Figure de la vie politique bourguignonne, François Patria est décédé.
2: Ancien conseiller général de Côte d'Or, ancien maire de Chailly-sur-Armançon, avant d'être député, ministre de l'Agriculture, président de la région Bourgogne et sénateur depuis 2008, François Patria est mort à l'âge de 83 ans, un mois après son grave accident de vélo à Pouilly en Auxois. François Patria, c'est une vie consacrée à la Bourgogne, à la politique, un homme apprécié, incontournable, alors forcément à nos jets, sa disparition est un choc.
3: Oui, son accident de vélo, moins d'un mois après avoir annoncé qu'il renonçait à un nouveau mandat au Sénat, avait déjà été un choc, d'autant que les circonstances étaient assez floues. C'était le 17 juillet dernier, à Pouilly-en-Auxois, il avait été découvert inanimé en fin de journée, à côté de son vélo, transporté au CHU de Dijon. Il y était toujours hospitalisé, retombé dans le coma début août. L'annonce de sa mort est un choc, tant à 83 ans, ce passionné de cyclisme, de sport en général, semblait avoir une santé de fer, toujours tiré à quatre épingles, un mélange dans son style de décontraction et de chic discret. Il impressionnait par sa vitalité, par son aisance, son sens de la formule aussi. Même le président du Sénat le dit dans un communiqué envoyé aux rédactions cet après-midi. Ses expressions, elles manqueront aux réunions des présidents de groupe, dit Gérard Larcher.
2: Et depuis l'annonce de son décès en début d'après-midi, en effet, les hommages se multiplient. Des élus bourguignons notamment, comme François Rebsamen, ancien maire de Dijon. Je perds un compagnon de route, un ami avec lequel j'ai partagé une part essentielle de ma vie. Merci pour ton amitié, écrit-il. François Sauvadet, président du conseil départemental de Côte d'Or, témoigne aussi. Nous partagions les mêmes routes, les mêmes cabanes de chasse, les mêmes fermes et le même amour du territoire. De son côté, le président de la République, Emmanuel Macron, écrit sur ses réseaux sociaux « Je perds un ami cher ». On revient sur le décès de François Patria dans une émission spéciale sur Ici Bourgogne tout à l'heure de 18h à 19h.
0: Dans le reste de l'actualité, une quarantaine de pompiers sont intervenus ce midi près de Chauffailles en Saône-et-Loire.
2: Les opérations de noyage sont toujours en cours après un incendie dans un champ à Saint-Igny-de-Roche. 4 hectares d'herbes sèches sont totalement brûlés. Les maisons à côté du champ ont pu être protégées par les pompiers. Seule une voiture a brûlé et un homme a été légèrement blessé après avoir respiré des fumées. Les équipes du festival de rap Golden Coast veulent rassurer les fans aujourd'hui. Oui, le festival prévu à Dijon à la Combat la Serpent aura bien lieu du 28 au 30 août. Pas d'annulation en vue. Le public se posait la question ces derniers jours en raison du risque feu de forêt et face à l'annulation d'autres festivals ailleurs en France. Un coup d'œil vers le ciel avec vous, Florence. Quel est le menu ?
0: Alors écoutez, on a un temps plutôt clair pour cette fin d'après-midi. Ça va rester clair tout au long de la soirée. Des températures tout à l'heure, vers 20h, qui seront encore autour des 30 degrés. Ça va même grimper jusqu'à 33 degrés à Chalon-sur-Saône. Demain, quelques gouttes sont possibles sur le plateau de Langres. Petit arrosage de jardin, du coup. Et puis le reste de la journée sera sous un ciel assez nuageux. Des températures pour demain qui ne dépasseront pas normalement les 29 degrés.
2: Et sur les routes, est-ce qu'on s'agace ou est-ce que ça roule bien ?
0: Ça roule plutôt pas trop mal. Je suis en train de regarder. Apparemment, il y a eu un accident sur l'A31. On est à peu près à hauteur de Gilles-Lécitaux dans le sens sud-nord. Donc, ça a l'air de ralentir pas mal dans ce coin-là. N'hésitez pas à nous appeler si vous avez des informations complémentaires sur cet accident. Et puis, sur les conditions de circulation, surtout 03 80 42 15 15 et vous revenez Charlotte tout à l'heure à 18h.
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0: Et c'est avec un maximum de musique que l'on débarque chez vous, dans votre salon, tous les après-midi. Je ne vous dis quasiment rien, hein. Je préfère vous laisser découvrir ce qui vous attend jusqu'à 19h, mais je lève juste un petit coin de voile avec Étienne Dao que voici.

0: Et pour le tatou, c'est Étienne Daou.
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0: Vers 17h30 tout à l'heure, on va commencer à penser un petit peu à la rentrée parce que ça va arriver assez vite. Et puis dans quelques instants, puisqu'il reste encore quelques jours de vacances, on va aller faire de l'acrobranche au parc de la Colombière à Dijon. C'est le moment de laisser votre vertige dans un tiroir et de vous préparer. Elle s'est faite connaître sur les réseaux sociaux avec des reprises, notamment une reprise de Voyage Voyage, le tube emblématique de Desireless. Et puis elle a participé à The Voice Belgique en 2018. Elle s'appelle Estelle et elle chante Te rencontrer encore.

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2: 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Elle s'appelle Estelle. Je suis sûre qu'on va en entendre parler très longtemps. Tiens, les amis, les vacances sont presque terminées, enfin peut-être même terminées pour certains d'entre vous. C'est pas pour, c'est pas une raison pour ne rien faire. On a toujours quelques idées de sortie pour vous permettre de vous divertir. On va jouer les Tarzans dans les arbres. C'est Mathieu Poplimon qui joue les guides. Mais qui est donc cette personne à qui vous allez donner la parole, Mathieu?
3: Elle est arrivée, elle est avec nous. Alice Janet, bonjour Alice.
4: Oui, bonjour. Bah, je suis redescendue des arbres.
3: Bah oui, c'est ce que j'allais vous dire, ça captait mal dans le parcours d'Acrobranche au parc de la Colombière. Merci Alice d'être avec nous. Vous êtes la co-dirigeante de l'Acrobranche, un écodrome qui est situé, je le disais, au parc de la Colombière. Vous n'êtes pas souvent dans les arbres, je crois, hein, Alice. Vous préférez, vous, la terre ferme. C'est plus la partie gestion hein, que vous faites au quotidien, c'est ça?
4: Exactement, oui, c'est vrai qu'on est une très grande équipe, hein. Il y a tous les jeunes saisonniers hein, qui sont présents au quotidien avec le grand public, mais il y a aussi tout le staff à l'arrière, hein, parce que l'Acrobranche et Écodrome, c'est une grande équipe, une activité assez complexe.
3: Depuis quand il existe ce parcours, Alice, on a l'impression qu'il existe depuis toujours au sein du parc?
4: Eh bien, en fait, on l'a créé en 2006, et donc là, on est sur la 20e année, oui.
3: C'est vous qui aviez eu l'idée de l'installer en 2006 ou il y avait eu un appel d'offres de la ville de Dijon? Comment ça s'est fait, le début de l'histoire?
4: Le début de l'histoire, non, c'est vraiment effectivement une idée qui est venue. On était 3-4 autour d'une table et 3-4 personnes, des étudiants dont je faisais partie. Et donc on a porté cette idée auprès de la mairie qui a bien voulu nous mettre à disposition. Au début, on n'avait vraiment qu'un tout petit emplacement, c'était tout petit. Et puis petit à petit, ça s'est développé. Mais donc c'est vraiment un projet qui a été mené au départ par une petite équipe auprès de la mairie.
3: Alice, quel bilan vous faites de la saison qui n'est pas encore terminée? On peut imaginer que la canicule vous a profité parce que votre emplacement est idéal pour être au frais, mais les gens ne sont peut-être pas du tout sortis. Comment ça s'est passé cet été pour vous au niveau de l'activité?
4: Alors la canicule, oui, pour nous c'est comme s'il pleuvait. Hein, pratiquer une activité sportive quand il fait 40 degrés, non, c'est pas idéal. Donc nous on est resté ouvert tout le temps, hein, on est toujours ouvert à nos horaires traditionnels, même quand il fait très chaud. Parfois on limite l'activité, on n'ouvre pas le très très grand parcours parce que quand même il faut être raisonnable. Et donc effectivement on a eu une baisse de fréquentation à chaque canicule. Oui.
3: Ouais, c'est une baisse de fréquentation, ça a dû, j'imagine, impacter les autres petites entreprises qui sont dans ce parc. D'ailleurs, vous connaissez, j'imagine, hein, y a un manège pas loin, il y a des glaces, il y a des Rosalie, tout le monde se connaît et discute tous les jours.
4: Oui, on se croise beaucoup, bah, nous surtout avec le manège hein, qui est juste à côté de nous. Et oui, bien sûr, oui. Bah, là, dimanche dernier, le manège était fermé parce que oui, tout à fait. Tout le monde a été impacté. Donc c'est vrai que pourtant, il fait relativement plus frais sous les arbres. Mais quand même, l'activité sportive, il fait très très chaud. Contre-intuitif.
2: Bon allez hop, tout le monde sous les arbres et puis dans les arbres pour faire de l'acrobranche à la Colombière. Jeanne Masse, Amir, ça c'est pour la musique qui vous attend et tout de suite c'est YouTube, la musique d'ici Bourgogne.

0: parfaite pour moi.
1: Eh ben ça, c'est une jolie chanson d'amour, une belle déclaration. Amir et à l'imparfaite, vous avez très envie d'aller au ciné. On a des invitations pour une avant-première à vous offrir. Je vous en dis un petit peu plus tout à l'heure. Ce sera vers 17h45.
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0: Ici Bourgogne, Jeanne Mince, au milieu des années 80, sauvez-moi.
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0: Des transports scolaires et de la moutarde. Avec la rentrée qui approche, les transports scolaires vont reprendre leur rythme habituel. En Côte d'Or, les familles sont invitées à vérifier les horaires, parfois modifiés, après les vacances d'été. Les élèves devront aussi penser à avoir leur carte de transport à jour. Les premiers jours demandent un petit peu de patience, le temps que chacun retrouve ses habitudes, notamment aux abords des collèges et des lycées, où la circulation est souvent un petit peu plus dense qu'ailleurs. Et puis tiens, la moutarde de Dijon, même si les graines de moutarde ne sont pas toujours cultivées en Côte d'Or, la moutarde de Dijon reste un emblème du département. Sa fabrication repose sur un procédé traditionnel qui utilise des graines broyées et du verjus ou du vinaigre forte, fine ou aromatisée. Elle accompagne les viandes, les sauces, les vinaigrettes, un condiment devenu célèbre dans le monde entier grâce au savoir-faire des moutardiers dijonnais.
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0: Il chantait cette chanson seul, Garou. J'espère quand même qu'en 26 ans, il a trouvé quelqu'un. Enfin, c'est ce qu'on lui souhaite en tous les cas. Trois pièces de 1 euro, 3 euros, c'est tout. Si, quand même, son cabas. Le cabas ici, c'est sur les brocantes et les vides-greniers de la Côte d'Or et de Lyon que vous pouvez rencontrer Guillaume Pierre depuis le début de l'été. Et c'est avec ces 3 euros qu'il doit remplir ce cabas.
1: Alors, que je vous plante le décor. Ils sont sous le parasol, il fait chaud, ils sont tranquilles les deux. Il y en a un qui se tient le stand qui est à droite et l'autre qui est à gauche,
2: vinyle.
1: C'est ça?
2: Voilà, moi c'est les vinyles et puis lui c'est les jeux vidéo.
1: Non, mais vous êtes deux potes ou vous êtes...
2: Ouais, c'est des potes, ouais. Tranquille, on fait les vide-greniers ensemble.
1: Donc vous c'est les vinyles et vous c'est?
3: Moi ben jeux vidéo, puis les Simpsons et puis un peu de cartes Pokémon, un peu de pop, enfin je vends un peu de tout moi. Playmobil, Lego...
1: Il y a la pièce de monnaie aussi, la pièce là?
3: Ouais, les pièces de commémorative de 2 euros.
1: Ah ouais. Et c'est quoi alors les prénoms, j'ai pas pris là.
2: Alors moi c'est Patrick.
1: Bonjour Patrick.
3: Et moi c'est Christophe.
1: Christophe qui a le maillot de l'AS Monaco. Tu pourrais mettre au moins la GIA quand même, Christophe.
3: Ah, je vous suis pour la GIA aussi moi.
1: Ah ouais, j'espère bien, ouais. J'espère bien. Je vous trouve dans Lyon à 15 km d'Auxerre.
3: Surtout que j'habite à côté moi de la GIA, je suis pas loin.
1: Côté de la baie des Champs.
3: Oui, bah voilà.
1: Alors attends, on va commencer dans l'ordre. Les vinyles, vous avez un paquet de vinyles là.
2: Ah ouais, il y en a pas mal, ouais.
1: C'est quoi?
2: Il y a un peu de tout, la pop rock, du reggae, du hard rock, du français. Un peu de tout.
1: C'est que du 33?
2: 33 tours, ouais. Moi je suis pas, les 45 c'est pas trop bon à ma cam parce que bon, il faut se lever tout. Mais comme je les écoute et qu'ils sont nettoyés, j'ai pas envie de me lever toutes les 2 minutes 30 pour retourner la face.
1: Ouais, c'est vrai. Oh, vous en avez un paquet, vous en avez plusieurs centaines là.
2: Ah oui, mais ça c'est rien côté ce que j'ai chez moi quoi.
1: Mais c'est votre métier ou?
2: Non, pas du tout, non, c'était une passion et puis moi j'étais un gesson à l'époque et puis bon, bah voilà, je suis dans la musique depuis tout le temps et c'était l'occasion, voilà, d'écouter des choses.
1: C'est incroyable ce retour quand même aux affaires, on va dire, du vinyle. Ah, oui, on vend plus de vinyle maintenant que de CD. Bah, oui, c'est incroyable.
2: Bah au niveau du son, c'est pas du tout la même chose. Hein. Le son analogique, il y a quand même une profondeur. Il y a une couleur qu'on trouve pas sur les CD numériques quoi.
1: Donc là on tombe sur un fan vraiment un puriste du son.
2: Ouais,
1: on sent l'ingénieur du son qui est
2: voilà, bah oui.
1: Allez camarade, donc bon Pokémon pareil, alors il y a l'engouement sur les Pokémon depuis quelques années.
3: Les cartes Pokémon ça vaut
1: incroyable.
3: Les gens adorent ça, là. Tout le monde a les cartes Pokémon, c'est vraiment
1: Alors sinon vous avez du CD
3: et puis des Lego, des Playmobil, je vous dis, et puis les jeux vidéo, ça aussi c'est une folie. Tout le monde veut sur le rétro, tout le monde veut les vieilles consoles, les vieux jeux vidéo.
1: Ah ouais, donc les consoles il y a 20-30 ans quoi.
3: Voilà, les Game Boy, les Nintendo, les Super Nintendo, vraiment les vieilles consoles, ça les gens ils adorent ça.
1: Bon messieurs, c'est pas tout ça, mais avant de vous quitter, merci encore. J'ai un budget de 3 euros. Oui. Oh, la radio, les deux radios m'ont dit, tiens, t'as 3 euros par jour pour acheter un objet, tu remets dans le cabas. Qu'est-ce que pour 3 euros, vous, qu'est-ce que j'ai?
2: Bah c'est chez lui.
1: Hein, ah, c'est chez lui, d'accord, directement. C'est Christophe, vrai. C'est directement chez toi.
3: Bah, je sais pas ce que
1: c'est. Pokémon, c'est de la pièce de monnaie, c'est.
3: Oh. Ouais, tu parles des Simpsons à 3 euros.
1: C'est quoi Simpson? C'est un personnage, Simpson?
3: Ouais, c'est des personnages, ouais. C'est connu, les Simpsons, comme ça fait 30.
1: Donc, je prends le personnage que je veux pour 3 euros.
3: Voilà.
1: Ah, ça me va. Donc, je prends Homer alors.
3: Vas-y.
1: Comme tu sais faire la voix d'Homer?
3: Non, je sais pas. Bah, non.
1: Ça va pas le faire non plus. Bon, merci à tous les deux, en tout cas.
2: Bonne
1: brocante.
2: Merci.
0: Merci, Guillaume, qui va continuer à remplir son cabas dès demain. Il lui reste encore 2 jours pour faire le plein.
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0: Ici Bourgogne vous offre vos deux places pour l'avant-première de Justin le Juste le vendredi 4 septembre au cinéma Cap-Vert de Quetigny à 20h30. Une partie de l'équipe sera présente. Écoutez la bande-annonce.
6: Bonjour, je travaille pour les Canards Enchaînés.
7: Justin le Juste.
6: Je veux faire un portrait de vous pour que les gens sachent ce qui s'est passé. Vous me racontez et j'écris.
8: Vous ne le savez peut-être pas, il se passe des choses graves.
9: Quand les hommes se battent, Justin, c'est la guerre.
7: Faut me parler avec des mots que je comprends.
10: Mais qu'est-ce que t'as pas compris?
7: La guerre, je sais pas ce que c'est.
0: 1915, la guerre, c'est une terre inconnue où l'on envoie Justin, misérable paysan, alors qu'il ne rêve que d'une chose, rester dans sa ferme. Sa rencontre avec Basile, un tirailleur sénégalais, va lui ouvrir les yeux sur cette guerre qu'il ne comprend pas. Justin le Juste, un film avec Alban Ivanov et Alexandra Lamy. Et justement, voici la question pour gagner vos deux invitations pour ce chouette film que vous allez pouvoir découvrir bientôt. Aux côtés de quel comédien, Alexandra Lamy était-elle célèbre dans la série Un gars, une fille? C'est cette série qui nous l'a fait connaître, Alexandra Lamy. Alors, c'était qui le gars de Un gars, une fille? 03 80 42 15 15.

0: On the Road Again. C'est Bernard Lavilliers.
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0: Bonsoir Karine.
3: Bonsoir.
0: Comment ça va?
3: Ben ça va bien.
0: Bon, qu'est-ce que vous faites de beau en cette fin d'après-midi à JC-sur-Ouche?
3: Oh ben pas grand-chose, vu les températures, on est plutôt resté au calme.
0: Donc calfeutré à la maison et vous vous dites, tiens, quand il fait chaud comme ça, où est-ce que c'est climatisé? Mais dans un cinéma, bien sûr.
3: Mais évidemment.
0: Alors, ce film dont on va vous offrir des places pour l'avant-première, s'appelle Justin le Juste. C'est un film avec notamment Alexandra Lamy, hein, je le disais tout à l'heure, Alban Ivanov et Alexandra Lamy, un film d'Éric Barbier. On a vraiment commencé à faire plus ample connaissance avec Alexandra Lamy à partir de la série Un gars, une fille. C'était qui le gars?
3: Eh ben, c'était Jean Dujardin.
0: Mais absolument. Ce qui veut dire que vous repartez avec vos deux invités pour l'avant-première.
3: Ah, parfait.
0: Il y aura en plus de ça dans la salle, c'est le... Alors attendez, je revérifie. Mm-hmm. Hein, ce sera le 4 septembre prochain. C'est un vendredi, c'est à 20h30. Il y aura une partie de l'équipe sur place. Ben oui, mais c'est toujours sympa en plus. Ça veut dire que si vous avez des questions à leur poser, vous commencez à prendre des notes dès maintenant.
3: Oui. Hein?
0: Quelle est votre radio locale en Bourgogne, ma chère Karine?
3: Ici Bourgogne.
0: Eh ben, tout simplement. Je vous souhaite une belle soirée, je vous dis à bientôt.
3: Merci beaucoup.
0: Au revoir. Un peu de douceur? Ben oui, c'est maintenant, c'est avec Shadé, Smooth Operator.

0: Operator avec Shadé.
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0: reprise du très célèbre tube de Dalida, reprise en 2026 par Jennifer, Mourir sur scène.
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0: Une excellente fin de journée à toutes et à tous, il est 18h. L'heure des infos, Charlotte Schumacher, et les hommages se multiplient après l'annonce de la mort de François Patriat.
2: Un sénateur de Côte d'Or depuis 2008, mais aussi ancien maire, ancien ministre, ancien député, ancien président de la région. François Patriat est mort aujourd'hui à l'âge de 83 ans, un mois après le terrible accident de vélo qu'il a eu à Pouilly en Auxois. François Patriat, c'est un amoureux de la Bourgogne, une vie consacrée à la politique, mais il avait décidé justement de ralentir un peu. Il ne comptait pas se présenter aux prochaines élections sénatoriales en septembre. On en parlait avec lui sur ICI Bourgogne le 2 juillet dernier.
3: C'est une décision qui m'a coûté, c'est vrai, mais je crois que c'est une décision à la fois de lucidité, de sagesse et de responsabilité. Je pense qu'à 83 ans, tout le monde trouvera logique ou raisonnable qu'aujourd'hui, je poursuive ma vie politique. Je ne vais pas arrêter la politique aujourd'hui, mais que je cesse de cesse mes mandats de façon à me consacrer à la politique d'une façon différente et maintenant à passer la main à d'autres plus jeunes.
2: Et les témoignages sont nombreux hein, depuis l'annonce de son décès. François Rebsamen, François Sauvadet, Jérôme Durin, le président de région, mais aussi de nombreux maires de Côte d'Or. Des hommages à retrouver dans un article sur ici.fr. Et dans un instant, juste après le journal, on continue de parler de François Patriat avec toutes celles et tous ceux qui l'ont connu. Émission spéciale sur votre radio ICI Bourgogne jusqu'à 19h. Les opérations de noyage se terminent tout doucement à Saint-Igny-de-Roche, près de Chauffailles en Saône-et-Loire, où un incendie dans un champ a mobilisé une quarantaine de pompiers ce midi. 4 hectares d'herbes sèches sont partis en fumée. Une voiture aussi a été brûlée, mais toutes les maisons autour ont pu être protégées par les pompiers. Le Premier ministre Sébastien Lecornu demande la création d'une nouvelle unité cyber après le piratage du fisc. Une nouvelle équipe d'experts capable de réagir très vite en cas de cyberattaque. Il y a urgence, selon le Premier ministre, après de nombreux piratages sur le site des impôts. 3 cyberattaques en 2 mois à peine.
0: À Dijon, les organisateurs du Golden Coast veulent rassurer les festivaliers.
2: Ah oui, parce que les fans se posent pas mal de questions en ce moment. Une surtout, est-ce que le festival de rap organisé à la Combat-la-Serpent à la fin du mois va être annulé avec les risques, feux de forêt, la sécheresse? Non, répond l'équipe du festival. Les scènes sont en train d'être montées et la pluie est annoncée pour les prochains jours. L'équipe du festival précise tout de même qu'une grande campagne de sensibilisation sera menée auprès des festivaliers pour rappeler les bons comportements à adopter pour la sécurité de tous et le respect du parc. En cyclisme, le Tour de l'Avenir commence demain. C'est un petit peu le petit Tour de France pour les moins de 23 ans. 7 étapes du 20 au 27 août. Le départ, c'est demain depuis Caen en Normandie. Pour les fans bourguignons, il faudra patienter quelques jours avant de voir les coureurs. Ils seront chez nous dimanche pour une étape 100% bourguignonne entre Saint-Vallier et ce mur en Auxois. Du côté du ciel, du gris ou un peu de soleil pour ce soir et demain?
0: Non, c'est plutôt du soleil pour ce soir en tous les cas, avec un ciel assez clair hein, ce soir, des températures qui vers 20h iront encore de 27 à 33 degrés. Le maximum, c'est pour Chalon-sur-Saône. Cette nuit, le temps reste bien dégagé. Et puis demain, bah, il y a quand même de la grisaille, un temps plus ou moins lumineux et des températures de 24 à 29 degrés.
2: Et sur les routes, est-ce que tout va bien ?
0: Sur les routes, ça roule correctement. Je n'ai rien à vous signaler. Je me permets quand même de rappeler le numéro en cas de petits imprévus sur les routes. 03 80 42 15 15. Et puis vous restez avec nous, Charlotte, pour une émission spéciale dont vous nous avez parlé il y a quelques instants. Ce sera à vivre dans à peu près 3 minutes.
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0: Vous êtes tranquillement posé à la maison. On vous souhaite un bel après-midi. Les plages, voici Jean-Louis Aubert.

0: les plages et Jean-Louis Aubert.
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0: On l'a appris en début d'après-midi, le décès de François Patria, Charlotte Schumacher.
2: Et donc, émission spéciale sur votre radio ici, Bourgogne, après donc le décès de François Patria, l'ancien maire de Chailly-sur-Armançon, ancien député, ministre de l'Agriculture, ancien président de la région Bourgogne, puis sénateur de Côte d'Or depuis 2008. François Patria est décédé aujourd'hui à l'hôpital de Dijon à l'âge de 83 ans, un mois après son grave accident de vélo à Pouilly en Auxois le 17 juillet dernier. Jusqu'à 19h, on va entendre toutes celles et ceux qui l'ont côtoyé en Bourgogne. Et c'est François Rebsamen, président de Dijon Métropole, que l'on accueille en premier. Bonjour François Rebsamen.
3: Bonjour madame.
2: Vous étiez très proche avec François Patria, on peut parler d'une vie politique passée ensemble. C'est un ami, on peut le dire, que vous perdez aujourd'hui.
3: Oui, pour dire les choses simplement, je dirais adieu l'ami, parce que c'est une grande tristesse qui m'éprend... Quand j'ai appris son décès en fin de matinée, début d'après-midi.
2: Qu'est-ce qui vous... Allez-y, pardon.
3: François, c'était Fanfan d'abord, et puis c'est 50 ans de compagnonnage, j'allais dire, politique, avec des moments formidables, et puis, comme toujours dans une vie politique, des moments de désaccord, mais qu'on a vite surmonté. C'était un homme qui a marqué l'histoire de notre département, de notre région, et même de notre pays, puisqu'il a été président de groupe au Sénat. Et il était tellement amoureux de son terroir, de son Auxois, de sa Côte d'Or, de sa région, qu'on imagine mal aujourd'hui le vide qu'il va laisser en nous quittant. Voilà.
2: Et vous avez parlé de l'importance qu'il a eue dans le département, dans le pays, dans la région. À Dijon aussi, hein, lorsqu'il était président de la région Bourgogne, il a été un acteur de pas mal de projets, d'avancements pour la ville.
3: Oh oui, et il était très axé sur l'économie, et il nous a beaucoup aidé. Je dis, il a beaucoup aidé la ville de Dijon, il m'a beaucoup aidé, notamment à développer des zones d'innovation, avec en co-design, avec l'installation de nouvelles entreprises. Il était aussi un des gros financeurs du tramway. Il nous a aidé pour les mobilités. Il nous a aidé aussi pour... c'était un homme de culture également. Il nous a aidé pour la rénovation, la reconstruction du musée des Beaux-Arts. Bref, François Patria, c'était un amoureux du département, un amoureux de la ville et un amoureux du monde rural. Il avait tout ça en lui et une volonté de servir l'intérêt général qui fait qu'il va beaucoup nous manquer. Il va manquer personnellement, mais il va beaucoup nous manquer à tous ici dans notre département.
2: Merci.
3: Il savait dépasser les clivages politiques pour servir l'intérêt général.

0: Simplement état de vie.
1: Merci beaucoup François Rebsamen, président de Dijon Métropole, donc qui rend hommage ce soir à François Patria. Merci beaucoup, bonne soirée à vous.
2: Et d'autres témoignages dans quelques instants, avec également des réactions des proches de François Patria. Tame Impala et Jenny, on écoute Dracula.

0: Tame Impala et Jenny avec Dracula.
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0: Une émission spéciale jusqu'à 19h suite à la disparition de François Patria avec la rédaction d'Ici Bourgogne, et Charlotte Schumacher.
2: Et après la réaction, vous l'avez entendu, très émue de François Rebsamen, le président de Dijon Métropole. On accueille Paul Barcelone, journaliste politique à France Info. Bonsoir Paul.
3: Bonsoir Charlotte.
2: Vous suivez Emmanuel Macron depuis plusieurs années et on peut le dire, François Patria, c'est un fidèle parmi les fidèles du président de la République.
3: Oui, c'est vrai, j'ai presque envie de dire même un intime du président de la République. C'était celui que l'on trouvait le plus facilement peut-être pour décrocher son téléphone, appeler les journalistes politiques dont je fais partie pour défendre l'action, désormais le bilan du président de la République. C'était vraiment l'un de ses fervents supporters, peut-être même l'un des derniers, l'un des plus férus et puis effectivement l'un des plus fidèles à Emmanuel Macron, qu'il avait rejoint d'ailleurs assez tôt. Il était encore membre du Parti Socialiste François Patria en 2016, quand Emmanuel Macron, avant d'être président de la République, lance son parti En Marche. C'était à Amiens. À ce moment-là, François Patria, un peu à l'instar d'ailleurs des anciens ministres, vous savez, Christophe Castaner, Richard Ferrand, lui aussi rejoint Emmanuel Macron, se lance dans l'aventure. Il est alors sénateur de Côte d'Or, vous l'avez rappelé, depuis 18 ans. Et il fait ce pari-là, ce pari d'Emmanuel Macron, qui est à l'époque d'ailleurs plutôt un pari audacieux, mais il le fait et il l'a assumé au point de rester effectivement, c'est vrai, un intime du président.
2: Et il l'a même soutenu corps et âme au moment de la dissolution. On s'en rappelle, les soutiens n'étaient pas très très nombreux. Enfin, en tout cas, le camp macroniste n'était pas unanime sur la décision, mais François Patria, lui si, était d'accord avec ça et pas étonné, ou en tout cas l'a défendu, le président.
3: Oui, c'est vrai, et il faut avoir en tête qu'au moment de la dissolution en 2024, au soir des élections européennes, Emmanuel Macron, pour schématiser, il avait prévenu personne de cette dissolution. Il a pris beaucoup de monde par surprise, dont François Patria, et c'est peu dire que ça a divisé dans son camp. Des députés lui ont tourné le dos, on connaît les brouilles avec Gabriel Attal, qui était le premier ministre de l'époque, mais c'est vrai, François Patria a fait partie de ces élus, en l'occurrence lui siégeait au Sénat, qui ont défendu Emmanuel Macron, qui ont essayé de justifier la dissolution, qui a été perçue comme un acte brutal, etc., par aussi une partie de l'opinion publique. François Patria, il lui était fidèle de cette façon-là aussi à Emmanuel Macron. C'est presque un compagnon de route, un compagnon d'aventure politique, voilà, qui ne lui a jamais fait défaut, en tout cas ces dernières années et ces derniers mois. C'est en cela que je dis, voilà, c'était toujours celui qui, au-delà de raconter des anecdotes, évidemment, il en avait plein auprès des journalistes de politique et il aimait ça, François Patria. Il était aussi celui qui, à tout moment, défendait le président bec et ongles. Et ça, c'est vrai que, pour le coup, ça faisait partie de ses traits de caractère, surtout sur les derniers mois et les dernières années de sa vie. Et
2: Emmanuel Macron parle même de la perte d'un ami sur ses réseaux sociaux.
3: Il a réagi très vite, le président de la République, c'est vrai. Très vite, un message sur ses réseaux sociaux, sur le réseau X notamment, qui est l'ancien Twitter. Il y a eu un communiqué de presse qui a été envoyé aussi par le palais de l'Élysée assez vite. Emmanuel Macron, non seulement il dit « voilà, je perds un ami », la République perd un infatigable artisan, ce sont quand même des mots forts, il fait référence à la République. Voilà, ce sont des mots plutôt qui rendent hommage à François Patria. Il dit « je perds un ami » et il ne cache pas son émotion dans cette communication. Ce qui est intéressant, c'est de voir aussi les autres réactions politiques. Je pense par exemple à celle de Sébastien Lecornu, le premier ministre en fonction, qui lui aussi a réagi très vite dans un communiqué de presse en disant « François Patria était une des figures les plus attachantes de la vie politique et beaucoup perdent un ami ». On peut penser que le Sébastien Lecornu avait aussi dans un coin de sa tête Emmanuel Macron en écrivant ces lignes. Et puis je regardais les réactions tout à l'heure. Il y a celle aussi, par exemple, de Gabriel Attal. Je parlais de son rôle d'ancien premier ministre qui est désormais complètement lancé dans la campagne présidentielle et qui s'est réclamé aussi du cercle des intimes de François Patria en faisant part, là encore, sur les réseaux sociaux de sa peine. Oui. On voit bien que c'était une figure, François Patria, mais une figure pour les macronistes. Vous me disiez tout à l'heure, c'était un fidèle de la première heure. C'était probablement un macroniste de la première heure, François Patria. Il avait ce goût des secrets, des coulisses, des couloirs du pouvoir, lui qui avait été ami avec François Mitterrand, mais il avait ça, cette proximité avec Emmanuel Macron, qui faisait là encore partie de ses traits de caractéristiques, et il était probablement très apprécié du chef de l'État, en tout cas c'est ce qu'on comprend dans...
2: dans son message. Ouais, et dans cet hommage. Merci beaucoup, Paul Barcelone, d'avoir été avec nous. Je le rappelle, vous êtes journaliste au service politique de France Info. Merci beaucoup.
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2: Et on continue cette émission spéciale sur votre radio ici Bourgogne après le décès de François Patria. On accueille maintenant Jérôme Durin, le président du conseil régional de Bourgogne-Franche-Comté. Bonsoir Jérôme Durin.
4: Bonsoir.
2: François Patria, alors on a énuméré toute sa carrière politique et donc il a été ancien président de la région Bourgogne pendant 12 ans, juste avant la fusion avec la Franche-Comté. Vous aussi, vous parlez d'une figure politique incontournable dans la région qui nous quitte aujourd'hui.
4: Oui, puis au-delà, au niveau national, c'est vrai que c'est quelqu'un qui a animé les débats politiques de notre pays, qui a été ministre, président de groupe au Sénat, président de région. Difficile de trouver à dire des choses désagréables de François Patria. Moi, j'ai pas du tout suivi, vous savez, son élan macroniste, mais c'était un ami, c'était quelqu'un d'extrêmement attachant, il était drôle, il était généreux, il était enthousiaste, il avait ses fidélités quand il est parti avec Emmanuel Macron pour les socialistes que je fréquente. C'était parfois une trahison, mais au-delà de ce jugement politique, il est resté extrêmement amical. Moi, je lui dois un soutien plein et entier quand je suis devenu sénateur. Il avait du sens politique, c'était un véritable animal politique, avec ses fidélités, on l'a vu avec Emmanuel Macron, avec son attachement à son territoire, avec cette espèce d'enthousiasme qu'il a démontré dans tous les mandats qu'il a occupés, notamment à la présidence de la région. Puis c'était quelqu'un de drôle. Enfin, on pouvait travailler sérieusement, mais avec toujours de l'humour, de la passion. Enfin, il y avait un feu intérieur qui animait François Patria, et c'est difficile d'y rester insensible, quelles que soient les positions politiques qu'on peut avoir.
2: Et justement, vous parlez de divergences politiques. Toutes les personnes, tous les élus qui se sont exprimés aujourd'hui sont d'accord au moins sur une chose aussi, son amour pour la Bourgogne, son amour pour notre région, vous confirmez ?
4: Ouais, c'était un ambassadeur chaleureux, généreux de notre territoire. Il a voulu la fusion avec la Franche-Comté, avec Marie-Guide Dufay. Il en était l'inventeur avec Marie-Guide. Et c'est quelqu'un qui n'a jamais oublié ce qu'il devait à son territoire. Il était très attaché à la Côte d'Or, au-delà de la Bourgogne. Il sillonnait les routes à vélo. Je me souviens encore d'une conversation assez récente où il me disait, tiens, cette petite route-là, entre Plot et Lugny, c'est une des plus belles routes de Bourgogne. Il connaissait ce territoire. Il l'aimait dans ses mandats, il l'aimait dans ses passions à vélo. C'était vraiment un ambassadeur, et puis quelqu'un qui avait la Bourgogne et la Côte d'Or au cœur.
2: Merci beaucoup Jérôme Durin pour cet hommage à François Patria. Je le rappelle, vous êtes président du conseil régional de Bourgogne-Franche-Comté. Merci d'avoir été avec nous et bonne soirée.
4: Merci.
0: Et on continue à rendre hommage à François Patria dans quelques instants.
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0: Marine et Escroc.
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0: Suite à la disparition de François Patria, pas mal de personnalités lui rendent hommage. Charlotte Schumacher, émission spéciale jusqu'à 19h.
2: Ah oui, François Patria, sénateur de Côte d'Or depuis 2008, mais aussi ancien maire, ancien ministre, ancien député, ancien président de la région. François Patria est mort aujourd'hui à l'âge de 83 ans. C'était un amoureux de la Bourgogne, mais aussi une vie consacrée à la politique. Mais il avait décidé justement de ralentir un peu. Il ne comptait pas se présenter aux prochaines élections sénatoriales en septembre. Bonsoir Élie Ducos.
3: Bonsoir Charlotte.
2: Et le parlementaire avait droit aux honneurs lors de sa dernière question au gouvernement au Sénat le 8 juillet dernier, il y a à peine un mois et demi.
3: Oui, ce jour-là, le président du Sénat donne la parole à François Patria et après un bref rappel de son parcours politique, Gérard Larcher lui rend hommage.
4: Inlassable défenseur des territoires, de la Bourgogne et de ses productions, et de la Côte d'Or, et plus généralement des questions relatives aussi à la ruralité. Je n'oublie pas son rôle comme ministre de l'Agriculture, son attachement à la médecine vétérinaire, c'est un point que nous avons en commun particulièrement. Je le remercie pour son engagement au sein du Sénat, comme président du groupe du Rassemblement des démocrates progressistes et indépendants, qu'il a créé en 2017.
3: Et s'ensuit une standing ovation. François Patria reprend la parole, ému, remercie Gérard Larcher, ses collègues du groupe macroniste et l'ensemble du Sénat.
5: Je ne voudrais pas retarder la séance de questions. C'est effectivement avec une réelle émotion que je prends la parole. Ce sera la dernière fois. Je voudrais dire un grand merci à tous les amis parlementaires ici, qu'ils soient de droite ou de gauche. Ils ont fait la démonstration qu'on pouvait faire de la politique. La politique, c'est rude, mais qu'on pouvait le faire sans quolibets, sans insultes, avec un profond respect chacun dans ses convictions. Merci à tous.
3: Et quelques jours plus tôt sur Ici Bourgogne, il expliquait son choix de quitter son fauteuil de sénateur.
6: Je pense qu'il y a beaucoup de personnes qui pensent qu'il est temps que je quitte la vie politique. Et dans le même temps, je reçois beaucoup de messages aujourd'hui. Beaucoup de messages de remerciement, d'encouragement qui me touchent beaucoup. Et je suis très sensible. Mais évidemment, c'est une décision qui m'a coûté, c'est vrai. Mais je crois que c'est une décision à la fois de lucidité, de sagesse et de responsabilité.
3: François Patria disait vouloir laisser la place aux jeunes, faire de la politique autrement et surtout faire plus de vélo. C'était sa passion. Mais finalement, la mort l'a rattrapé avant qu'il ne puisse profiter de cette nouvelle vie.
2: Merci beaucoup, Élie Ducos. Et dans un instant, on accueillera Ludovic Rochette, le président de l'Association des maires de Côte d'Or.
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2: Bonsoir Ludovic Rochette.
7: Bonsoir.
2: Patria, bonsoir. François Patria était un ami intime de votre papa, alors vous devez être bien touché aujourd'hui par cette disparition.
7: Ben bien sûr, il y a l'ami hein, avant tout, et puis il y a l'élu qui est un homme hors norme. Un élu local, un élu national et un homme qu'on ne pouvait qu'admirer.
2: Parce qu'alors, lui, vous, en tant que président de l'Association des maires de Côte d'Or, on peut le dire, vous connaissez le département sur le bout des doigts, mais lui aussi, il connaissait tous les maires, toutes les histoires, tous les dossiers, on peut le dire.
7: Il avait pour chaque commune une anecdote. C'était absolument incroyable. Je me souviens d'une anecdote, notamment sur la commune de Ménèbles. Et il avait cette appétence pour les territoires, cette appétence pour les gens qui habitent dans nos différents territoires. Et c'était en plus un homme réellement de culture. Je suis à une discussion notamment de lecture où il lisait énormément, il connaissait vraiment beaucoup de choses en toute simplicité.
2: Un sacré bonhomme, hein, comme vous l'écrivez aussi sur vos réseaux sociaux. Qu'est-ce que vous retenez de lui, un souvenir ou un moment avec lui, que ce soit un moment dans votre vie politique ou même plus intime ?
7: Alors, pour les moments intimes, vous comprendrez que je le garde pour moi. Mais moi, ce que je me souviens, c'est qu'à chaque fois, dans chaque inauguration, dans chaque moment public, le fait d'arriver à apporter de l'humanité dans ce qu'il disait, avec en plus du fond. Et si vous me demandez vraiment un moment, c'est sûrement la dernière inauguration à laquelle on a tous les deux participé. Et comme d'habitude, il y avait ce mot qui était ce mot d'esprit, mais aussi une grande lucidité, parce que s'il y a quelque chose qui caractérise aussi François, c'est que c'était un nez politique extraordinaire. Et s'il a été un des premiers à être autour d'Emmanuel Macron en 2016, avant l'élection présidentielle, c'est pas pour rien. Et il avait, je le répète, un nez politique hors du commun.
2: C'était un modèle d'homme politique pour vous, qui êtes maire de Brognon et président de l'Association des maires de Côte d'Or.
7: Vous savez, c'est un homme qui a connu de multiples vies politiques, des vies locales, des vies nationales. Il racontait aussi souvent qu'il comparait le nombre de défaites, très très peu, hein, de défaites qu'il avait eues, et le nombre de victoires, et qu'à chaque fois, il avait réussi à rebondir. Et en ce sens, il avait aussi... il donne une sorte d'exemplarité à ne jamais rien lâcher.
2: Merci beaucoup, Ludovic Rochet. Je le rappelle, vous êtes le président de l'Association des maires de Côte d'Or. Vous avez rendu ce soir hommage à François Patria, dont on apprend le décès aujourd'hui. Merci beaucoup à vous.
0: Et les hommages se poursuivent dans cette émission spéciale jusqu'à 19h, Charlotte.

0: Bella Cosa, c'est Eros Ramazzotti.
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0: On a appris en début d'après-midi la disparition de François Patria et ici Bourgogne lui rend hommage jusqu'à 19h avec la rédaction Charlotte Schumacher.
2: L'ancien maire de Chailly-sur-Armançon, ancien député, ancien ministre, ancien président de région, puis sénateur de Côte d'Or depuis 2008. François Patria est décédé aujourd'hui à l'hôpital de Dijon à l'âge de 83 ans. Et depuis, les hommages sont nombreux. Il y a beaucoup d'émotions à nager chez les élus qui l'ont toujours connu.
3: Oui, vous avez entendu en direct sur Ici Bourgogne tout à l'heure celle d'abord de François Rebsamen qui effectivement était touché, il nous l'a dit à l'antenne par la mort de François Patria, un ami, il lui a rendu un hommage poignant à travers un communiqué. Un autre François, on avait d'ailleurs beaucoup l'habitude de les appeler les trois François, François Sauvadet a aussi réagit très rapidement à travers un communiqué à la mort d'un ami, François Patria. Dans son communiqué, il parle de ce qu'ils partageaient ensemble, les mêmes routes, les mêmes cabanes de chasse, les mêmes fermes et le même amour du territoire, dit François Sauvadet, qui salue aussi la mémoire d'un homme et d'un parcours politique surtout qui dépassait les clivages et les appartenances partisanes. Beaucoup d'émotions aussi du côté de ses collègues au Sénat. Vous avez entendu Jérôme Durin qui est aujourd'hui le président de la région Bourgogne-Franche-Comté, mais qui l'a côtoyé sur les bancs du Sénat et qui saluait le sens de la formule, évidemment la drôlerie de François Patria, notamment sur les bancs du Sénat et dans l'hémicycle. C'est ce que dit d'ailleurs aussi Gérard Larcher, le président du Sénat, en notant que les remarques, les sorties marquantes de François Patria manqueront dans les réunions des groupes politiques. Et puis la réaction aussi d'Anne-Catherine Loisier, sénatrice donc de Côte d'Or, qui n'a pas voulu s'exprimer au micro, mais qui nous a confié qu'elle était très surprise, et très émue parce que, dit-elle, elle a côtoyer François Patria pendant toute sa vie politique et c'est ce qui ressort des réactions aujourd'hui des élus locaux. C'est toute une vie aux côtés de cet homme qui est mort à 83 ans et qui aura connu tous les mandats. Conseiller général, maire de Chailly-sur-Armançon, premier adjoint à Pouilly en Auxois, député, président de la région et enfin sénateur. Il aura connu, c'est quand même assez rare aujourd'hui, tous les mandats politiques.
2: Merci beaucoup Anne Auger. Dans un instant, nous serons avec Yves Courtois, le président de la communauté de communes de Pouilly en Auxois, pour continuer à parler de François Patria.

0: Patrick Juvet avec Lady Night.
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0: Disparition à 83 ans de François Patria, une figure de la politique bourguignonne. Charlotte Schumacher, la rédaction d'ICI Bourgogne, vous propose une émission spéciale jusqu'à 19h.
2: Et oui, pour retracer le parcours de vie, le parcours politique de François Patria et pour entendre toutes celles et ceux qui l'ont connu. On accueille maintenant Yves Courteau, le président de la communauté de communes de Pouilly en Auxois. Bonsoir.
3: Bonsoir madame.
2: Vous le connaissez, on peut le dire, hein, depuis toujours, bien avant sa carrière politique. Vous êtes arrivés ensemble à Pouilly. François Patria était alors vétérinaire et vous, percepteur des impôts. C'est une vie pleine de souvenirs avec lui que vous avez alors.
3: Bien sûr, bien sûr, bien sûr. Vous pensez que c'est quelque chose qui nous étreint. Dans tout ce secteur de l'Auxois et je dirais personnellement également... de cette communication, communion plutôt que nous avons eue dès ses 33 ans. Il avait 33 ans quand il a commencé à nous parler un petit peu de tout ça, de la politique en tant que conseiller général notamment. Et donc, moi je l'ai connu comme effectivement, il était vétérinaire, il avait eu, quand il est arrivé dans le secteur de l'Auxois, une réputation. C'était celui pour vacciner les animaux, les vaches en particulier. Il les réunissait dans les étables et il rampait sur le dos des bêtes pour les vacciner. Ce que les agriculteurs du coin n'avaient jamais vu. Et bien sûr, il a commencé par là d'avoir sa première réputation et que tout le monde a commencé de l'appeler Fanfan, puisque, vous savez, François Patria, ce n'est pas connu dans le secteur, c'est Fanfan.
2: Oui, c'est un surnom que beaucoup de personnes lui donnent. Alors, quel souvenir vous gardez de lui, celui du François Patria, de Fanfan, le vétérinaire ou de l'homme politique, vous qui l'avez connu intimement ?
3: Les deux parallèlement, parce que dans le cadre du vétérinaire, ça a été notre insertion dans ce milieu très rural que nous arrivions, puisque bon, on n'est pas de la grande ville ni l'un ni l'autre, lui venait de Senur, moi je venais de Beaune, mais cette insertion dans ce milieu très d'élevage, parce que c'était l'élevage avant tout, et il a commencé à rendre des services, si vous voulez, ça a été son premier truc, et pour lui la politique c'était ça, c'était rendre service, enfin, moi je le vois de cette façon, comme je l'ai conçu avec lui.
2: Vous avez suivi tout son parcours, hein, jusqu'au début de l'été où il annonce donc qu'il ne se représentera pas au sénatorial aux prochaines élections en septembre. Comment vous avez réagi ? Il pouvait tout arrêter la politique ?
3: Alors, personnellement, je veux dire qu'un mois avant, on ne savait toujours pas ce qu'il allait décider. Il ne savait pas. Beaucoup disaient, oh, il va continuer, il ne peut pas s'arrêter, c'est pas possible, il va continuer, Fanfan va continuer. Et puis, je crois qu'il nous dissimulait par une phrase, une autre, on verra bien, ne t'inquiète pas, tout ça, réserve-moi un bureau à la Compton, enfin, etc. Des phrases comme ça, vous voyez. Jusqu'à un jour où il nous a susurré, je dirais, quelqu'un l'appelait monsieur le sénateur et j'ai compris qu'il lui disait mais plus pour longtemps. Donc je pense qu'à ce moment-là, il avait pris cette décision de s'arrêter, de ne pas aller plus loin. Il est évident qu'il avait bien compris qu'un mandat complet ne pouvait pas être quelque chose de réalisable, je pense.
2: Eh bien écoutez, merci beaucoup Yves Courteau, président de la communauté de communes de Pouilly en Auxois. Merci pour tous ces souvenirs partagés sur ICI Bourgogne avec François Patria. Merci beaucoup et bonne soirée à vous.
0: Encore quelques minutes en compagnie de ceux qui ont connu et aimé François Patria qui nous a quittés aujourd'hui. On écoute le tout dernier titre de Céline Dion, il est signé Icare.

0: Bonjour, pardon, merci. C'était Céline Dion.
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0: Hommage à François Patria depuis 18h avec la rédaction d'Ici Bourgogne.
2: La mort, oui, de François Patria, le sénateur de Côte d'Or et ancien président de la région Bourgogne. Il est mort à 83 ans des suites de son accident de vélo survenu le 17 juillet dernier à Pouilly-en-Auxois. Il était hospitalisé depuis. C'est une figure politique locale qui disparaît. Un homme apprécié, incontournable, et sa disparition est un véritable choc, Élie Ducos.
3: Oui, son accident de vélo, moins d'un mois après avoir annoncé qu'il renonçait à un nouveau mandat au Sénat avait déjà été un choc, d'autant que les circonstances étaient assez floues. C'était à Pouilly-en-Auxois le 17 juillet dernier. Il avait été découvert en fin de journée, inanimé à côté de son vélo. Transporté au CHU de Dijon, il y était toujours hospitalisé. Il était retombé dans le coma début août. Une enquête sur cet accident est ouverte. Elle est en cours, indique le parquet de Dijon. Pour le moment, aucun élément ne laisse penser à l'intervention d'un tiers dans sa chute à vélo. L'annonce de sa mort est donc un choc, car à 83 ans, ce passionné de cyclisme, de sport en général, semblait avoir une santé de fer. Toujours tiré à quatre épingles, un mélange dans son style de décontraction et de chic discret. Il impressionnait par sa vitalité, par son aisance, son sens de la formule aussi. Même le président du Sénat le dit dans un communiqué envoyé aux rédactions cet après-midi. Ces expressions manqueront aux réunions des présidents de groupe, dit Gérard Larcher.
2: Merci beaucoup, Élie Ducos.
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2: Et les hommages se multiplient à François Patria. On est avec Océane Godard, députée de Côte d'Or. Bonsoir, Océane Godard.
4: Bonsoir.
2: Vous saluez, vous, dans un communiqué, l'engagement de François Patria et son goût des autres et de son territoire. C'est ça que vous retenez, son engagement politique et son amour pour la Bourgogne ?
4: Oui, bien sûr. Alors déjà, avoir un message à l'égard de sa famille, de ses proches, de ses collaborateurs, parce que c'est effectivement un séisme. Vous parliez de choc et je crois que c'est ce que ses proches ressentent. Et puis l'ensemble des habitants de Côte d'Or, de la Bourgogne et toutes celles et ceux qui l'ont connu, parce que c'est une personnalité qui, évidemment, laisse une très belle trace, à la fois de par son engagement politique. Il connaît toutes les collectivités, toutes les institutions depuis plus de 50 ans. Et puis j'ai envie de garder aussi cette énergie qu'il avait et cet humour qui était incroyable. Et encore il y a quelques petites semaines, lors de la dernière cérémonie du 14 juillet à Dijon, où il avait partagé effectivement son sentiment d'être entre la béatitude ou l'effondrement. Et on se dit qu'il y a des synchronicités qui sont tristes quand même.
2: Oui, c'est ça, vous nous avez expliqué que vous lui avez demandé à ce moment-là comment il vivait cette fin de vie politique. Vous le sentiez un petit peu partagé au moment de laisser son fauteuil au Sénat ?
4: Oui, c'est ce qu'il m'avait partagé, effectivement, quand je lui ai demandé. Et parce que c'est pas anodin d'annoncer la fin d'une vie politique. Et je crois que c'est ce qu'il faut qu'on retienne, parce que c'est ce niveau d'engagement très fort. Et puis cette il vivait pas à moitié, quoi. Il vivait pas à moitié. Et je crois que ça fait du bien aussi de se souvenir de cette énergie de vie qu'il avait, ce goût pour les autres, l'amour de son territoire. Et voilà, alors même si nous sommes évidemment dans la peine, il laisse une trace joyeuse, parce que c'était un homme joyeux qui aimait les gens. Et voilà, cet amour-là, il y en a besoin aujourd'hui.
2: Oui, vous aussi, vous parliez de Fanfan, son célèbre surnom. Vous dites, avec Fanfan, on riait forcément. Ça ressort beaucoup, des témoignages qu'on a eu ce soir aussi, son sens de l'humour.
4: Ah bah je crois que tout le monde peut en témoigner, évidemment, je crois qu'on a toutes et tous des anecdotes, des blagues. Ça fait partie aussi des derniers échanges que nous avions eus. Je disais, mais faut que tu écrives un livre qui mêle politique et humour, parce que souvent c'est assez déconnecté, la politique et l'humour, et lui il savait très bien allier les deux et ça faisait du bien. Donc voilà, gardons aussi cela et que cela nous inspire. On a besoin aussi d'humour. D'amour et d'humour.
2: Eh bien, merci pour le, ce sera le mot de la fin, l'humour et l'amour. Merci beaucoup, Océane Godard, députée de Côte d'Or, pour cet hommage rendu à François Patria. Bonne soirée à vous.
0: Merci, Charlotte Schumacher. Et nous reviendrons sur la disparition de François Patria dans nos éditions demain matin.
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0: seul, vous avez reconnu la voix de William Scheller.
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0: Une excellente soirée à vous, on se donne rendez-vous demain. À 19h, les infos sont présentées par Emeline Ferry.
2: Une marche blanche pour dire la colère et la tristesse à Bolène, dans le Vaucluse. Les proches de Katerina ont voulu rendre hommage à cette mère de famille retrouvée morte au début du mois. Elle qui avait dénoncé des violences de la part de son ex-compagnon. Il est en détention provisoire, suspecté du meurtre. Dimitri Morgado, vous êtes sur place pour cette marche blanche et l'émotion est forte.
3: Oui, le cortège est revenu à la mairie là il y a quelques instants. Il reste plusieurs centaines de personnes. Elles étaient au moins un millier à défiler il y a encore quelques minutes. Et l'émotion, vous le disiez, était forte, notamment au moment où le cortège s'est arrêté devant le domicile de Katerina. Sa maman, qui est venue de République tchèque, s'est effondrée devant la photo de sa fille accrochée sur la porte de la maison. Il y a beaucoup de tristesse ici, beaucoup de colère et d'incompréhension aussi. Katerina avait porté plainte en juin pour des violences commises par son ex-compagnon sur cette place de la mairie. Il y a en ce moment des prises de parole. Elles vont se poursuivre encore une dizaine de minutes avant la fin de cette marche blanche.
2: Dimitri Morgado, ICI Vaucluse, en direct. Le plus grand pédocriminel français au cœur d'une nouvelle information judiciaire ouverte par le parquet de Lorient pour 40 agressions sexuelles et 10 viols. Joël Le Squarnec, lors du procès l'an dernier où l'ex-chirurgien a été condamné pour près de 300 viols et agressions, de nouvelles infractions étaient apparues et de nouvelles plaintes déposées pour des faits non prescrits qui datent de 1987 à 2017. 5 suspects, 2 semaines après le cambriolage du musée Jacques Chirac en Corrèze, 5 Lyonnais qui viennent d'être mis en examen et placés en détention provisoire pour un autre vol commis en Suisse la semaine dernière. Des vérifications sont en cours pour déterminer leur implication. Alors que la vague de chaleur qui est en train de s'achever est la deuxième plus longue jamais enregistrée par Météo France, les autorités sanitaires font un bilan du début de cet été caniculaire. Santé publique France recense 7307 morts de plus que la moyenne sur la période entre le 24 mai et le 22 juillet. Une surmortalité dont les causes ne sont pas précisées. Vous avez regardé en détail ce bilan, Nicolas Joly, et on remarque que le phénomène est moins marqué en juillet que lors de la précédente vague de chaleur en juin.
4: On compte 1243 décès excédentaires, c'est le terme scientifique, au mois de juillet. Il s'ajoute aux 5764 morts recensés fin juin. Près de 3/4 de ces décès concernent les personnes âgées de 75 ans et plus, et ce, dans toutes les régions, sauf la Corse, où la chaleur fut moins violente cet été. La région la plus touchée, avec 236 morts de plus que la moyenne, c'est la région Pays de la Loire. Concernant les lieux où surviennent ces décès, on relève les hôpitaux, les EHPAD, mais aussi, un peu plus souvent que d'habitude, à domicile. En additionnant les chiffres de juin, juillet et les 300 morts recensés au mois de mai, on obtient un total de 7307 décès excédentaires depuis le début de la canicule. On ne peut pas les attribuer avec certitude à la chaleur. Ce sont des décès de toute cause, indique Santé publique France. C'est en tout cas moitié moins que lors de la canicule meurtrière de 2003 qui avait coûté la vie à 15 000 personnes.
2: Et il faudra attendre octobre pour le bilan définitif. Merci beaucoup, Nicolas Joly. Il avait été l'un des premiers soutiens d'Emmanuel Macron. François Patriat est mort aujourd'hui, un mois après un grave accident de vélo. Le président du groupe macroniste au Sénat avait 83 ans, sénateur de la Côte d'Or, ancien ministre, ancien président de la région Bourgogne. Le chef de l'État dit perdre un ami cher. Quelques heures pour fabriquer de jolis souvenirs d'été. Comme chaque année, le Secours Populaire organise la journée des oubliés des vacances. 3500 enfants d'Île-de-France ont donc découvert aujourd'hui la plage de Deauville avec au programme des coquillages et des éclats de rire. Claire Loilier.
5: Zahara et son amie Mariama ne sont pas parties en vacances de l'été, alors elles ont profité à fond.
6: C'était super bien, on a bien joué.
7: C'était trop bien, surtout avec notre bouée.
6: C'est un crocodile.
7: C'est un crocodile qu'on a acheté à Action.
5: Qu'est-ce que t'aimes bien, tu peux me dire?
6: J'aime bien l'eau, j'aime bien nager, il y a du monde.
5: Et après la baignade, Précieuse et ses amis ramassent de véritables trésors.
8: Là, on a ramassé des coquilles, on les rince.
9: Il peut y avoir une perle là-dedans.
5: Tu crois?
9: Oui, ça souffle pas.
5: Dans l'après-midi, la pluie et le vent poussent les maîtres nageurs de la plage de Deauville à interdire la baignade. Heureusement, les bénévoles comme Tiffany et Lydia ont prévu beaucoup d'autres activités. Objectif, créer de beaux souvenirs pour les enfants.
10: C'est pour leur offrir une journée inoubliable, ouais, pleine de souvenirs. Et dans mon groupe, moi, j'ai deux filles qui n'ont jamais vu la mer.
11: Elles t'ont dit quoi là quand elles sont sorties du bus?
10: Ah ben, elles étaient très excitées, très contentes et très joyeuses. Voilà, de belles histoires à raconter pour leurs camarades à la rentrée scolaire.
11: La première chose qu'on demande à l'école à la rentrée, c'est qu'est-ce que vous avez fait pendant les vacances? Et du coup, bah, généralement, ils ont rien à raconter. Donc là, du coup, ils peuvent au moins raconter cette journée-là et pouvoir plus facilement s'intégrer aussi.
5: Paris réussi, les enfants repartent heureux, même si quelques averses auront écourté la journée.
2: Un reportage signé Claire Loilier.
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0: C'est un temps plutôt clair qui nous attend ce soir. Des températures autour de 20 heures qui approcheront les 27 degrés à Saint-Bernon et Saulieu. 29 pour Montbard, Semur en Auxois et Chalon-sur-Saône. 30 à Dijon et 31 du côté de Beaune. Cette nuit, le temps sera plutôt dégagé. Et puis demain, attention, quelques gouttes de pluie sont possibles sur le plateau de Langres, dans le pays d'Arnais et dans le Morvan, très tôt le matin. Des températures de 24 à 29 degrés.
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12: Bonsoir à tous, c'est l'heure de l'apéro pour certains. Je le sais, j'ai vu des photos. Mais attention, hein, même si vous n'avez aucun verre ni aucune cacahuète en main, vous êtes aussi les bienvenus. C'est 100% années 80. Avec ou sans boisson, c'est l'idéal à cette heure-là. Et ça commence comme ça.

0: Ma place dans le trafic, c'était Francis Cabrel.
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0: Et oui, quand il était obligé de vivre à Paris dans le quartier de la Défense, Francis Cabrel se sentait oppressé. Bon, normal, hein, quand on connaît la douceur de vivre de son village d'Astafort, où il vit la plupart du temps. N'empêche que de ce problème, il en a fait une chanson à retrouver sur l'album Carte Postale sorti en 1981. En parlant de carte postale, n'oubliez pas d'en envoyer d'où vous êtes, ça fait toujours plaisir à ceux qui restent en place. Ça prend 3 minutes, comme une chanson de Kate Bush. Oh bah ça tombe bien, Running Up That Hill.
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0: c'est Noé Wheeler. Toi, femme publique. Un petit tube, et puis s'en va. 11e au top 50 quand même en décembre 1985. Un tube qui se vendra quand même à plus de 300 000 exemplaires. Bah, c'est un joli succès pour cet artiste qui avait pendant quelques années été directeur artistique de la maison de disques de Claude François. Et ben voilà, vous écoutez 100% années 80. Des tubes, des souvenirs, des anecdotes, c'est jusqu'à 20h. Et dans un instant, c'est Renaud avec « Dès que le vent soufflera ».
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0: Michael Field, c'était Moonlight Shadow. 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
0: Bon, on connaît ses chansons, mais on peut pas dire que Michael Field soit le genre d'artiste dont on collectionne des photos ou qui déclenche des cris d'hystérie de fans quand il fait une apparition publique, non. Il est timide depuis son plus jeune âge, et c'est d'ailleurs pour cela qu'il s'est réfugié dans la musique lorsqu'il était enfant. N'empêche que son parcours est jalonné de succès, dont ce Moonlight Shadow devenu un classique dès 1983. Lui aussi, il est plutôt discret, hélas, depuis très longtemps. Jean-Jacques Goldman, tout de suite, Je marche seul.
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0: Elton John, c'était I'm Still Standing. Ah, j'ai encore une anecdote qui sert à rien pour ce titre, mais sachez-le, ce tube de Sir Elton John est l'hymne d'entrée en tournoi de l'anglais James Wade, un des plus grands joueurs professionnels de fléchettes, très populaire chez nos amis britanniques. Pour la suite, c'est dans un instant, dès 20h, les essentiels de Décibel avec Émilie Mazoyer, mais avant cela, France Gall résiste juste après ça.
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2: Un chanteur, oh là là, une des plus belles voix de France. Il est auteur et compositeur également. Il fête cette année ses 20 ans de carrière.
3: C'est comme ça, qu'est-ce que je peux faire?
2: Je sais ce que je veux. Je veux Christophe Willem dans mon émission. Et... oh, mon vœu est exaucé. Bonsoir.
4: Non mais l'introduction, bravo.
2: Toujours.
4: Non mais il y a un step là.
2: T'as vu?
4: Ah, si, si, bravo.
2: On sait recevoir. En 20 ans, il a vendu 1 million de disques, sorti 6 albums et le 7e est en approche. L'excellent Christophe Willem est dans Décibel. Youpi! Christophe Willem, ou comme dirait Johanna dans Hélène et les garçons, mon cri-cri d'amour, comment ça va?
4: Ça va très bien, très très bien. Non, vraiment en pleine forme et tout, très content.
2: Bah moi aussi, il y a une nouvelle chanson, elle s'appelle Système.

0: voilà, il y en a qui n'ont pas besoin de logiciel pour chanter juste. C'est le cas de mon invité de ce soir. Non mais quelle voix, Christophe Willem.
1: Merci.
0: Système. On va en parler tout à l'heure de cette nouvelle chanson. J'ai essayé de gratter des infos sur le nouvel album.
1: Ah ouais, je sais que je te connais. Hein.
0: Voilà. Même si ton attaché de presse en coulisses, juste avant que l'émission commence, a dit « Sois sage et ne raconte pas tout ».
1: Non.
0: Donc voilà, débrouille-toi avec
1: baïonnée.
0: Ça. Mais je voudrais quand même... C'est un peu sexy, ça.
1: Oui, un petit peu, je trouve.
0: Ouh là là, il fait chaud. Il est que 20h03. Christophe, avant, il faut qu'on parle de la dernière fois qu'on s'est vu, c'est-à-dire Corsou Metsu Metsu.
1: Ah ouais.

0: tu chantes. Il y a une quarantaine d'artistes qui sont là. Il y a 3000 choristes. Enfin, c'est complètement fou. Stade Vélodrome à Marseille et Patrick Fiori, donc qui fait chanter tout le monde en Corse. Cette chanson, Lettera d'Argentina, là, t'es en duo avec Alizé sur l'album Corsu Mezzu Mezzu. Mais ce soir-là, t'étais pas avec Alizé.
1: Oui, c'est avec lui, ça s'appelait Delia.
0: Ouais, c'est ça.
1: Et avec qui j'avais déjà chanté d'ailleurs. Il y avait une autre opportunité comme ça une fois en Corse. Ouais. Et du coup, Alizé pouvait pas être avec nous ce jour-là. Et c'est Delia qui l'a remplacée. Oula, et très très bien remplacée. Donc j'étais heureux de la retrouver. Et bah, puis, je pense que pour elle, ça lui a dit quand même une petite dose de stress supplémentaire. C'est coucou, on va chanter. C'est pas on va chanter au Troquet du Coin, c'est on va chanter au Vélodrome.
0: Au Vélodrome.
1: Ouais, non, c'était fou.
0: Autre moment de live que tu as vécu avant de faire ton retour avec System, c'est ton invitation au concert de Théodora.
1: Ah ouais.
0: Théodora qui a 20 ans et des poussières, qui a raflé 4 victoires de la musique cette année sur 5 nominations. C'est vraiment la chanteuse dont tout le monde parle. Elle faisait son premier Zénith de Paris et elle t'a invité, ça a donné ça. Quand je...

0: copains qui ont l'âge de la chanson.
1: Incroyable.
0: Et qui la chantaient. Et c'était un moment fou. Est-ce que tu peux me raconter comment tu t'es retrouvée au Zénith de Théodora?
1: Mais écoute, l'histoire, elle est vraiment, vraiment folle. Théodora et son équipe, les deux, en fait, m'ont contacté via Instagram.
0: D'accord.
1: À peu près 3 semaines avant et m'a expliqué un peu le concept. Il dit voilà, en fait, je serais hyper contente si tu me dis oui. On voudrait que tu viennes chanter Double Jeu sur scène. Alors moi je dis ben d'accord, ben c'est génial.
0: Enfin, t'étais familier flatté avec son travail à elle.
1: Ah, bien sûr. Ouais, voilà. Enfin, moi j'ai toujours dit, tu vois, aussi bien du son que le travail d'image. Il y a un énorme travail d'image avec Théodora que je trouve fascinant. Enfin pour moi ça me rappelle vraiment les grandes heures de Grace Jones, Jean-Paul Good. Tu vois les clips hyper travaillés. Donc elle fait beaucoup de bien, je trouve, à la musique française vraiment. Et donc très très très flattée et en même temps hyper flippée. C'est-à-dire que t'arrives sur une scène du Zénith de Paris. Donc déjà, bon, c'est quand même assez flippant, le Zénith, on dirait pas, mais quand même.
0: Si, quoi, il y a des milliers de personnes.
1: Oui, et puis là, t'es quand même dans une salle chauffée à bloc parce que c'était la première de Théodora au Zénith. Donc si tu veux, tu te dis, mais comment ça va se passer?
0: Oui, et comment je vais m'intégrer dans le show?
1: Mais complètement.
0: Oui.
1: Et en fait, Théodora, avec donc pas mal de guests, ce qu'elle a fait dans pas mal de shows, de concerts qu'elle a fait, et elle me dit, voilà, j'ai une personne avant toi, il y a Gims qui vient après, il y a Rema. Non, mais j'attends, mais qu'est-ce que je viens foutre au milieu?
0: T'étais comment dans les coulisses?
1: Non mais je t'explique même pas. Une boule au ventre, j'ai perdu 47 kilos en allant sur scène. Non mais vraiment, et tout, mais le pire, c'est que même mon équipe était là. J'étais là, non mais je vous en supplie, vous vous rendez pas compte, le trac que j'ai, c'est quand même hyper flippant. Et plutôt que de me dire, mais non, ça va aller. Non, franchement, c'est vrai que c'est chaud. Non, mais vraiment, ils me disaient ça.
0: Ils sont terribles.
1: Mes amis et tout avant. Ouais. Parce que évidemment, quand elle m'a proposé, je dis oui. Tout de suite. Puis après, tu dis. Après, tu réfléchis, en fait.
0: Et tes proches, ils commencent à te dire t'es vraiment courageux, hein, d'y aller.
1: Ah non, mais je te jure. Après, par contre, c'est là que je me suis dit mais c'est dingue. Tu vois, ma nièce qui a 20 ans, justement, hyper fan de Théodora, comment te dire que je suis son tonton préféré? C'est-à-dire que d'un seul coup, non, mais t'as chanté avec Théodora, quoi. Ouais. Mais tu la connais bien, tes potes avec. Bah, je dis, on va pas non plus faire une bouffe tous les 4 jours. Mais, il y a une rencontre artistique qui s'est passée, qui a été vraiment géniale. Parce que vraiment, je tiens à le dire, mais vraiment, elle a été d'une générosité. Elle, toute son équipe, vraiment. Dès que je suis arrivé, on répète l'après-midi, le dimanche après-midi, tout le monde hyper cool. Mais que ce soit, je te dis, du manager, du technicien, des danseurs qui étaient sur scène, en disant oh, mais quand on a vu que tu étais là aujourd'hui, on a halluciné. Elle nous avait dit, elle m'avait parlé de l'idée, mais on ne savait pas si tu allais venir ou pas. Enfin, vraiment, c'était hyper bon enfant, super ambiance. Vraiment à l'image de ce qui s'est passé après sur scène avec le public, qui était carrément improbable. C'est-à-dire que tout le monde connaissait la chanson, mais par cœur.
0: Est-ce que tu en doutais de la qualité intemporelle et du tube qui dure de Double Jeu? Est-ce que là, tu te l'es pris un peu en pleine poire?
1: Bah là, franchement, ouais. C'est-à-dire que le côté intergénérationnel comme ça, j'avais pas idée que c'était à ce point. Et après, si tu veux, on a vachement parlé. Ils m'ont dit, mais non, mais tu te rends pas compte. En plus, il y a une trend sur TikTok qui existe depuis pas mal de temps. Et donc, c'est vrai qu'il y a tout un tas de jeunes qui se sont emparés de ce titre. Et je pense qu'aussi, Théodora, c'est ça qui la faisait marrer. C'était de se dire, bah attends, on va lui demander de venir. Vu que tout le monde est un peu en train de reprendre le titre, ça serait génial qu'il accepte. Et bon, bah du coup, je l'ai fait. Mais c'était fou, tu vois, vraiment. C'était comme dans mes concerts, c'est-à-dire que vraiment, tu vois, je lâchais le micro, tout le monde connaissait les paroles, enfin, j'ai trouvé ça ouf, et c'était tellement, tellement bienveillant. Il y avait beaucoup de bienveillance dans cette salle, et tu vois, avec tout le bordel qu'on vit en ce moment, ça fait vraiment du bien. Tu dis vraiment, la musique a ce pouvoir, je pense qu'aucune autre chose ne peut avoir de fédérer à ce point-là. Et j'ai trouvé

0: La première fois de ta vie que tu étais en studio pour enregistrer ton premier album, si on t'avait dit on se retrouve pour le 7e avec 20 ans de carrière.
1: J'aurais dit, mais c'est une blague, je pense que ouais. Pas du tout. Non, mais c'est ça qui est fou en fait avec ce métier, c'est que tu es tellement dans une dynamique, tu rencontres tellement de gens et que la musique, on en parlait tout à l'heure, mais la musique ça sert à fédérer. Ouais. Et en fait, toutes ces rencontres, ça te nourrit énormément aussi. Là, sur ce nouvel album, justement, comme System par exemple, j'ai bossé avec une nouvelle équipe aussi, donc c'est Noé Tristram et Marceau. C'était la toute première fois que je bossais avec eux.
0: Okay.
1: Donc je me suis amusée, il y a aussi des équipes plus anciennes, donc on a mélangé tout ça, et c'est toujours enrichissant, parce que c'est vrai que nous, on ne voit pas le temps passer, réellement, c'est-à-dire que quand on me dit 20 ans, tu vois, quand vraiment j'ai réalisé que ça faisait 20 ans, en fait, moi j'ai l'impression que c'était hier, en même temps que c'était une autre vie. Enfin, oui. Tu vois, il y a un truc un peu bizarre, comme quand tu vis un truc qui chamboule littéralement ta vie, en fait, parce que réellement, la Nouvelle Star a complètement chamboulé ma vie.
0: Et c'était il y a 20 piges.
1: C'était à 20 ans, ouais, exactement. Ouais.
0: C'est fou. Et alors, ce qui me fait plaisir, c'est que tu dis que tu t'es amusé pour préparer ce nouvel album. Parce que si on rembobine un peu, avant Covid, il y a ton album Rio en 2017. Ouais. L'après Rio, c'est pas passé très bien.
1: Pas ouf, non, voilà. Carrément.
0: T'as pas kiffé le disque. Alors, je trouve sous-côté, parce que moi, je le trouve vraiment cool. Mais en tout cas, il a pas marché autant qu'il aurait dû. Donc, tu perds un peu confiance.
1: Ouais.
0: Tu perds un peu envie.
1: Exactement.
0: Bim 2020, le Covid.
1: Ouais, par-dessus, histoire d'en mettre une petite couchette.
0: Ouais. Et finalement, quand même, tu reviens avec Panorama en 2022, qui cartonne, qui fait une très belle tournée et tout. Et donc, mais oui, moi je me suis demandé, je me suis dit, bon.
1: Dans quel état d'esprit
0: j'étais ? Dans quel état tu aimes de retourner à ta table de travail finalement ? Est-ce que, voilà, on est plutôt confiant ? Est-ce que tu as gardé cette confiance et cette joie de Panorama ?
1: Alors, en vrai, je suis pas dans un truc de confiance. Si tu veux, je suis plutôt dans un truc, mais je pense que c'est justement, tu parlais de l'échec de l'album Rio, entre autres.
0: Oui, enfin, relatif, hein, parce qu'il a quand même existé ce disque.
1: Oui, il a existé, mais c'est vrai que c'était pas, ça n'a pas été accueilli comme j'aurais aimé. Et si tu veux, à chaque fois, les gens se disent, ouais, c'est un truc d'ego quand les artistes ont des échecs. C'est pas là que ça se situe, en fait. C'est surtout que nous, en fait, quand on défend un projet, on est la face visible de tout un tas de gens avec qui on travaille, que ce soit des auteurs, des compositeurs, la maison de disques, ton équipe, en fait, si tu veux. Et d'un seul coup, tu te dis, merde, j'ai failli, quoi. Donc c'est cette sensation, si tu veux, de pas avoir été à la hauteur aussi de tous ces gens qui te font confiance.
0: Et leur travail et leurs efforts.
1: C'est ça qui te met un coup, en fait. Mais
0: t'as mis du temps.
1: Ah ouais.
0: Entre Rio et Panorama, il y a eu six ans.
1: Ouais, c'était assez long entre les deux. Bah alors après, tu l'as dit aussi, après il y a eu le Covid qui a quand même mis tout à l'arrêt. Et en même temps, si tu veux, toutes ces expériences-là, tu vois, je pense que quand tu débutes une carrière, tu crains absolument le moment de l'échec, parce que tu sais que ça va arriver. C'est-à-dire que moi, si tu veux, le truc qui était écrit, quand tu gagnes une émission et que tu vends énormément de disques d'un coup avec un tube comme Double Jeu, à un moment, tu sais que tu vas avoir un petit mur sur ton chemin.
0: Ah, donc t'attendais le retour de bâton.
1: Alors, j'étais pas en mode, tu sais, comme j'attends le bus, je vais attendre le mur. Mais je me disais, ça va quand même arriver. Ouais. Tu vois, tu le sais, en fait. Parce que, mathématiquement, de toute façon, dans la carrière d'un artiste, t'as des hauts, t'as des bas. Et en fait, tu vois, ce que je dis souvent, là, quand je croise des artistes aujourd'hui, en développement, il y a plein de nouveaux talents que je trouve assez hallucinants. Je leur dis, arrêtez d'anticiper ou de craindre ça. Je pense qu'il faut vraiment accueillir littéralement le truc, parce que moi réellement, tu parlais de Rio, mais l'échec de cet album-là, en fait, moi c'est vraiment ce qui m'a vraiment construit. C'est-à-dire que quand à un moment tu as la sensation que t'es plus vraiment en pilote automatique et que tu dois réellement retrouver la raison première pour laquelle tu fais les choses, ben tu vas vraiment puiser en toi et du coup ça te donne une force très différente. Donc moi vraiment, tu vois l'étape Rio qui m'a permis d'aboutir après avec Panorama. Et là, ce nouvel album, j'arrive pas en me disant, c'est super, Panorama a bien fonctionné, donc celui-là, c'est pareil, ça va y aller.
0: Ouais.
1: Non, là, j'y vais avec quelque chose. Je me suis beaucoup amusé. C'était très, très, très libérateur, cet album, vraiment. Parce que, déjà, j'ai recomposé, j'ai réécrit sur Panorama, je voulais pas. Parce que j'étais sur le trauma d'album Rio, donc je ne voulais pas du tout. Tu vois, j'étais vraiment dans ce truc-là.
0: Ouais, donc t'as réglé des trucs.
1: Ouais.
0: Ça, c'est bien.
1: En tout cas, vraiment, il y a eu beaucoup, beaucoup de bienveillance. Tu vois, toutes ces équipes avec qui j'ai bossé sur le nouvel album, eux, si tu veux, ils sont cette image-là. Ben, on parlait d'ailleurs du public Théodora, mais j'ai bossé avec des équipes plus jeunes. Eux, ils sont sur ce truc, mais tu te rends pas compte, en fait, de qui tu es et de ce que tu représentes pour une génération, en fait. Enfin, il y a certains qui m'ont dit, mais nous, en fait, limite, quand on t'a vu à Nouvelle Star, on s'est dit, nous aussi, on peut faire un truc, parce que d'un seul coup, tu sortais complètement des sentiers battus. Donc, si tu veux, on se rend jamais compte de l'image qu'on envoie aux gens. Alors évidemment, tu as des haters, des gens qui t'aiment pas. Bon, ça, à la rigueur, ça existe toujours. Mais c'est bien aussi d'accepter les compliments et les choses qui te poussent, en fait, tu vois, plutôt que t'es toujours là à t'excuser d'être là, merci, c'est gentil. Non, il faut les accueillir, parce que c'est aussi ce qui te permet de grandir et d'évoluer, en fait. Donc cet album, le nouvel album,

0: vraiment travaillé avec ce côté totalement libérateur de, il y a absolument aucun tiroir, aucune case, on s'amuse, on fait un album qui, moi, me fait du bien, qui nous fait du bien à tous, hein, toutes les équipes avec qui je bosse sont vraiment à fond dessus, et on se dit, bah voilà, évidemment, on espère que le public le recevra avec autant de plaisir que nous, on a eu à le faire, mais en tout cas, si tu veux, c'est très, très, très libérateur. Et c'est d'ailleurs ce qui a amené, le mec qui fait des questions-réponses, carrément.
1: J'adore, vas-y.
0: C'est ce qui a amené vraiment le thème de l'album. Le thème de l'album, c'est vraiment la liberté, mais avec un grand L, tu vois. On parle vraiment de liberté, de tout ce qui bloque notre liberté. C'est pour ça que Système...
1: Oui, alors Système, dans
0: tout ça. On trouvait ça cool que ce soit le premier single, parce qu'on se disait, voilà, c'est intéressant de se dire, puisqu'on va parler de liberté après, bah, un des trucs qui bloque beaucoup notre liberté aujourd'hui, ou qui nous enferme un peu, c'est tous ces différents systèmes dans lesquels on est tous, volontairement ou pas, un peu enfermé, que ce soit les réseaux sociaux, que ce soit le système politique, le système amoureux,
1: le patriarcat.
0: Non mais le patriarcat.
1: Non mais ça va mieux.
0: Non mais
1: je vois un mot toutes les 5 minutes, mais quand ça sort, elle est contente.
0: Non mais tu vois ce que
1: oui,
0: je veux dire
1: oui,
0: ou pas
1: oui. On est dans des carcans.
0: Ouais, on est dans des carcans. Et si tu veux, Système, c'est pas du tout un titre qui dénonce genre le point levé. Non, c'est pas ça. C'est juste une question de dire, ok, on est tous là-dedans d'une manière ou d'une autre. Faut juste en avoir un peu conscience, ça permet de faire un petit pas en arrière et voilà, de le tenir à distance et pas être les deux pieds dedans. Et pour moi, ça, c'est une des étapes qui permet de retrouver un peu notre liberté. Et notre liberté, pour moi, bah, c'est d'être un peu plus connecté avec soi-même, plutôt que d'être connecté avec tout ce qui est autour de nous en permanence. Ouais. Et donc, c'est ça un peu le point de démarrage de l'album.
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0: Système, c'est Christophe Willem qui est de retour. Le carcan dans lequel on est, donc constat joyeux et sautillant, mais constat quand ouais. même. Du coup, c'est la chanson qui va ouvrir l'album. Ça va raconter une histoire un peu dans l'ordre.
1: Il y en a une autre avant qui ouvre l'album, qui est La Route, qui parle d'une route où ça parle vraiment. C'est pas le titre. De toute façon, je ne te donnerai pas le titre.
0: De l'album. Ah, ouais, c'est
1: même
0: ça.
1: Même pas le titre des autres chansons. Non, peut-être, je t'en lâcherai un ou deux. Ouais. Mais non, la première chanson, là, telle que c'est en train de se profiler, parce que tous les titres sont faits. Là, on est en train de peaufiner la production, en vrai.
0: Ah, mais c'est un bon moment, ça.
1: Ah ouais, non, mais c'est le meilleur. Parce que c'est là que tu dis, alors, jusqu'à où on va aller, tu vois. Donc ça, c'est assez kiffant. Pour le coup, c'est vraiment le moment que j'adore. Et il y a un titre qui parle d'une route. Voilà, cette route vers le bonheur, ce qu'on
0: cherche.
1: Sur
0: la route de Memphis ?
1: Ça pourrait, mais non, ça n'est pas celle-là. Donc c'est plutôt ce titre-là qui parle de ce chemin qui ouvre. Je pense que c'est celui-là qui ouvrira l'album et puis après ça évolue.
0: Ok. Et après
1: mais on va donc vers dans le début
0: vers la liberté. En
1: exactement. Et on va aussi bien dans la liberté, la libération au niveau des textes qu'au niveau du son. Toute l'équipe qui est autour, eux sont dans ce truc justement. Ils sont très contents de l'album et ils sont aussi dans ce truc de dire mais là on a l'impression qu'on retrouve un peu ta folie en fait, ce côté un peu justement hors cadre où on n'arrive pas à te mettre dans une case. Et c'est ça aussi qui m'a vachement stimulée sur cet album, c'est quand je posais la question à toutes ces équipes que je connaissais pas forcément, qui me connaissaient que à travers ma musique, et tous me disaient bah nous en fait le truc qui nous excite c'est qu'en fait on n'arrive pas trop à te mettre dans une case. Tu peux faire un truc très variété française, tu peux faire un truc un peu plus soul, tu peux faire un truc un peu électro. Et donc, du coup, on a ce truc où on n'arrive pas vraiment à te cerner totalement. Et en fait, si tu veux, c'est ça aussi qui a vachement marqué la dynamique de l'album, c'est de se dire, mais si en fait, mon style musical, c'est justement d'écouter moi ce qui me parle.
0: Ouais, et de ne pas choisir forcément.
1: Et, ouais, et de garder tout cet éclectisme-là, en fait. Et si tu vois tous les albums que j'ai pu faire depuis le début, c'est vrai que chacun est un peu dans un registre différent, parce que c'est ça qui m'amuse. Il faut qu'on s'amuse quand on fait ce métier.
0: Assemblons les pièces du puzzle, mes petits Hercule Poirot. Nous avons une chanson, Système, qui sera sans doute en deux dans l'album, rapport à la première chanson, une reprise de Sur la route de Memphis ou Sur la route toute la sainte journée de Palmas. On n'est pas encore bien sûr, mais ça sera la première. Et donc tout ça à l'automne 2026.
1: Exactement, automne. D'accord. Et alors la vérité,
0: non mais ce que je te dis, dis-moi quelque chose.
1: Mais je te dis que la vérité. C'est pourquoi il y a pas, je te donne pas de titre. Je n'ai pas encore de titre.
0: Ah mais ça c'est déjà une information, le fait là, que le titre soit pas là.
1: Mais pourquoi? Alors pourquoi? Mais, tu vois, tu vas me demander pourquoi.
0: Pourquoi Christophe?
1: Alors pourquoi? Parce que tout simplement, cet album parle de liberté. Mais je vais pas appeler l'album Liberté. Enfin, c'est pas possible. Quoi,
0: freedom.
1: Tu vois. Non mais bah, oui, mais tu vois, en anglais ça passe, mais en français non.
0: Non,
1: tu vois.
0: C'est pas ouf.
1: Donc non. Donc j'ai plein d'idées et à chaque fois j'ai une idée que je trouve intéressante et tout, je trouve que c'est trop réducteur et donc ça ne n'évoque pas suffisamment ce que je dis dans l'album. Tu vois, mais réellement.
0: Attends, on a internet. Je vais chercher.
1: Évidemment, j'ai
0: chant lexical de la liberté. Est-ce que tu as tapé dans Google chant lexical de la liberté?
1: Alors vas-y.
0: Eh ben voilà, parce que moi je fais des études littéraires pendant que toi là tu faisais la nouvelle star.
1: Vas-y, mais ça se trouve, tu viens de trouver un titre.
0: Chant lexical de la liberté, c'est parti. Émancipation.
1: Je l'ai évoqué un moment.
0: C'est pas mal.
1: Si.
0: Démocratie, bah, en 2027, c'est emmerdant.
1: C'est dur.
0: Choix, ça fait un peu. Non, ça va pas.
1: Et en plus, alors important.
0: Libération.
1: Alors, tu sais pourquoi choix, ça va pas?
0: Pourquoi?
1: Bah, tu vois, là, je te donne une autre info.
0: Parce qu'il y a une chanson qui
1: s'appelle. Il y a une chanson, pour le coup, qui s'appelle La Liberté. Il y en a une.
0: Ah. Oui.
1: Qui s'appelle La Liberté. Et je démarre justement cette chanson en disant être libre, c'est pas choisir, mais c'est décider, qui n'est pas la même chose. Est-ce que tu as déjà vu ça avec ta psy?
0: J'aime beaucoup ça. J'ai pas de psy.
1: Ah bah écoute, je vais toyer les coordonnées de la mienne. Oui, non. Alors la grosse différence.
0: On fera un tarif famille.
1: Ah bah un tarif de groupe. Attends.
0: Ensemble.
1: Non, mais on y va, on fait carrément un truc collectif. Non, mais tu sais pourquoi c'est important?
0: Dis-moi pourquoi.
1: Parce que quand tu choisis quelque chose, tu prends pas vraiment de risques. Quand tu choisis, c'est par exemple, bah tiens, je vais manger, je sais pas moi, je mange un steak frites ou une salade César. Voilà, tu choisis.
0: Choisis entre les deux.
1: Quand tu décides, il y a une part d'inconnu dedans. Par exemple, tu vas dire, bah non, je ne vais pas manger ça. Je ne sais pas ce que je vais bouffer, mais ce sera pas ça. Tu décides pas entre deux choses identifiées.
0: Elle est au régime d'apsy?
1: Non, mais je te jure, c'est très important.
0: D'accord.
1: La différence entre choisir et décider, elle est importante. Et quand tu décides d'un truc, par exemple, tu décides de prendre ce boulot, ou tu décides de vendre ton appart, C'est toi, c'est ce moment où tu décides de quelque chose et tu sens d'un coup que tu prends une décision qui t'appartient et que tu as cette part d'inconnu. Mais tu vois ou pas? Là, je te jure, je suis très sérieux.
0: Non, mais je t'écoute.
1: Et donc, la liberté, c'est d'arriver à décider.
0: J'ai un mot qui est pas mal, là, qui est sorti dans Google.
1: Ah bon?
0: Dans le champ lexical de la liberté, je trouve c'est cool. Et je sais pas, ça te va bien, je trouve. Et en plus, il y a un jeu de mots à l'intérieur. Donc, toi, t'aimes bien les jeux de mots?
1: Ah bah. T'es prêt? Ah bah. Vas-y.
0: Peut-être on va trouver le nom de ton album en direct.
1: C'est ça,
0: à la
1: évidemment,
0: radio.
1: En remerciement dans l'album, je le dis.
0: Ah, moi, je mets ma photo.
1: Ah bon?
0: Tu mets ma photo.
1: Sur la cover.
0: Non, pas du tout. Non, mais à l'intérieur. T'imagines? L'album de Christophe Willem, il y a ma tête.
1: Mais pourquoi pas? On est libre.
0: Ma tête avec une petite barbe. Attends, déjà, faut que tu valides le nom.
1: Vas-y.
0: J'adore. Franchement, ça tirait trop
1: ah
0: bien.
1: Bon?
0: Inaliénable.
1: Ah, mais c'est pas mal.
0: Inaliénable. Dedans, il y a alien et tout. Inaliénable.
1: C'est pas mal.
0: La liberté, les droits inaliénables. Inaliénable.
1: C'est pas mal.
0: Je te laisse là-dessus.
1: Bah écoute, inaliénable.
0: C'est l'heure. Déporté.
1: Non, mais inaliénable, c'est pas mal.
0: Oui, c'est pas mal.
1: Mais émancipation, c'est bien aussi.
0: Ouais.
1: Mais émancipé.
0: Mais émancipation, ça fait.
1: Il y a une connotation que j'aime
0: ouais,
1: pas.
0: Ouais, je sais pas. Ça fait Madonna, je sais pas pourquoi.
1: Bon, emancipation.
0: Emancipation.
1: Tu vois, non.
0: Inaliénable.
1: Inaliénable, c'est pas mal.
0: Franchement.
1: C'est pas mal. Non, je le note.
0: Ouais. Bon, moi, je t'embrasse.
1: Ah bon?
0: Bah oui, bisous. Ah. C'est l'heure, on a débordé.
1: Ah bon?
0: Mais je vois pas le temps passer avec toi.
1: Mais c'est fini, là?
0: Oui.
1: Bravo.
0: Bisous.
1: Bisous. C'était trop court, moi, franchement, faut que je revienne.
0: Reviens bientôt. Avant 2027.
1: Ah bah, ça, évidemment.
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0: Une de mes artistes préférées au monde des victoires de la musique en France, aux Grammy Awards aux États-Unis, mon invitée à la classe internationale, autrice, compositrice, interprète, guitariste, Fatoumata Diawara est l'invitée de Décibel et elle vous a même déjà emmené au bal.

0: De l'Amomalie depuis la création de ce beau projet autour de Mathieu Chédid. Fatoumata Diawara vient de sortir son nouvel album. Elle va tout vous raconter ce soir dans Décibels. Fatoumata est dans le studio. Bonjour.
1: Bonjour.
0: Qu'est-ce que je suis contente qu'on se retrouve, ma chère Fatoumata. Non. Comment ça va?
1: Ça va bien, merci toi. Ouais,
0: ça va très bien aussi. Fatoumata Diawara qui fait une pause là de quelques heures à la maison de la radio pour répondre à des interviews, qui vient de sortir, je le disais, un nouvel album. Mais en réalité, tu es au cœur déjà d'une tournée énorme depuis le mois de mars. Tu es déjà passé par l'Afrique du Sud, pas mal par la France aussi, et puis la Norvège, et puis la Suède, et puis après ça continue, l'Espagne, le Danemark, la Belgique, la Pologne, la Suisse, l'Angleterre, la Hollande. C'est dingue quand même ce rythme. T'es chez toi parfois?
1: Moi je suis chez moi, sur scène oui. Ah. Je me sens comme à la maison. C'est incroyable, c'est l'endroit où je me sens le plus vraiment comme chez moi. Oui. Je sais pas si c'est bien ou pas, ou ça va changer plus tard, mais pour l'instant... Ça me manque la scène.
0: Il faut dire que tu fais partie de ces artistes qui ont rêvé très fort d'être sur scène et qui ont dû travailler dur pour arriver sur scène. Donc peut-être c'est normal de savourer aujourd'hui.
1: Non, aussi parce que je suis passée aussi par tellement d'expériences et qui a envie de aussi se libérer. Il y a voilà, et j'ai envie de continuer à me guérir, en fait.
0: C'est ça.
1: Parce que les thérapies, quand tu commences à aller voir un psy, tu t'arrêtes pas, en général. Sa maladie,
0: ça
1: c'est incurable.
0: Ouais.
1: Donc, en gros, la scène, c'est mon psy, quoi. Je vais voir un psy et dès que le moral est bas, ben, la scène m'aide à remonter tout ça.
0: Alors Fatoumata, en parlant de voyage, la dernière fois qu'on s'est vu, c'était pour ton troisième album, London Co, donc qui nous emmenait quelque part entre Londres et Bamako. Et

0: Et donc, très rapidement, te voilà.
1: Ça me manque déjà.
0: La Momalie, c'est vrai.
1: C'est magnifique, cette chanson incroyable, elle est belle. Il a fait un beau travail quand même, hein, Mathieu. Cet album va rester dans l'histoire, ça va bien rester dans le temps.
0: Je pense qu'il va rester. Et puis, alors, ce qui est très drôle, parce que quand tu dis que Mathieu Chédid et cette aventure-là te manquent, lui aussi, quand il a su que tu venais dans Décibel, il nous a envoyé un petit message pour toi, et un petit message dans lequel, tendez l'oreille, il y a une information très intéressante sur le nouvel album de Fatoumata.
2: Ma Fatou, ma sœur, c'est une pensée. Ton frère, Mathieu, pour te dire qu'on est toujours reliés, de près comme de loin, et que je suis très très fière d'avoir participé à cet album magnifique, et tellement magique comme toi. Gros baiser.
0: Oh. Mathieu Chédid, c'est une sublime rencontre, vous deux.
1: On s'adore.
0: Mais ouais.
1: On s'adore, je l'aime tellement. C'est que, parfois, quand tu laisses la place à la nature, elle te fait découvrir des belles choses. Il faut avoir confiance, en fait. Faut pas toujours penser aux choses négatives. Et avec Mathieu, on a cet instinct-là, cet instinct enfant. Il y a un enfant en nous. On a des petits garçons et des petites filles en nous qui parfois connectent et on est juste nous-mêmes. Quand on joue la musique, on est comme si on était dans un jardin d'enfants où on est en train de jouer ensemble. On s'éclate, on se regarde, on rigole. On ne sait pas pourquoi on rit. Mais il y a un sentiment de bien-être et de confort et de complicité, d'amitié lorsqu'on partage la musique. C'est vraiment quelque chose que tu ne peux pas définir. Je ne saurais même pas vous dire qu'est-ce que c'est exactement cette histoire, je sais pas, cette fusion et cet amour, parce que c'est au-delà de l'amour que les gens connaissent. Parfois, on se limite trop de l'amour classique, se marier, sortir ensemble, mais l'amour est vaste. Et c'est au-delà de tout ça. Le monde est l'amour, la vie c'est l'amour. Donc, si on se dit, on limite tout aux relations amoureuses, on perd tellement la dimension de cette divinité, cette sensation de qui n'a pas de qui est l'infini.
0: C'est ça, une force infinie.
1: La force infinie, exactement. La divinité.
0: Dans le message, Mathieu Chédid se réjouissait d'avoir participé au nouvel album. Il s'appelle Massa.

0: Il y a une chanson donc sur l'album qui s'appelle Massa. Cette chanson, elle donne son titre au disque. Massa, c'est Dieu, c'est l'éternel. C'est immense comme thème. Tu parlais d'amour avec un grand A, D avec un D majuscule aussi. C'est immense. Et ça donne bien le ton de ton disque. Hein. T'as décidé.
1: C'était le sentiment de bien-être lorsque nous étions sur la création de cet album. Je sentais tellement cette harmonie et cette sensation de bienveillance, d'être bien entourée. Pour une fois, moi qui ai galéré en tant que femme, chanteuse, comédienne et musicienne, et me retrouver en face d'un homme qui me respecte, comme Mathieu, et que, mais avec lui, il me rassure en fait. Et cette assurance, tu l'as pas avec beaucoup de personnes. Dans chaque chose, il faut des deux énergies. Moi, je crois à la dualité. L'homme, la femme, l'eau, le feu, jour, la nuit. Et j'ai fait ma partie eau, qui est l'esprit féminin, et j'avais besoin de feu, ou je suis le feu, j'ai besoin d'eau, parce que...
2: Ouais.
1: Il faut quelqu'un pour calmer l'autre, voilà. Si peut-être je suis trop dans l'extrême dans le texte ou trop dans le rythme, qu'il y ait quelqu'un qui dose tout cela. Sur ça, j'accepte totalement de me faire accompagner.
0: Tu as fait une tournée mondiale parce que l'album sort partout dans le monde, parce que tu es une artiste internationale, je le disais tout à l'heure, la classe internationale. Est-ce que ça simplifie les choses pour toi en te disant finalement, de toute façon, je peux bien choisir une langue, je joue en Suède, je chante pas en suédois, tu vois, est-ce que ça simplifie les choses ou est-ce que c'est compliqué et t'as envie quand même de pouvoir avoir la compréhension de tous les publics que tu vas aller rencontrer? Je parle des paroles.
1: Les paroles, après, je traduis certains thèmes qui me tiennent à cœur, dont l'albinisme, la mutilation génitale, le mariage forcé, tous ces thèmes qui sont assez sensibles. Mais il est important pour moi de chanter en bambara parce que ma vérité compte beaucoup.
0: Sinon,
1: j'aurais pas cette flamme de vouloir monter sur scène tous les jours. Il faut être vivante pour pouvoir défendre tout ça et tout le temps sur la route et changer de chambre tous les jours. T'as pas de vie, en fait. Il y a beaucoup de sacrifices là-dedans. Donc, pour trouver le plaisir d'aller à la conquête de ton public, il faut que tu fasses quelque chose que tu te sens bien, quoi.
0: Ouais.
1: Et moi, la langue, elle est comme une connexion, une antenne entre moi et mes ancêtres. Et ça facilite tout. Dès que je monte sur scène, le fait d'être soi-même, même si t'es malade, en fait, les choses, l'ange de la musique t'aide, quoi.
0: Ouais.
1: C'est tout se met, tout est aligné, la connexion est plus évidente que si tu devais faire beaucoup d'efforts et se mentir à soi-même.
0: Et puis l'authenticité aussi de cette langue qui te permet d'aborder dans ce nouvel album des thèmes extrêmement intimes. Je pense notamment au décès de ton papa avec cette chanson Tati Bakary où tu parles de ton papa qui est parti. Mais il n'y a pas que lui, il y a aussi Amadou Bagayoko, Toumani Diabaté.
1: J'en cite pas mal.
0: J'en profite. C'est beau comme tout.

0: thème qui est évidemment immense, plus grand que nous, et en même temps c'est le thème qu'on a toutes et tous en commun avec l'amour. Tous dans la vie à un moment on aime, tous dans la vie à un moment on a quelqu'un qu'on aime qui meurt. C'était difficile d'écrire cette chanson pour ton père?
1: Beaucoup, jusqu'à présent, même quand je chante sur scène, je suis assez émue parce que l'amour que t'as pas pu exprimer de son vivant et que quand il part, soudain tu libères.
0: Ouais.
1: Tout cet amour-là, c'est fort. Si tu dis, en fait, je savais dire je t'aime, mais pourquoi je le sais que maintenant, seulement maintenant que je peux dire que je t'aime. Et je lui demande sa permission de lui chanter mon blues.
0: Fatoumata, sur l'album, en chanson presque miroir de celle qu'on vient d'entendre sur la mort de ton père, Tati Bakary, il y a Fala, une chanson où tu t'adresses à un orphelin.

0: Lorsque les méchants s'en prennent à toi, te maltraitent à cause de ta condition, ne leur dis rien, orphelin. Cela ne vaut pas la peine de leur répliquer. Eux seuls savent pourquoi ils agissent de la sorte. Ça, c'est du réconfort, Fatoumata. C'est de la sagesse aussi.
1: Mais imaginez cette voix... Genre, on est tous genre au-dessus d'une planète. Vous voyez la planète entière, un micro, la voix d'une femme qui parle à tous ses enfants qui vivent dans des pays des guerres. Rien que ces trois phrases. Vous voyez l'impact ?
0: Eh bien, une immense consolation.
1: Parce qu'il y en a tellement des orphelins aujourd'hui. On en crée chaque jour. Et ils ont besoin de la voix féminine, ils ont besoin d'être réconfortés. Donc quand j'ai dit « don't cry », je m'adresse au cœur de nombreux cœurs, beaucoup d'enfants et même des adultes. Des orphelins, il y en a pas mal. Hein. Et on a besoin de... Ils ont besoin de réconfort, ils ont besoin d'aide, ils ont besoin de nous entendre. Savoir qu'on sait, on le sait.
0: Ouais. Et on les voit.
1: On les voit, on est là, quoi.
0: Ouais.

0: Les enfants, tu t'adresses aussi à eux dans la chanson Denko.
1: Denko, justement, qui veut dire la cause des enfants. Et justement, c'est dans cette chanson-là que je parle, je m'adresse aux enfants albinos et aux enfants, tous les enfants atteints de
0: handicap, physique.
1: Et de physique ou mentaux, tout ça. Et je voulais juste leur faire un clin d'œil aussi dans cet album. Et assez souvent, je chante pour les enfants, mais pas. On oublie ces enfants-là.
0: Ouais. Dans certains pays d'Afrique, on dit qu'ils sont, qu'ils portent malheur. Ouais, c'est ça. Ils peuvent être très maltraités.
1: Très, très maltraités. Et les mamans surtout. Là, je rends hommage à leur mère, à leurs parents. Et aussi, je dénonce l'histoire de l'albinisme où on tue les enfants. Et en l'occurrence, il s'agit d'un jeune albinos que j'adopte, qui s'appelle Daouda. Son père l'a rejeté et qui veut plus de lui. Et je raconte son histoire. J'ai dit, pourquoi tu le veux pas? C'est Dieu qui te l'a donné. Et ouais. Tout simplement parce que tu penses qu'il est sale. Et peut-être de l'extérieur, il est sale. Mais à l'intérieur, son cœur vaut de l'or. Donc, en fait, j'essaie de magnifier ce que les gens voient, trouver la poésie dans ce que les gens trouvent négatif. Et ces choses-là, il faut juste qu'on embellisse, qu'on donne une autre forme. Au lieu de voir ces personnes comme... au lieu de les rejeter, peut-être si on essaie de les rapprocher, on va être surpris nous-mêmes. Parce que le problème, c'est pas eux, c'est nous le problème. Il faut qu'on reconnaisse que c'est nous qui avons des problèmes et que pour se guérir, il faut faire un effort d'aller vers ces enfants-là. Parce que eux, ils nous en veulent pas. Ils sont en paix avec nous. Mais c'est nous qui avons des problèmes avec eux. Et il faut que ça soit dénoncé. Il faut que les sociétés changent. On peut pas s'asseoir comme ça et c'est des thèmes à aborder. Même mon prochain album, je ferai un autre, ouvrirai une autre porte pour aborder encore à ce thème-là, jusqu'à ce que les gens comprennent que c'est nous qui avons des problèmes.
0: Fatoumata Diawara, tellement j'ai l'impression en paix en ce moment avec cet album qui est sorti. C'est comme s'il y avait des thèmes, des trucs que tu avais envie d'aborder depuis longtemps et ça y est, ils sont là sur un disque pour toujours.
1: Et puis j'ai la chance que ce soit en plus mon quatrième album parce que c'est symbolique quand même, le chiffre 4. Au Mali, le symbole de la femme, c'est le numéro de la femme, c'est 4. Ah. Et l'homme, 3. Les deux ensemble, ça fait 7. Voilà, ça fait... tout est 4 jours. Je suis une femme. C'est ton numéro, quoi.
0: D'accord. Donc, quatrième album,
1: c'est symbolique.
0: Ouais.
1: Et je le dédie au divin. Et effectivement, pour... quand je vois par où je suis passée, d'où je viens, mon histoire... je me dis j'ai de la chance quand même, même si j'ai quand même traversé des moments pas totalement agréables. Ça faisait partie de l'histoire. Et je pense que ça devait être comme ça. Pour mieux grandir et grandir plus vite, il fallait ces expériences-là.
0: C'est un euphémisme hein, quand tu dis que tu as passé des moments pas terribles ou pas très faciles, parce que tu as quand même dû t'enfuir à un moment, loin des gens que tu aimais.
1: Et je viens de loin.
0: Voilà. Parce que pour échapper à un mariage forcé, où Fatoumata s'est dit « mais non, je ne peux pas être forcée, donc non. Je m'en vais
1: ».
0: Et c'était prendre un gros risque, évidemment.
1: Un très gros risque.
0: Quand tu t'es lancée dans la musique aussi, parce qu'on n'en a pas parlé, mais je pense que si vous avez vu Fatoumata Diawara au cinéma, vous savez que c'est aussi une grande actrice. Voilà, bah oui, non, mais c'est vrai quand même.
1: J'ai commencé par le cinéma, voilà.
0: Oui, c'est ça.
1: Le théâtre...
0: C'est d'abord le cinéma, et alors notamment dans le film Timbuktu d'Abderrahman Sissako, qui a été multi-récompensé au César. Donc voilà, il y a eu la danse, il y a eu le théâtre, il y a eu le cinéma. Et finalement, quand tu commences la musique, tu repars encore de zéro. Donc c'est sûr qu'il y a eu plein de moments difficiles dans cette carrière. Et alors, quand tu repenses à quand tu jouais dans les bars à Paris,
1: c'est ça,
0: tes premières chansons
1: jusqu'à 2h, 3h du matin.
0: Et maintenant, tu as une tournée internationale entre l'Afrique du Sud, le Danemark, l'Italie, la Suède, la Pologne, l'Autriche, l'Espagne, tu te réjouis de
1: ça.
0: Ce chemin
1: c'est
0: parcouru
1: comme un accomplissement. Voilà, cet album est justement la sagesse. C'est vraiment se dire, ok, Certes, je veux pas que ça s'arrête là, mais je peux dire que j'ai écrit un bout de mon histoire quand même. J'ai quelque chose à raconter. Je peux dire qu'il y a des sujets. Voilà. Si jamais j'ai écrit un livre, cet album pouvait être un point où je peux dire OK. Ouais. Ça, c'est le premier chapitre ou deuxième, je sais pas, mais c'est important ce moment.
0: Il est important.
1: Dans ma vie, ouais.
0: Et alors, vous pouvez partager.
1: T'as des enfants qui grandissent bien. Et enfin, dans le milieu, tu sens pas ce combat là en tant que femme. Certes, il y en a, mais moins qu'à tes débuts. Comme si je venais de traverser le pont, en fait.
0: Ouais, t'as passé un cap.
1: Oui, passé un cap.
0: Ouais.
1: Il y a plus ce souci de définir ton style. Parce qu'au départ, quand tu commences, on va te comparer à beaucoup de personnes. Il y en a qui disaient ouais, Tracy Chapman. D'autres, n'importe où, m'a donné tellement de noms à mes débuts, j'étais là. Si, mais donnez-moi le temps, quoi. J'arrive. Ouais. Je finis tout ça là. Pour savoir qui je suis, donnez-moi la guitare. Dans 5 ans, vous saurez qui je suis. Et cette patience, il faut l'avoir. Malgré qu'il y a la vague et que toi, tu restes aligné et à mener ton public jusqu'au bout, pendant qu'il ne te croit pas jusqu'à ce qu'il voit, finalement, je pense qu'avec cet album, les gens vont comprendre que le monde, mon genre musical, parce que c'est quand même assez atypique ce que je fais. Ça ressemble à la musique de personne. Au Mali, en tout cas, il n'y a pas de chanteuse.
0: Voilà. C'est toi.
1: C'est ouais. Qu'on ne peut pas me comparer à quelqu'un. Mais pour cela, il fallait être sûr de ce que tu veux et d'amener les gens à te suivre. Et de les amener jusqu'ici. Et ça, c'est pas évident pour tout le monde, surtout les femmes. Ouais. Parce qu'on a besoin de nous voir autrement. On a besoin de nous voir nus, on a besoin de nous voir de plus en plus sexy pour exister, comme si on doit crier pour dire « mais je suis une femme ». Mais non, on ne doit pas se débattre tout le temps. C'est pas normal. La femme ne doit pas être tout le temps en train de se protéger, de se réaffirmer, de vouloir toujours convaincre les gens ce qu'elle veut faire. Il faut que ce soit plus facile que ça. Ça doit être plus évident de nous laisser le temps de nous exprimer. Voilà. Avec la dignité et avec le respect qu'on mérite.
0: Merci beaucoup. Fatoumata Diawara, invitée de Décibel. On se dit au revoir, à très bientôt, en écoutant une chanson qui s'appelle Nden, qui est un des grands moments de cet album, Massa, qui est disponible partout depuis vendredi. Nden, c'est mon enfant.
1: Justement, c'est celui, ça parle de mes enfants, quand je les quitte le matin et que je vais travailler, et que je passe toute la journée à penser à eux, je ne sais pas s'ils vont bien ou pas. Ouais. Mais en même temps, en tant que femme, pour acquérir ta liberté, il faut faire des sacrifices. Et c'est pas évident. C'est des choix à faire. Pas mal de choix et beaucoup de sacrifices. Donc cette chanson est dédiée à mes enfants. Je les aime tellement.
0: Merci.
1: Même si parfois ils se doutent, mais moi je sais que je les aime. Mais à ma manière, à la Fatoumata Diawara. Vous voyez ce que je vais dire? L'Amazon moderne.
0: Nous on adore cette façon-là d'aimer. Fatoumata Diawara. Merci, à bientôt.
1: Merci.

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2: Son nom, Renaud Lémence.
3: 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Je voudrais qu'on m'assomme si je me suis perdu.
2: Renaud Lémence, chanteur, mais aussi comédien. Il fait de nombreuses apparitions dans les séries télévisées françaises. Mais sa véritable passion, c'est la chanson.

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2: Cette petite dame qui est sur une petite voiturette rigolote, qu'est-ce que c'est ?
3: C'est une machine pour laver le sol.
2: Ah, sympa.
3: C'est sympa, c'est sympa. Et on ne se fatigue pas.
2: C'est difficile à conduire ?
3: Pas du tout.
2: Pas du tout. Essayer ?
3: Je n'ai pas le droit de vous faire essayer ma machine. Il vous arrive quelque chose, je suis en tort.
2: Ah oui, je comprends. En même temps, je risque pas grand-chose quand même.
3: Si elle s'en va, elle s'en va, la machine.
2: C'est vrai ?
3: Ah oui, oui, oui. Alors, regardez, j'ai le pied sur le frein.
2: On roule un peu toutes les deux ensemble ?
3: Allez.
2: C'est maniable ?
3: Ah oui, très maniable. Vous voyez, si je lâche, la machine, elle s'en va. Vous voyez ?
2: Toute seule. Hop. Allez pas vous faire le tram.
3: Non, non. Et là, vous avez les brosses, là, okay. Le suceur, le klaxon.
2: Ouais, avec ça,
3: hein,
2: on va faire peur à personne.
3: Voilà.
2: Ah ben voilà, elle est en rade.
3: Non, non, j'avais laissé le frein. Et ça fait 36 ans que je suis dans le centre jaune. Bientôt la retraite.
2: Dit-elle avec un grand sourire.
3: Ah ouais, j'en ai marre là. Là, je commence à en avoir marre.
2: Vous avez dû en voir, vous, hein, en 36 ans dans le centre jaune.
3: Oh que oui, j'en ai vu des directeurs, j'en ai vu des gardiens, j'en ai vu du monde. J'ai fait des connaissances. Comme je fais avec vous, on discute. Mais le monde a énormément changé. Hein. Beaucoup, beaucoup, beaucoup. Il n'y a plus personne, c'est mort. C'est mort, c'est mort, c'est mort. La preuve, regardez la place. Il n'y a personne. Hein.
2: Ah bah c'est vrai qu'en même temps, c'est fermé, là, à cette heure-ci.
3: Oui, ça ouvre à 10h.
2: C'est peut-être pour ça qu'il y a
3: personne. Même.
2: Et les gens, ils vous arrêtent un peu pour discuter, ça arrive ?
3: Ça arrive, on me félicite sur le travail. J'ai eu des cadeaux par des gens qui passaient.
2: C'est pas vrai.
3: Ah oui, on m'a offert du parfum, on m'a offert une plante. Ah oui.
2: Mais ça, c'était des amoureux discrets,
3: non,
2: hein,
3: des
2: amoureux
3: transités. Des dames. Mais c'était génial. Et là, maintenant...
2: Geneviève, je vous remercie beaucoup pour cette petite conversation sympathique. Je vous laisse avec votre engin, il n'a pas de prénom ?
3: Non, il n'a pas de prénom.
2: Un petit coup de klaxon et on se quitte, toutes les deux ? Ah oui, c'est vrai que non, presque pas.
3: Au plaisir.
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4: Il est un beau voyage qu'on peut faire pas très loin de chez soi, un voyage dans le Saintois. Une demi-heure d'Épinal, la même chose de Nancy, c'est pas bien compliqué. Hein. Une terre qui tourne autour d'un lieu riche en énergie et en histoire, la colline de Sion. Elle en est le phare et le cœur battant, elle qu'on aperçoit si facilement au détour d'un virage émergeant d'un champ de mirabelliers en fleurs au printemps ou fendant le flot vert des haies, des bois, des plateaux quand on la distingue au loin au moment de traverser ce Saintois à travers sa Via Appia moderne, la Nationale 57. Que voilà un vieux pays dont le nom se perd dans la nuit des temps au point que personne n'est parvenu vraiment à en donner une origine ou une explication. Ben oui, Sion est Sion depuis toujours et tout autour, le Saintois est toujours là. Il a ses hauts lieux, la colline inspirée, avec la basilique, ce superbe émetteur d'espoir vers les nuées, avec les restes de la forteresse de la turbulente famille de Vaudémont, cette famille des cadets des ducs de Lorraine, aussi turbulents que le sont toujours les cadets, hein, et qui sont la boule blanche du billard historique lorrain, arrivant de loin, cognant pile où il faut pour faire virevolter les boules de couleur sans qu'elles ne puissent s'y opposer. Les hauts lieux du Saintois, ce sont les châteaux. Arrouet, le palais à la campagne qui plonge ses douves d'un madon, qui plonge ses douves dans un madon à l'image des gens d'ici, finalement. Il est calme, il est cool, mais il peut se réveiller d'un coup et vous rappeler quelle force est la sienne. Torre Lyautey et sa mosquée intérieure, qui rappelle qu'on peut avoir ses racines à un endroit, sa vie à un autre, qu'on peut partir et revenir, comme l'a fait le maréchal Lyautey, des ruelles de Nancy à la place Jamal Afna de Marrakech, avant de se poser ici, sur les rives de la colline de Sion. Je n'oublie ni à Boncourt, ni Vendée-les-Ville. Dans le Saintois, il y a les Halles de Vézelise, qui sont de ces monuments qui peuvent témoigner de l'immense variété des envies, des amours, des destins humains, elles qui en ont vu tant passer. Il y a Gélocourt et ses fleurs. Il y a le petit détour bucolique par Vaudeville. Mais j'aurais pu citer tant d'autres villages, si lorrains, ces villages, rues, qui se laissent traverser par celui qui ne voit rien, mais qui se laissent admirer par celui qui voit tout. telle grange aux murs sculptés, telle pierre de grès autour des fenêtres de telle vieille église. Le Saint-Ois, c'est un voyage au cœur de la Lorraine de toujours. D'un pays plus vieux qu'elle encore, c'est une sensation d'éternité.
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1: Aujourd'hui, je vous propose de rencontrer Louis-Albert Debreuil. On l'appelle le prince jardinier. On est dans son château. C'est le château de la Bourdaisière à Montlouis-sur-Loire.
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3: Je suis Louis-Albert Debreuil, j'ai la chance d'être et le dépositaire de Dérolles et en même temps le propriétaire de la Bourdaisière.
1: Est-ce que vous pouvez me dire ce que ça vous évoque quand on vous appelle le prince jardinier?
3: Alors un grand sourire. D'abord, c'est un surnom qu'on m'a donné. En même temps, il y a toujours un prince dans un jardin. Le jardinier lui-même, c'est le roi ou le prince. Et il est sur son royaume, celui qui va cultiver avec aspiration, avec engouement et quelquefois déception. Et cette nature, on ne fait pas toujours ce qu'on veut.

0: avait dans sa maison, ses graines, ses cordeaux, ses outils aratoires, ses instruments aratoires. Ça m'a marqué. J'étais pas parti pour être jardinier. Je suis devenu simplement un homme de la nature que j'étais quand j'étais jeune parce que j'y suis bien.
1: Votre nom, il est forcément associé au château qui est derrière nous, le château de la Bourdaisière. Est-ce que j'ai le droit de dire que vous êtes châtelain?
0: Oui, mais enfin, c'est pas un gros mot. Je suis le dépositaire d'une maison qui était là avant moi, qui j'espère sera là après moi. Je porte dans mes convictions cet héritage qui est celui tout simplement de donner à voir ce lieu qui est ouvert au public de différentes façons. On peut y habiter, mais on peut visiter. Et l'expression de tout cela, encore une fois, c'est le vivant. Tout ça, c'est l'éducation. Faire tout ce qu'il faut pour faire en sorte qu'on ouvre les yeux et qu'on dise wow, c'est extraordinaire, c'est singulier, c'est le territoire.
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3: C'est la Camini Minute, votre chronique de la joie et de la bonne humeur. Comment ça va les amis? Enfin, je dis comment ça va les amis, je pourrais dire CMTV. Oui, parce que je ne sais pas si vous avez remarqué, mais je ne sais pas si c'est la nouvelle génération, mais il y a des gens, quand ils parlent, ils mettent de moins en moins de voyelles, de moins en moins de lettres. Pour dire « il n'y a rien », ils disent « il y a R ». Pour dire « mort du rire », ils disent « MDR ». Pour dire « pété de rire », ils disent « PTDR ». Et pour dire « à ce qui paraît », ils disent « à skip ». Il y a de moins en moins de lettres, de moins en moins de mots. Mais si on continue comme ça, ils vont parler comment dans 10 ans, les gens? C'est quoi cette façon de parler, là? Je veux dire, il n'y a rien, c'est pas une longue phrase. Je comprends qu'on veuille écourter des trucs, mais il n'y a rien, c'est pas long, il y a R. Comment on va parler dans 10 ans? Moi, je dis... on parle de plus en plus des extraterrestres et des ovnis. Moi, je pense que si les extraterrestres viennent sur Terre, c'est à cause des gens qui parlent comme ça, qui réduisent les mots. C'est quoi cette façon de parler, franchement? C'est abusé, quoi. Parler français, c'est une belle langue, le français. Il y a R, MDR, PTDR, ASKIP, il est BG pour dire beau gosse. Mais c'est bien de dire qu'on est beau gosse, ça fait plaisir d'entendre beau gosse. C'est plus plaisant que BG. Ils enlèvent les voyelles comme ça. Ça me rappelle les films coquins qu'on voyait sur Canal+, au début du mois, le samedi du mois, quand c'était encrypté. Vous vous rappelez ça? Faites pas semblant. Hein. Oui, à tous les auditeurs d'ici Picardie, vous aussi, vous êtes tombés au moins sur du crypté sur Canal+, dans les années 90. Et ben c'est pareil, cette nouvelle façon de parler là. Des mots courts, de plus en plus courts. Et d'ailleurs, même les rappeurs de nos jours ont des noms d'artistes de plus en plus courts. ZKR, PLK, SCH, MHD. Après, il y en a qui gardent même les voyelles. Gims, Jules, Vald. Et bien sûr, on terminera par les groupes asiatiques, les coréens de BTS. Alors eux, ils n'ont pas mis de voyelles, mais BTS, c'est quand même Bac plus 2.
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1: Pierre Nus s'installe pour les astuces de sa mamama. Bonjour Pierre.
2: Guten Morgen Hubert, und salut Bissam.
1: Info pour celles et ceux qui viennent de découvrir peut-être une rayure sur un de leurs meubles.
2: Hop là, je vais d'en passer. Bah, ça arrive, hein, une dent de chien, une griffe de chat, un jouet de bébé. Les roues des camions en plastique, ça laisse des traces des fois. Hein. Bon, un petit choc, ça peut parfois abîmer vos meubles préférés, mais ma mama m'a rassuré. Elle m'a dit d'acheter des noix. Alors c'est pas parce que je porte le même patronyme que j'en fais la promotion, mais le cerneau de noix est riche en huile et graisse naturelle. Mais c'est l'intérieur de la noix, car n'y allez pas avec la coquille pour frotter sur le meuble, ça va empirer les choses. Vous frottez le cerneau directement sur la rayure en allant dans le sens du grain du bois. Bon, vous faut un peu frotter, hein.
1: Vous frottez longtemps. Un petit peu quand même.
2: Voilà, faut que l'huile sorte. Et il faut laisser agir l'huile pendant environ 5 à 10 minutes pour qu'elle pénètre le bois. L'huile libérée va dans la rayure, ça aide à nourrir le bois sec qui est exposé par la rayure. Et surtout, les pigments naturels de la noix vont aider à teindre la rayure. Et ça va mieux correspondre à la couleur du bois qui l'environne, ça la rend beaucoup moins visible, cette rayure. Ensuite, vous laissez agir, vous essuyez l'excès d'huile avec un chiffon doux et propre, n'y allez pas avec le côté vert de l'éponge, Cal, et vous lustrez légèrement la zone. Alors ça fonctionne beaucoup mieux sur les rayures peu profondes et sur les bois dont la couleur est proche de celle du cerneau de noix, donc un brun assez clair. Les meubles verts ou rouges, vous oubliez.
1: Oui, bah,
2: merci ma maman.
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3: Oui, avec un agriculteur exploitant qui a 39 ans à Angluzel et Courcelles, on est à 10 km de Cézanne. Bonjour Alexis Leherle.
4: Bonjour.
3: Quel est votre parcours pour arriver jusqu'ici en tant qu'exploitant agricole?
4: Alors moi, je suis agriculteur, donc installé à Angluzel depuis 4 ans. Donc avant, j'étais double actif pendant 2 ans. Avant de m'installer, j'étais 10 ans conseiller agricole, donc notamment sur l'installation en agriculture.
3: Ces 10 ans d'expérience en tant que personne spécialisée pour l'installation de nouveaux agriculteurs, agricultrices, ça consistait en quoi? Combien de personnes vous avez accompagnées et comment?
4: Je recevais toutes les personnes qui souhaitaient s'installer en agriculture, viticulture, maraîchage, élevage, tout projet agricole. J'étais là pour les accompagner, pour les renseigner sur les démarches à faire pour devenir agriculteur. Donc j'en rencontrais à peu près 200 personnes par an sur tout le département de la Marne.
3: Et c'était quoi l'étude de faisabilité, la reprise d'exploitation, la création d'exploitation?
4: Alors j'étais vraiment là sur la partie renseignement dans les démarches, notamment les formations, tout ce qui était réglementation à respecter lors de l'installation et puis quelle aide on pourrait bénéficier pour s'installer en tant que jeune agriculteur.
3: Quel est le profil des personnes que vous avez accompagnées pour l'installation? C'est plus des jeunes, des personnes en reconversion professionnelle qui décident de se lancer dans l'agriculture?
4: Alors, en 10 ans d'expérience, j'ai vu le profil légèrement évoluer. Alors, on voit que l'âge moyen d'installation a progressé. Donc, les gens s'installent de plus en plus tard. Et donc, en termes de profil, on avait beaucoup de profils donc sur des exploitations, on va dire, assez classiques de la région. Donc, grande culture, céréales, viticulture. Mais on voit de plus en plus de projets avec de la diversification, production de maraîchage, développement de nouveaux élevages sur les exploitations.
3: Quand on entend parler des agriculteurs, souvent, c'est la reprise d'une exploitation familiale, c'était essentiellement le cas ou pas?
4: Alors dans la Marne, oui, on est essentiellement sur des reprises d'exploitation familiale, donc des enfants, filles ou neveux de neveux nièces d'exploitants agricoles qui reprennent la suite dans l'exploitation familiale. Mais de plus en plus, on a des personnes donc extérieures au milieu agricole qui reviennent, qui ont un projet de revenir sur l'exploitation. Donc dans ces cas-là, la difficulté, c'est aussi l'accès au foncier. Donc c'est pas facile de trouver des surfaces agricoles pour exploiter dans la Marne.
3: Alexis Leherle, pendant 10 ans, 200 agriculteurs et agricultrices par an reçus pour l'aide à l'installation. Quelles étaient les principales sources de motivation et les freins de ces personnes que vous avez rencontrées et aidées à s'installer?
4: La première motivation, c'est continuer l'entreprise familiale, donc poursuivre cette activité avec souvent des projets de diversification, de nouvelles activités sur cette exploitation avec de nouvelles cultures ou création ou développement de certains élevages. Après, niveau frein, les freins, c'est aussi souvent quand même le financement de ces projets d'exploitation, car une reprise d'exploitation, c'est quand même relativement onéreux à reprendre, avec des emprunts sur une durée assez longue. Donc, il faut avoir les capacités financières de pouvoir assumer ces reprises.
3: Voilà, Alexis, le Herl qui a aidé des agriculteurs à s'installer pendant près de 10 ans en Champagne-Ardenne. Merci, Alexis.
4: Merci.
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5: Les petits bonheurs, ce sont des rencontres au petit bonheur. Donc, au hasard, sans rendez-vous, sans se présenter, avec juste un tout petit et discret micro ici. Et en voici un de petit bonheur que je vous ai trouvé en Haute-Savoie, dans la commune de Rumilly, où pendant près d'une dizaine de minutes, j'ai suivi en voiture une monoplace qui circulait dans la ville. Alors maintenant qu'elle est arrêtée et que je m'en approche, je m'aperçois de mon erreur.
6: Bonjour.
5: Bonjour, c'est pas une monoplace, il y a deux places quand même.
6: Oui.
5: Et c'est quoi cet engin ?
6: Une arrêt à
5: l'atome. Je vais attendre qu'il enlève son casque parce que là, on comprend pas trop bien. Voilà.
6: C'est une arrêt à l'atome.
5: Ça veut dire quoi ?
6: Un arrêt à l'atome, c'est un moteur, enfin une voiture entière anglaise, donc avec un moteur Honda compresseur, 310 chevaux, pour un poids total de 500 kg.
5: Quand je l'ai vu arriver tout à l'heure, parce que je vous ai croisé, vraiment, ça fait un petit moment là que je vous ai suivi, de loin, on a l'impression de voir arriver une monoplace.
6: Ouais, c'est atypique, ouais.
5: Ça, c'est autorisé à rouler ici, sur la voie publique ?
6: Il n'y en a que 27 en France homologués, sur route, et autrement, toutes les autres, elles sont sur piste.
5: Donc là, ça veut dire rouler avec un casque, obligatoire ?
6: Ouais. C'est conseillé, parce que si vous avez un accrochage, un accident...
5: En même temps, quand on a une voiture comme ça, on n'a pas trop envie d'avoir un accrochage.
6: Ouais, faut faire attention avec ça sur la route. Il peut vite arriver des accidents.
5: Et alors là, c'était quoi, un petit tour pour le plaisir ?
6: Ah non, c'était juste pour poser chez Anthony. Il doit faire un petit check sur la voiture.
5: C'est qui, Anthony ? C'est un mécano ?
6: Ouais, Anthony.
5: Et ça, c'est votre voiture ?
6: Non, c'est la voiture à mon papa. Là, il est au travail et vu que j'ai un petit trou entre les cours, je l'ai ramené.
5: Eh oui, puis ça doit plutôt faire plaisir de ramener cette voiture-là, surtout.
6: Ouais, c'est cool, ouais, c'est fun, ça fait plaisir.
5: Du coup, le papa, il roule beaucoup avec ?
6: Ouais, il roule plutôt pas mal, ouais. On l'a eu il y a un petit peu moins de 2 ans et on a roulé sur piste, ça va plutôt pas mal, ouais.
5: Et ici, dans l'agglo à Rumilly ?
6: Pas trop, sur la route on évite un petit peu de rouler.
5: Parce que là je vous ai suivi 3-4 km, je sais pas, on était vers Moy là-haut là. Oui. Et vous avez bien vu le regard de tout le monde, quoi. Tout le monde vous mate.
6: Ouais, c'est vrai que c'est pas tous les jours qu'on voit une voiture comme ça, donc c'est drôle.
5: Vous, c'est une passion la voiture ?
6: Bah moi à côté de ça je fais du karting de compétition.
5: Et... Ah oui, les chiens font pas des chats, quoi.
6: Ouais, t'as le père, t'as le fils, ouais, on peut dire ça, ouais.
5: Vous avez quel âge ?
6: J'ai 17 ans.
5: Bon, en général, les jeunes qui se lancent dans le kart et puis qui ont un petit peu des capacités, l'objectif c'est pas le kart, c'est quoi derrière ?
6: Après peut-être monter les échelons, mais ça coûte très très cher, donc pour l'instant je suis bien dans le kart.
5: Bon, papa, il a les moyens de s'acheter une belle voiture quand même.
6: Oui, mais bon, une saison de monoplace c'est 3 fois le prix de cette voiture, donc puis j'ai 2 grandes sœurs, donc faut que ça soit équitable.
5: Bon, 17 ans, peut-être que vous commencez à avoir des perspectives professionnelles ?
6: Oui, moi j'aimerais bien être horloger.
5: Ah oui, rien à voir, je m'attendais à un truc, voiture...
6: Ah non, du tout, c'est vraiment un loisir.
5: Et votre prénom ?
6: Alexis.
5: C'est quoi le dernier petit bonheur d'Alexis ?
6: Dernier petit bonheur, je sais pas, manger.
5: Conduire la voiture à papa, c'est pas un petit bonheur ?
6: Si, c'est un grand bonheur, ça. C'est un grand bonheur. C'est pas pareil. Et ouais, je suis fier que mon père me fasse confiance, quoi. C'est incroyable de pouvoir conduire ça à 17 ans, j'ai beaucoup de chance.
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1: Bonjour à toutes et tous, bienvenue dans Affaires classées, le podcast. Nous sommes en janvier 1879. Le sympathique garde champêtre du village de Laguinge, en Haute-Soule, est poignardé de 5 coups de couteau dans une auberge. Les gendarmes arrivent et son meurtrier a disparu.
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1: Les bohémiens. Ces individus migrant en groupe d'un village à l'autre ont longtemps alimenté les conversations, les polémiques, les peurs au Pays Basque et au-delà. Les historiens situent leur arrivée dans le coin en l'an 1602. C'est le seigneur d'Urtubie à Urugne et le vicomte d'Etchaus à Baïgorry qui accueillirent en nombre ces descendants du peuple tzigane ou rome venus de Bohême grâce au sauf-conduit que le roi de cette contrée d'Europe centrale délivrait. Nombre d'entre eux vont finir par s'implanter en Soule ainsi que dans les pays de Cise et de Mix. Vivant à l'écart des villages, ils offraient leurs services aux villageois, bien contents de leur donner du travail contre très peu d'argent. Selon les saisons, ils étaient employés chez les paysans. D'autres œuvraient comme vanniers, empailleurs de chaises ou tondeurs de mulets. Leurs épouses fabriquaient des chapeaux, de la vannerie aussi. Elles ne tardèrent pas à susciter la curiosité, voire la peur, lorsqu'elle disait disposer de pouvoirs magiques, de remèdes naturels ou jurant prédire l'avenir en lisant dans les lignes de la main. Frappant à la porte des fermes, on les disait mendiants, voire chapardeurs. Dans les gendarmeries du secteur, les plaintes des villageois affluaient pour vol d'animaux, de victuailles ou de linge. Leur présence finit par agacer le préfet palois qui décide de lancer en 1802 une gigantesque rafle. 475 bohémiens sont arrêtés et jetés en prison dans l'attente de les expédier outre-Atlantique en Louisiane. Mais le projet du préfet tourne court et la plupart des rescapés de la rafle reviendra vivre au Pays Basque où ils désigneront leur propre roi.
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1: Il se nomme Pierre Aguerre. Il vit en Haute-Soule, dans le petit village de Laguinge, et partage son existence avec une femme, encore jeune, qu'il dit être son épouse, même si les registres d'état civil du secteur ne trouvent nulle trace de leur mariage. Chez les bohémiens, point n'est besoin de s'ennuyer avec les formalités. On est libre depuis des lustres, et la loi que l'on reconnaît, d'abord, est celle des traditions. La modeste masure qui lui sert de quartier général à Laguinge ne l'empêche toutefois pas de faire de fréquentes excursions ailleurs. Pour tondre les mulets officiellement, comme il le clame à ceux qui l'approchent, et peut-être aussi pour tondre les bourses et les biens des paysans du secteur. Combien de fois, en effet, son premier voisin n'a-t-il pas déploré des vols d'objets agricoles ou d'animaux dans sa propre ferme ? Le dit voisin aurait bien aimé récupérer ses biens en signalant ses méfaits aux gendarmes de Tardets. Mais Aguerre traîne une sale réputation. Maintes fois condamné pour vol, violence, il pourrait bien se venger. Aguerre sait cultiver ses relations et, pour asseoir son autorité, il va lier amitié avec un homme influent au village. Le garde champêtre, un certain monsieur Iriard. Le brave fonctionnaire est au courant de tous les potins du village. Son goût immodéré pour la bouteille fait de lui un informateur facile, de premier choix. Ce 9 janvier 1879, Aguerre accoste le garde champêtre. Il l'invite sans peine à boire ensemble dans le premier cabaret venu. Les deux larrons y retrouvent le vieux Albex, un paysan du coin, et l'instituteur du village, qui a momentanément déserté sa classe. C'est alors parti pour une série de plusieurs tournées de vin.
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1: Dans le canton de Tardets, chacun sait que le garde champêtre, Iriard, est de ces muets à qui la picole alimente surabondamment les paroles. Ce soir de janvier, la nuit tombe tôt et la conversation s'éternise. Ivre à l'excès, Iriard dévoile toutes sortes de fâcheux secrets sur tel ou tel habitant du village. Ses amis, tout aussi ivres, en rajoutent. Soudain, Iriard explose de colère. Il menace ses acolytes de comptoir en ces termes.
3: Ah, pour un peu, je vous battrai comme on taille le lin.
1: À peine a-t-il fini sa phrase que Pierre Aguerre, le roi des Bohémiens, se retourne. Il lui assène 4, voire 5 coups de couteau en hurlant
3: ah, « Puisque tu le veux, c'est comme ça !»
1: Celui qu'on surnomme le roi des Bohémiens prend, sans attendre, la poudre d'escampette, sans doute en direction de son domicile. Dans le troquet, c'est la panique absolue. Le pauvre garde champêtre hurle de tous ses poumons. Il scande des mots de peur, conscient sans doute qu'il vit ses derniers instants. Quelques secondes suffiront pour qu'il s'effondre, baignant dans son sang. On accourt des maisons voisines, le médecin de Tardets arrive peu après, mais il est trop tard. Le malheureux Iriard accuse plusieurs plaies profondes. L'une d'elles a perforé l'abdomen, causant la libération d'une partie de ses intestins. Les gendarmes rappliquent à cheval. Avant d'expirer, Iriard réussit malgré tout à leur balbutier quelques mots, dont le nom de son meurtrier. On se lance aussitôt à la recherche d'Aguerre. Voyant de la lumière à l'intérieur de sa ferme, les gendarmes l'encerclent avec prudence. Qui sait si le roi des Bohémiens n'a pas encore quelques armes qu'il pourrait utiliser pour s'enfuir.
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1: Malin, Aguerre s'éclipse par la porte arrière de la demeure. Il marche à pas de loup avant de se blottir dans les broussailles, espérant tromper la vigilance des gendarmes et s'évanouir dans la nature, afin peut-être de se planquer plus tard en Espagne. Hélas, le bruit de ses pas sur les feuilles desséchées va le trahir. On le saisit avant de le coucher au sol sous la menace d'un fusil. Les gendarmes imaginaient qu'une telle posture lui ôterait toute envie de résistance. Que nenni ! La perspective de sombre lendemain réveille son audace. Aguerre tente les plus violents efforts pour se soustraire à ses gardiens. Usant de coups, de nouveaux coups de poing à dessein. Mais la vaillance des gendarmes aura raison de lui. Le voilà maintenant conduit à Tardets, où son interrogatoire commence. Et la première question qui se pose, pourquoi a-t-il tué Iriard ? Le roi des Bohémiens aurait fort bien pu être en proie à des remords, formuler des regrets au besoin. Pas un instant. Il livre une fable ingénieuse à ses yeux. À l'écouter, le garde champêtre l'a d'abord frappé avec un bâton, jeté à terre et menacé de mort. C'est pour se défendre et seulement pour cela qu'il s'est emparé d'un couteau qu'il range habituellement dans sa poche. Il avoue donc son forfait, sans hésitation, mais entendez-le bien, son seul regret est de ne pas lui avoir tranché la gorge. Iriard l'avait saisi au bras et serré si fortement qu'il n'avait pas le choix, dit-il. Hélas, pour Aguerre, cette jolie fable ne convainc personne. Les piliers de comptoir présents le soir des faits démentent formellement son récit. Et le médecin venu l'examiner ne trouve sur son corps aucune trace de plaie, de contusion ou d'ecchymose. Conclusion, Aguerre ment.
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1: Le procès du roi des Bohémiens s'ouvre à Pau le 21 février 1879. Une foule nombreuse a fait le voyage pour l'occasion. Des congénères venus du Pays Basque, des amis et aussi des proches du malheureux garde champêtre que chacun appréciait en Haute-Soule. Le procès d'un Bohémien n'a rien d'une première à la cour d'assises des Basses-Pyrénées, mais cette fois, on juge l'autoproclamé roi des bohémiens. Âgé de 58 ans, il a le teint cuivré, l'air astucieux et même féroce, selon l'un des journalistes parisiens présents au procès. Les préjugés contre les bohémiens ne manquent pas. Le président de la cour, par exemple, M. de Lagerie, pose en préambule, je cite, « qu'au milieu de la race noble et loyale des Basques vit la race maudite et dangereuse des bohémiens. Aguerre, selon les témoins, aurait été proclamé roi des siens à cause de ses innombrables méfaits. » Il était si redouté en Soule que même le maire du village de Laguinge en avait peur. L'élu lui délivrait son certificat de bonne vie et de bonne mœurs, non parce qu'Aguerre était vertueux, mais pour qu'il aille migrer ailleurs. Le procès vire au mauvais spectacle. Tantôt calme, Aguerre justifie sa royauté bohémienne et tente de lui donner quelque chose d'imposant. Tantôt en colère, il se dresse sur son banc. Saisissant la rampe des deux mains, il insulte, il menace les témoins qu'il dit être des suppôts du diable. Ses regards menaçants n'épargnent personne, pas même son avocat. Aucune émotion n'affecte son visage quand on lui présente les vêtements ensanglantés du défunt. Avec un tel client qui ne rêve que de représailles et de vengeance, la cour d'assises n'aura aucun état d'âme à envoyer le roi des bohémiens au bagne, à perpétuité.
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1: Le roi des bohémiens, c'était ce nouvel épisode en podcast. Merci de l'avoir écouté. Dans un prochain rendez-vous, je vous emmènerai en 2018 du côté de Pau avec une intervention policière qui va faire couler beaucoup d'encre.
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4: Direction la Vendée à Beauvoir-sur-Mer. Je suis très heureux de vous emmener à la rencontre d'Anne-Marie. C'est une maraîchine très attachée à la Vendée et à la transmission de ses traditions.
5: J'y suis née et toute ma jeunesse est donc passée là-bas. C'était difficile. Mon père est décédé à 36 ans. Donc on était trois enfants. On est restés tout seuls, tous les trois, avec notre maman, avec une vache pour vivre. Et puis un petit jardin. Et puis quand il n'y avait pas trop à manger, ma maman allait pêcher les grenouilles et les anguilles dans les fossés. C'est vraiment mes racines, le marais. Hein. J'y suis accro.
4: Vous êtes une vraie maraîchine ?
5: Ah oui, je suis une maraîchine à 100%. Hein.
4: Elle représente quoi la Vendée pour vous, Anne-Marie ?
5: C'est mon pays, c'est quelque chose qui m'est vraiment cher au cœur. Le marais, je peux pas m'en passer, mais dans le marais, il y a aussi la mer chez nous. Ouais. Et ça, c'est pareil. On a besoin de ça, nous. Je vais voir la mer, et je me promène dans le marais.
4: Pourquoi ? Ça vous apporte quoi, vous ?
5: Une détente. J'ai un livre particulier aussi.
4: Ah.
5: C'est mon moment zen, moi.
4: Et c'est quoi ce livre que vous emmenez ? Ah, faut pas le dire.
5: C'est
4: votre petit jardin secret.
5: Oui, c'est mon petit jardin secret.
4: Alors, on le laissera dans son petit jardin secret.
5: Et puis, c'est pour ça aussi que je fais du folklore. Il nous faudrait des jeunes, mais les jeunes, maintenant, c'est compliqué. On en a dans le groupe, hein. On en a 5 et qui sont mordus, mais pour combien de temps ? Parce qu'ils sont jeunes encore.
4: Alors, qu'est-ce qu'on peut faire pour remédier à ça ?
5: Ben, on ne sait pas trop. Bon, maintenant, il y a beaucoup de balles folk et de choses comme ça.
4: Et pourtant, ces fêtes-là ont un succès assez populaire. Parce qu'on va penser à Chaland autrefois.
5: Oui, Chaland autrefois. Et ouais. Puis, maintenant, ce qu'on fait beaucoup moins, ce sont des kermesses, par exemple. Moi, j'adore les gens, j'adore connaître des gens parce qu'ils m'apporteront quelque chose.
4: C'est essentiel pour vous.
5: Oui.
4: C'est même limite vitale.
5: C'est limite vitale, oui. Après, ben, j'ai fait 10 ans pour la RSB, là. La RSB, qui est l'association des retraités sportifs de Beauvoir. Moi, les associations, c'est aussi apporter aux gens des choses, leur faire plaisir d'abord dans ce qu'on leur propose. J'espère vraiment que beaucoup de gens pourront se lancer dans les jeunes, il faut vraiment, mais je comprends bien qu'actuellement la vie est difficile. Les gens de 35 ans maintenant, ils sont ils sont tellement pris par autre chose que c'est compliqué.
4: Allez, on revient en arrière. Vous avez 18 ans, vous vous mariez, Anne-Marie. Vous diriez quoi à cette jeune fille?
5: Je dirais qu'il faut, dans l'avenir, à 18 ans, on est jeune. Il faut penser à pas rester seul dans son coin.
4: On va dire, Anne-Marie, ce matin, que vos petits-enfants nous écoutent, là, à la radio. Oui. Vous voulez leur dire quoi, pour conclure?
5: Je vais leur dire, essayez de faire un peu comme mamie. Essayez de donner, de partager, d'apprendre, de vouloir connaître... Voilà, plein de choses comme ça.
4: Anne-Marie, la passion de la Vendée, la générosité, la joie de vivre et l'amour des gens.
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6: Patrick Citeau nous emmène chaque week-end dans des communes de notre Poitou. Nous allons dans les Deux-Sèvres aujourd'hui, où Patrick Citeau se promène dans la rue Léonce Perret. On est à Niort, l'occasion d'évoquer le parcours artistique de cet homme de théâtre et également de cinéma.
7: La rue qui porte son nom rend ainsi hommage à cet artiste né à Niort le 14 mars 1880. Son goût pour l'art prend ses racines dès son enfance, passée rue Hiver à Niort, où ses parents possèdent un atelier de menuiserie. Les quelques mois de convalescence qu'il passe dans un Paris en pleine ébullition artistique confirment le choix du jeune homme. De retour à Niort, il obtient l'accord de ses parents pour tenter sa chance à Paris. Il s'inscrit dans une école musicale de Montparnasse et se révèle notamment bon chanteur. En parallèle, Léonce Perret prend des cours de théâtre. Il affiche rapidement une forte expérience théâtrale. En 1900, il obtient son premier contrat comme jeune premier au théâtre de l'Athénée. C'est un peu le hasard qui le pousse jusqu'au 7e art. En 1909, après un contrat de quelques mois dans un théâtre de Saint-Pétersbourg, il joue Cyrano de Bergerac à Berlin. Il fait alors la rencontre du directeur de la filiale allemande de la Société française cinématographique, Gaumont. Léonce Perret découvre le cinématographe. De retour à Paris, il travaille pour Gaumont sous la direction artistique de Louis Feuillade.
6: Et il y débute comme acteur, mais très vite, Patrick, il passe derrière la caméra.
7: Léonce Perret réalise ainsi de plus en plus de films en dehors des studios et teste de nouvelles techniques en plein air. En 1913, il connaît la consécration. Son film « L'enfant de Paris » le propulse définitivement au rang des meilleurs réalisateurs français de l'époque. Quand la guerre éclate, Léonce Perret est mobilisé. Mais il ne tarde pas à revenir derrière la caméra pour réaliser quelques films patriotiques. Fin 1916, à la fin de son contrat, il part exercer son art aux États-Unis. Le film intitulé « N'oublions jamais » est son premier gros succès en France et outre-Atlantique. Quand la situation économique commence à se dégrader aux États-Unis, la récession n'épargne pas le cinéma. À la fin de l'été 1921, Léonce Perret rentre en France avec dans ses bagages les méthodes de travail de l'industrie cinématographique américaine. Avec Konigsmark, qui sort en France en mars 1924, Léonce Perret va ensuite définitivement entrer dans la légende du 7e art. Le film est en effet considéré comme une œuvre majeure du cinéma des années 20. Quelques années plus tard, alors que Léonce Perret entame une nouvelle version de Konigsmark, parlante et bilingue, il tombe malade. Il meurt finalement le 12 août 1935. Léonce Perret repose depuis lors au cimetière cadet à Niort. La rue qui porte son nom à Niort lui rend un hommage bien mérité.
6: Quel hommage que vous lui rendez aussi, vous, Patrick Citeau. 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
1: Juan Manuel Fangio a débuté et terminé sa carrière de pilote de F1 sur le circuit de Gueux. Et en 1958, c'est le Grand Prix de Cuba, un pays secoué par l'insurrection menée par Fidel Castro contre le dictateur en place. La veille de la course, le 23 février, Fangio fait les derniers essais sur le circuit. Il a 47 ans, la retraite sportive est proche, mais il est très attendu. C'est la star. Le soir, il est à son hôtel quand il est enlevé par des membres du mouvement révolutionnaire cubain. Une manière d'embarrasser le régime et d'attirer l'attention sur la misère du peuple. La course est finalement lancée dans un climat tendu. Fangio, lui, qui sera retenu 26 heures, sera bien traité. Il sera libéré sain et sauf. L'enlèvement fait la une des journaux du monde et sert la cause révolutionnaire. Après la révolution de 1959, la F1 disparaît de Cuba, jugée incompatible avec le nouveau régime communiste. Fangio est né au début du XXe siècle en Argentine. Il arrive tard en Europe. Il approche des 40 ans quand il se lance dans le premier championnat de F1 en 1950. Il va rapidement impressionner par son talent exceptionnel. Il se distingue par son intelligence de course, sa régularité, sa maîtrise de la mécanique, capable de préserver une voiture tout en restant incroyablement rapide. Fangio court pour les plus grandes écuries de l'époque, Alfa Romeo, Maserati, Mercedes-Benz et Ferrari. À une époque où les voitures sont extrêmement dangereuses et les circuits bordés d'arbres, de bottes de paille ou de simples barrières, sa constance force le respect. Parmi les circuits marquants de sa carrière figure notre légendaire tracé de Gueux à côté de Reims. Un circuit ultra rapide, composé de longues lignes droites sur route nationale, où les voitures dépassent souvent les 250 km/h. Fangio y brille dès le premier Grand Prix de France, le 2 juillet 1950. Il est champion du monde l'année suivante. Il va remporter 5 titres de champion du monde jusqu'en 1957. Un record qui va tenir près d'un demi-siècle. Et même quand il ne gagne pas, il impressionne par sa combativité et son sens tactique. Fangio prend sa retraite en 1958 avec un palmarès exceptionnel. 24 victoires en 51 Grands Prix. Aujourd'hui encore, c'est une référence absolue. Juan Manuel Fangio sur le circuit de Gueux, c'est l'un des trésors de Champagne-Ardenne.
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2: Bonjour, je me présente Pascal, j'ai 63 ans, j'habite à Bardos.
3: Bonjour Pascal, vous nous recevez chez vous, où il y a beaucoup d'amour, et un amour qui se mesure avec de la patience, de la constance et de la présence. Vous pouvez nous expliquer pourquoi ?
2: Pourquoi ? Je m'occupe de ma femme, c'est tout. Je m'occupe, j'essaie le mieux possible de m'occuper d'elle.
3: Et qu'est-ce qu'elle a votre femme ?
2: Un Alzheimer précoce qui ont détecté à 58 ans.
3: Quand on a le diagnostic qui arrive, qu'est-ce qui se passe dans sa tête ?
2: On va dire que la Terre s'arrête de tourner, on sait pas trop où on va, qu'est-ce qui nous arrive. Pour notre cas, après ça, on est resté sur ce sujet-là pendant 2 ans tout seul. Et ensuite, j'ai appelé France Alzheimer à Pays Basque. Enfin, l'union fait la force, on est plus costaud à plusieurs. C'est moins compliqué, si je peux dire.
3: C'était quoi votre vie avant avec Marie-Rose, donc votre épouse ?
2: Bon, on travaillait comme tout le monde. Hein. On était, après, dès qu'on avait un moment de libre, on essayait de sortir. Les vacances ont bougé beaucoup plus. Maintenant, tout est devenu plus compliqué.
3: Aujourd'hui, 5 ans après la découverte de cet Alzheimer, l'autonomie de Marie-Rose, c'est quoi ?
2: Ben, si elle est toute seule, elle ne boit pas, elle ne mange pas, elle regarde la télé.
3: Comment on tient ?
2: Alors, un mystère, je ne sais pas comment je tiens. Bon, après, j'ai des cachets pour tenir un peu. Après, c'est dur, c'est pas tous les jours comme ça. Il y a des jours où c'est plus compliqué que d'autres. Il y a des jours, on m'a dit que j'étais humain, que j'en ai marre aussi, que je voudrais tout arrêter. Donc, on m'a dit que c'était normal. Après, honnêtement, je fais ce que je peux. Mais je veux parler du ménage, des fois j'en ai marre, c'est pas que j'en ai marre, c'est que je m'assois et puis j'attends que le temps y passe.
3: Oui.
2: C'est plus un regret de la vie d'avant. C'est plus ça que je pense que c'est ça le plus dur. Enfin, alors c'est pas par jalousie, c'est la vie des autres, la vie des autres couples. Pourquoi elle ? J'ai pas dit qu'il faut que ça soit pour les autres.
3: Non, bien sûr.
2: Mais pourquoi elle ? Ça, si un jour quelqu'un peut me répondre, il est le bienvenu. Je voudrais qu'elle redevienne comme avant. Mais quitte à ce qu'elle m'engueule souvent, mais qu'elle revienne comme avant.
3: Vous m'avez dit qu'il y avait des amis qui vous ont tourné le dos.
2: Alors, je sais pas si on peut appeler ça amis. Je pense que ça s'attrape pas. Je me demande si même des fois, quand dans un couple, il y a quelqu'un qui est malade, ça serait bien d'aller les voir. Discuter même de temps en temps, ça fait du bien pour pour les deux, hein. Si bien les dents que les dés. Hein.
3: Ça vous a changé justement cette maladie de votre épouse?
2: On est plus humble. Ouais. Après, je reste quand même une personne, donc je peux m'énerver en voiture ou quoi que ce soit. Peut-être que je me défoule ailleurs. Mais après, on reste plus humble. On comprend mieux certaines choses.
3: S'il y a des gens qui nous écoutent, qui viennent d'entendre, d'apprendre l'Alzheimer d'un proche, qu'est-ce que vous pourriez leur dire?
2: Ils sont pas tout seuls. Qu'ils prennent contact avec une association France Alzheimer. Je pense qu'il y en a dans tous les départements. Il faut aller chercher de l'aide. Faut pas rester tout seul, parce que je pense que c'est ce qu'il y a de pire.
3: Qu'est-ce que je peux vous souhaiter, Pascal?
2: Je sais pas, honnêtement. Je sais pas. Si vous pouvez me rendre ma femme.
3: Merci beaucoup, Pascal.
2: Merci, au revoir.
3: Belle journée.

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1: Timéo, le chasseur.
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1: Révélé par The Voice Kids, Timéo Béas est un jeune chanteur originaire de Cran. L'interprète de Canaillou a aussi su séduire les studios Disney en prêtant sa voix au personnage de Mufasa, le roi lion.
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1: Pour l'un de ses enregistrements, il rend hommage à Michel Delpech.

0: c'était Timéo.
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3: Si vous portez le nom de famille Salin, restez à l'écoute. Et mais avant cela, je vais vous parler d'un bretonnisme bien connu qui est le lagen.
1: Le petit cours de breton.
3: Moi, je suis dans le lagen. Bon, voilà une expression typique dans le français local. C'est inspiré par notre belle langue bretonne. On l'entend souvent aujourd'hui, en particulier les lendemains de fêtes.